L'été, c'est le moment de la démesure, n'est-ce pas? Il y avait deux fois Joe Doigt de Filet au cours de cet enchaînement, ici flanqué de Aya Nakamura, et puis on l'a entendu avec LD pour Angelina, juste un petit peu plus tôt. Je propose qu'on reste toujours à l'enseigne de l'amour à l'instant, avec la pièce qui s'appelle Tornado. C'est une pièce de Aira Star. Donc, c'est vraiment une pièce qui est taillée pour l'été. Parce que je l'ai constaté que les reliefs musicaux sont là pour la mise en valeur de la voix de Aira Star, qui est capable de nous faire vibrer, vibrer vers les sentiments liés au désir charnel, hein, ces émotions qui sont pures. Donc, la pièce qu'on va entendre va figurer sur son album qui va sortir le 14 août prochain.

Double dose de High Classified en ce dimanche soir à la radio musicale de Radio-Canada. On l'entendait ici avec son partenaire Zach Zoya. Il sera en concert au Festival de jazz de Montréal le 29 juin. Donc les deux viennent de sortir un mixtape, le mixtape 2, il y a ça quelques semaines. Ils vont partager la scène. Et puis il sera en formule DJ set ce même soir-là à 23h. Voici une autre dose de High Classified

Bugatti avec Corazon, tout juste avant. Des bons complices, Poirier et Wally pour TK Frais. On va rester chez nous en ce dimanche soir à la radio musicale de Radio-Canada, alors que je souhaite saluer à l'instant les organisatrices, organisateurs du festival La Noce à Saguenay. Ça va commencer cette semaine, hein, jeudi, le 2 juillet. Ça va se poursuivre tout au cours de la fin de semaine. Et si vous êtes dans le coin, là, je vous invite à vous déplacer, à aller voir le groupe Maten, un groupe de Mayutenam. Donc ça, c'est un trio qui chante en Inuimun, que j'adore, Sam, Kim, Mathieu, qui sont rassembleurs, qui sont fiers, des excellents musiciens. Mathieu prend souvent la parole entre les pièces, là. C'est un grand orateur. Et puis, en principe, ça va finir par un makoucham, hein. Donc, je vous le souhaite. En tout cas, les makouchams sont les danses en rond, festives, c'est cérémonial aussi. On va les écouter à l'instant avec un remix signé Millimetrix Maten.

sur cette pièce-là qui fait la mise en valeur du pays, le Mali. C'est Philippe Fémiot. Vous avez synthonisé la radio musicale de Radio-Canada. Et puis, on est sur Cosmo Mode Été. Y a-t-il une chanson plus été que celle-ci? Voici Cassave. Bon été 2026, tout le monde.

nous égayer. C'est ce qu'elle fait depuis plusieurs décennies maintenant. Elle nous fait danser, elle nous fait chanter, elle nous fait avoir du plaisir ensemble. Voici maintenant Maureen et Bambi. Donc Maureen qui vient de la Guyane, Maureen de la Martinique, deux figures féminines phares des musiques antillaises du dancehall. Donc deux femmes émancipées qui ont de la fougue, qui n'ont pas peur de faire leur place dans l'industrie musicale, sont irrévérencieuses à souhait. D'ailleurs, dans le refrain que vous allez entendre à l'instant, les filles répètent « Les hommes à la cuisine, voici Chic, Bambi et Maureen. »

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Malcolm et Chris pour la pièce qui s'appelle Chalet. Oh, ça, c'est une bonne nouvelle. Quand j'ai vu, entendu le remix de la pièce Batonga de Angélique Kidjo qui nous suit depuis un mois maintenant, voici la version remix de Cumbia Frica.

Charge It avec Michael Brun à Cosmopolite Mode Été. Parmi les messages reçus sur l'application mobile Radio-Canada Audio, en voici un ici de Didré qui dit « Merci et demande spéciale. » Oh oui, une demande spéciale pour nous. Il dit « Après deux décennies portées par la musique que tu partages sur les ondes de Radio-Canada, je voulais prendre un moment pour te remercier pour l'inspiration et l'éducation musicale que j'ai toujours pu trouver à travers tes émissions. Pendant les 10 dernières années, j'étais à l'étranger et tu étais un pont culturel entre Dubaï et mon Québec natal. » Oh, ça fait du bien de savoir ça. Il dit « Le 1er juillet, je rentre à Montréal après une absence de 20 ans et ce qui me réjouit le plus, c'est l'idée de reconnecter avec la musique sur le terrain, les festivals, les événements, la scène musicale. Je suis toujours en mode célébration et que je peux peut-être m'accompagne dans les festivités. S'il y avait la possibilité d'entendre la chanson compas préférée, ah, c'est sa tune préférée, ouais, c'est Zalem. Mais vous savez ce qu'on va faire? Ouais, pour vous, là, on va mettre cette bonne tune-là parce que le compas love fait du bien à vous, cher ami, fait du bien à l'ensemble de la planète aussi. Voici Glou

Il s'appelle Juju Boy, cet artiste. On va rester dans cette intention à l'instant avec une pièce qui est là pour ouvrir nos cœurs et qui parle du rapprochement des corps. Je trouve même que dans cette pièce-là, il y a un lieu euphorique. Hein. C'est une chanson qui capture parfaitement l'ambiance, hein, des fins de soirée, de festival, d'une fin de semaine aussi où il y a eu des moments de complicité nocturne. Hein. C'est le fameux « toi et moi » qui est exploré dans la toune. Hein. Donc, ça dit « I'm gonna be everything you ever dreamed ». Donc, ça va être tout ce dont tu as jamais rêvé. Ça va être « toi et moi ». Ça parle de vulnérabilité, d'intimité aussi. N'essayez pas de résister. Impossible. De toute façon, pourquoi dire non au désir?

gars de chez nous qui a grandi en Jamaïque, Face-T, avec Bye Bye Love. En voici un autre en ce dimanche soir à Cosmo Mois d'été, qui a grandi en Jamaïque, puis qui l'a fait grandir.

On fait un pivot maintenant vers la musique de Saint-Levant, un artiste palestinien, français, algérien, né à Jérusalem. Lui a grandi dans la bande de Gaza jusqu'à ce que la guerre de 2007 force sa famille à l'exil en Jordanie, puis après ça, il est déménagé aux États-Unis pour poursuivre ses études supérieures. Saint-Levant, il est fort en musique parce qu'il est curieux. Il combine le français, l'arabe, l'anglais. Il s'inspire autant d'influences de penseurs arabes, des générations passées que d'artistes contemporains pour créer son son qui est très nostalgique, qui est futuriste aussi, qui est ancré dans l'histoire et intensément tourné vers l'avenir. Il fait partie des têtes d'affiche du Festival international de jazz de Montréal. Il sera en concert là, cette semaine à Montréal le 2 juillet prochain. On l'écoute, Saint-Levant.

Cumbia 2.0, Cumbia 2.0, très fraîche pour ce dimanche de juillet. Il nous reste une dernière destination à visiter pour compléter notre parcours de ce dimanche sur ICI Musique, le Niger, le désert du Niger, guidé par un musicien installé ici, s'appelle Boubé. On va savourer l'errance dans cette dernière pièce de l'émission Cosmopolite qui est réalisée par Marie-Pierre Bouchard. Je remercie mes camarades Malik Touré et Camélia Boussaïd qui m'appuient au contenu et à la recherche musicale. Ici Philippe Fémier. Bonne semaine et peut-être bonnes vacances. J'ai déjà hâte de vous retrouver vendredi prochain, 19h, car cet été Cosmopolite passe en mode été, les vendredis et dimanches, 19h. Bonne semaine tout le monde!

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Bon été. Cette musique, ces premières notes, je le sens, vous ont fait comme moi sauter de votre chaise et vous voilà déjà debout. On va danser, on va chanter. Enfin, danser, pas forcément toujours, mais parce que toutes les chansons qu'on vous présente dans Les Années Enchantées ne sont pas forcément dansantes, mais elles sont chantantes. Le but de la manœuvre étant en effet de former ensemble un grand chœur pour que le temps d'une émission, la nôtre, celle que je vous présente aujourd'hui avec Daniel Haussan qui est à la technique et avec Julie Parker qui est à la réalisation. Salut les amis. Pour que le temps d'une émission, on s'évade et qu'on envoie valser les soucis et tous les temps gris de la vie. Ça fait maintenant quelques années, on arrête de compter, moi je ne compte plus ces affaires-là, mais ça fait quelques années qu'on vous accompagne avec les années enchantées. On le fait encore cette année avec grand, grand plaisir, d'autant qu'on sent cette émission nécessaire, plus que jamais. Un petit retour en arrière du temps où nous étions plus légers ou carrément pas nés. Parce que les chansons qu'on vous présente datent des années 60 à 80. À chaque fois que j'utilise cette formule-là, j'ai une pensée pour Claude Saussier, que je salue. Je sais qu'il nous écoute, qu'il est toujours fidèle au poste, à défaut d'être fidèle au micro. Et donc, nous puiserons dans ce répertoire. Puis là, je ne veux pas en voir un qui vienne nous dire « Oui, non, mais celle-ci, elle est de 59, elle est de 81. » Peut-être, c'est possible. On ne sera pas rigoureux à ce point-là sur le calendrier. On se laisse libre de constituer une programmation heureuse, une programmation mélodique et une programmation qui dira des choses. Alors, on aura donc tout au cours de l'été, comme ça, dans nos années enchantées, de nouvelles rubriques, on va dire, de façons de faire imaginées par Julie. Nous aurons l'épisode 45 tours. Ça nous a été soufflé par, était-ce un auditeur, une auditrice, un auditeur, et qui nous disait pourquoi pas la phase B. Ben oui, en effet, bonne idée. Donc, chaque semaine, nous aurons un 45 tours face A, face B. Bon, non, Daniel, rassure-toi, on n'aura pas à faire tourner un 45 tours. En studio, on n'a pas ce qu'il faut. On n'a plus ce qu'il faut. On a eu ce qu'il fallait à une certaine époque, mais c'est révolu. Donc, nous aurons néanmoins la face A, la face B du 45 tours hebdomadaire. Et nous saluerons hebdomadairement aussi le succès de l'été de cette année-là. C'est-à-dire que pendant toutes nos émissions, une année par semaine, pas toujours chronologiquement, c'est-à-dire que si on a 63, ce qui est le cas d'aujourd'hui, on n'aura pas 64 l'année prochaine. On va tout mêler ça, histoire bien de compliquer les choses, parce qu'il faut bien qu'il y ait une affaire de compliquée dans cette émission-là, qui est probablement la moins compliquée que j'ai faite de toute ma carrière, mais elle est tellement souriante. Je suis ravi que vous soyez là, chers amis. Passez le mot, montez le volume, comme je le fais moi aussi, et puis levez-vous si le cœur vous en dit. Merci d'être là. Voici Le Temps est bon, Isabelle Pierre.

Quel destin cette chanson quand même, hein. Chanson de Stéphane Venn, paroles et musique interprétée par Isabelle Pierre. Il aura suffi, et ce n'est déjà pas rien, que cette chanson figure au film de Xavier Dolan, Les Amours Imaginaires, pour que bon entendeur du haut de remixeur l'entende, s'y intéresse, en fasse un remix. Et que ce soit remixé des remixes de bon entendeur, parce que après ça a fait des petits, des millions de millions par million d'écoutes sur les plateformes. Tout le monde, toute la francophonie, voire plus, allez donc, connaît cette mélodie accrocheuse. C'était le génie de Stéphane Venn. À l'origine, pour le film L'Emma, Isabelle Pierre chantait « Ce temps est bon », toujours d'une grande actualité, de par son son, de par son ton, et puisqu'elle inspire encore les plus jeunes remixeurs qui n'étaient pas nés au moment de la création de cette chanson, en 71. Voilà. C'est un peu le but de cette émission, hein, de se rappeler d'où les chansons viennent et comment elles se retrouvent encore aujourd'hui à être des succès. J'avais d'ailleurs posé la question à Françoise Hardy un jour. Et comment expliquez-vous l'engouement pour les chansons de notre époque? Et elle m'avait répondu, parce qu'il y avait de la mélodie.

Françoise Hardy chantait l'amitié, Georges Moustaki le temps de vivre, Barbara ce matin-là et Maxime Le Forestier éducation sentimentale. On va écouter ici un grand succès, grand succès de Claude Dubois, son premier pour ainsi dire, 1968, Claude Dubois tout jeune s'envole vers Paris, enregistre quelques chansons dont celle qu'on va entendre ici, une chanson dit-il inspirée d'ici et de là. Mai 68, vous me voyez venir. Le Québec aussi était en éveil à cette époque. Quand j'ai fait entendre aux gens de Pathé Marconi la chanson, ils m'ont répondu « Vous trouvez pas qu'on est assez dans la merde comme ça? Une autre chanson révolutionnaire ?» Claude dit, je leur ai dit, bon, ben, cédez-moi les droits de propriété de la chanson, puis vous aurez plus jamais de problème avec moi. Et c'est ainsi que Claude Dubois a commencé à s'occuper de ses affaires et bien lui en prit. La chanson en 45 tours est devenue un succès extraordinaire en 1969. Il dit même, je n'anticipais pas du tout un succès, c'était de l'artisanat ce que je faisais. Cette chanson, comme un million de gens, puisque c'est de cette chanson dont il s'agit, est devenue évidemment une chanson phare des mouvements syndicaux au Québec. On écoute ici cette formidable chanson de Claude Dubois, « Comme un million de gens ».

à la rencontre de deux génies quand les paroles se marient parfaitement à la musique, Monique. C'est une évidence. Eh ben non, sachez que c'est pas toujours aussi évident. Vous vous la remettrez après l'émission celle-ci. Vous retournerez, écoutez l'émission Rattrapage. C'est vraiment brillant, franchement. Mouf a écrit le texte, on l'entend d'ailleurs dans la chanson, l'interprété avec Robert Charlebois qui en a composé la musique. Ça s'intitule Miss Pepsi. Et je le dis pour ceux et celles qui n'étaient pas nés et qui la découvraient peut-être. C'est la beauté de la chose et c'est pourquoi on est encore là. Parce que justement, on souhaite faire découvrir ce répertoire à ceux qui ne le connaîtraient pas. Pétula Clark chantait Lou Dolly et Claude Dubois chantait comme un million de gens. Voici que François de Gelt va interpréter une chanson de saison qui sent l'été, le ciel, le soleil et la mer.

On a entendu François de Gaulle interpréter Le ciel, le soleil et la mer, Sacha Distel, La belle vie, et Gilbert Bécaud, Je reviens te chercher, une chanson, une des rares chansons autobiographiques qu'a interprété Bécaud, écrite par Pierre Delanoë, mise en musique par Bécaud. Nathalie, La place rouge était vide. C'était du faux, c'était de la fiction. Tout comme d'ailleurs, il n'a jamais volé l'orange du marchand. Par contre, après une brouille avec celle qui fut sa femme, Kitty, top modèle américaine, que j'ai eu le plaisir de rencontrer d'ailleurs déjà, il a demandé à Pierre Delanoë de lui écrire cette chanson. Donc, fait vécu. Je reviens te chercher. Voilà qu'on écoute Patrick Juvet. Il interprète la musica.

Juliette Bardot chantait Gainsbourg, Je me donne à qui me plaît. Marie Laforêt chantait Manchester et Liverpool. Et Patrick Juvet interprétait la musica. Alors voilà le moment venu d'entendre le succès de l'été. Cette année, 1963, une belle année. Oh là là, quelle cuvée. Pierre Lalonde chantait cette année-là le succès de l'été 63, qui est resté au palmarès pendant 13 semaines, c'est plus long qu'un été, c'est le temps des vacances. Cette chanson a valu à Pierre Lalonde le titre découverte de l'année lors du Gala des artistes de 1963. Un gala qui, en somme, regroupait tous les galas qu'on a aujourd'hui, qui sont nombreux et qui se dispersent tout au long de l'année. L'ancêtre du Gala de la Disque, mais aussi de tous les autres prix, artistes et autres, qui ont été et qui sont encore remis. Pierre Lalonde est décédé à l'âge de 75 ans, le 21 juin 2016, il y a presque 10 ans jour pour jour en fait. Donc on écoute le succès de l'été 1963, c'est le temps de vacances, Pierre Lalonde.

Et il a bien raison, ce Pierre Lalonde, puisque c'est le temps des vacances. C'est aussi ce que cette émission des Années Enchantées, et ce que ces notes et ces chansons évoquent, en fait. J'espère aussi pour vous, du moins. On va entendre ici Dalida, qui va interpréter Itsy Bitsy Petit Bikini. On sait que ça fait pas bien tout le monde, mais néanmoins, ça fait une jolie chanson.

Dalida chantait Itty Bitty Petit Bikini après que j'ai dit que ça faisait pas bien à tout le monde. Julie m'a corrigé en disant en fait ça fait pas bien à grand monde. T'as bien raison. Joël Denis chantait et Lolita. Joël Denis qui s'est rendu en finale de Zénith cette année. Salutations à Joël Denis, quelle énergie formidable. Et c'est Jenny Rock qui interprétait ici Do You Saint-Tropez, chanson de 1964. Jenny Rock qui aura 80 ans cette année. Do You Saint-Tropez, une chanson twist, comme vous l'avez remarqué, qui a été interprétée à l'origine par Geneviève Grade dans le film Le Gendarme de Saint-Tropez. Vous savez qu'il existe à Saint-Tropez musée des gendarmes à Saint-Tropez. Oui, c'est... Bon, alors là, ils ont fait beaucoup pour la ville, si je puis dire. Donc, Jenny Rock a repris ce titre la même année. Ça lui a valu le titre de découverte de l'année au fameux Gala des artistes, mais en 65. Et elle a fait, toujours en 65, la première partie des Rolling Stones à l'Arena Maurice Richard. Non, mais c'est pas rien quand même, hein. On écoute ici Michel Delpech. Il chante Les Divorcés.

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Je ne me lasserai jamais d'entendre la si belle et grande voix de Monique Lérac qui chantait « C'est toute une musique ». Elle était précédée de Frida Bocara qui interprétait 100 000 chansons, de Pauline Julien qui interprétait « L'âme à la tendresse », Pauline Julien qui est le sujet du prochain film d'Anaïs Barbeau-Lavalette qui sera présenté dans quelques mois, qu'on a très très hâte de voir. Johnny Hallyday chantait « J'ai oublié de vivre » et il y a presque 20 minutes maintenant, Michel Delpech chantait « Les divorcés ». On va maintenant entendre la face à face beat du 45 tours de la semaine. Et sorti en 1970, meilleure vente de cette année-là, 670 000 exemplaires de ce 45 tours vendu en 1970. Et il s'agit de Joe Dassin qui interprète l'Amérique sur la face A et de Cécilia sur la face B. L'Amérique. Il y a une jolie histoire autour de cette chanson qui, en fait, est à l'origine une chanson du groupe Christie's intitulée Yellow River que Joe Dassin entend dans un magasin à Londres et il lui prend l'envie d'en faire une version en français, ce qu'il a fait beaucoup, il faut le dire. Mais il n'était pas tout seul sur le coup, si tu veux. Il y avait Richard Anthony, il y avait Hugo Rouffray. Il y avait Petula Clark, il y avait Sheila, puis il y avait Sacha Distel. Tout le monde avait flairé le coup, puis voulait en faire un succès. Mais ça a été bingo le gros lot pour Joe Dassin. Ça lui est revenu. Il s'est inspiré, et c'est Pierre Delanoë qui a écrit le texte. Ça lui a été inspiré, donc, cette histoire par, et c'est lui qui le dit, j'ai fait cette chanson en m'inspirant du mythe qui avait fait quitter l'Europe à mon grand-père. L'Amérique, ses gratte-ciels, des cow-boys, des grands canyons, mais également une vision de l'Eldorado. Voici donc le résultat. Face A du 45 tours. Succès de 1970, Joe Dassin chante ici l'Amérique.

Face A, c'était l'Amérique. Face B, c'était Cécilia. Deux adaptations de Pierre Delanoë interprétées par Joe Dassin. Cécilia de Simon & Garfunkel, évidemment. Il me revenait, en l'entendant, un souvenir enfoui. À l'époque du cabaret des refrains, on avait fait une soirée Dassin, évidemment. Et parce que le répertoire était si grand. Et Sean Phillips. Vous vous souvenez de Sean Phillips? Oh, woman! Le chanteur aux cheveux longs. Bon. Sean Phillips était en ville. On a demandé à Sean Phillips de participer au cabaret de refrain. Sean Phillips était, à cette époque-là, pompier à New York. Et il est arrivé sur scène avec son costume de pompier, fier de le porter. Et au cabaret des refrains, Sean Phillips est venu chanter Cécilia au cabaret des refrains de Joe Dassin. Je vais essayer de retrouver une photo de ça. Ça doit bien exister quelque part dans une boîte, dans une filière oubliée. Mais ça m'est revenu en entendant la chanson, tu parles. Et c'était quand même pas au 18e siècle non plus. Hein. C'était fin 99, début 2000. On va entendre ici un des premiers succès de Michel Jonas, une chanson qui lui a porté chance, une chanson qu'il a toujours chantée sur scène. Depuis le jour où il l'a enregistrée, il la reprend toujours en disant « Oui, ça a été mon premier succès, mais je ne m'en lasse toujours pas et je la reprends. » puisqu'elle s'adapte à toutes les formations. C'est-à-dire qu'il peut la chanter a cappella, accompagnée au piano, avec un sextet, avec tous ses musiciens. Voici « Super Nana » de Michel Jonas, une chanson de 1974.

Ah, la belle trompette. Il y avait longtemps qu'on n'avait pas entendu de la trompette dans les chansons, jusqu'à ce que Voyou s'y mette ces derniers mois, ces dernières années. Ça date de 79, le premier album que j'ai découvert de Daniel Lavoie, magnifique, Nirvana Bleu. Ça s'intitulait « Mes vacances d'été ». C'était précédé et à peu près dans le même esprit. C'est un joli, très joli trio de chansons qu'on vient d'entendre là. Laurent Voulzy qui interprétait le chœur grenadier et Michel Jonas qui interprétait Super Nana. Alors là, on va entendre une chanson parce que notre répertoire s'agrandit de saison en saison aux années enchantées parce que elles sont de plus en plus nombreuses et puis parce que le bassin, tu vois, c'est assez agréable de pouvoir y puiser. On va entendre ici une chanson formidable de Diane Tell qui, elle aussi, a débuté sa carrière à peu près dans ces années-là. Le plus lointain souvenir que j'ai de Diane Tell, elle était seule sur scène en première partie de Chris de Burgh au Forum avec sa guitare Ovation. Voyez un peu, ça devait prendre une certaine dose de courage de comme ça se présenter avec une seule guitare au Forum rempli à craquer pour Chris de Burgh qui lui était là avec un orchestre extraordinairement riche et complet. Je l'ai vu d'ailleurs il y a quelques semaines à la Place des Arts et c'est lui qui était tout seul avec sa guitare sur la scène de Wilfrid Pelletier. Voici Diane Tell.

Gilles Rivard chantait, dansait, et en l'écoutant, je me disais que ça aurait pu aussi être le titre et le thème de notre émission, finalement, qui est plutôt cette année-là et les années enchantées, vous l'avez remarqué. France Gall chantait musique et Diane Tell chantait Je suis en amour. On va écouter une dernière chanson pour notre première émission de cette saison. C'est nul autre que Charles Aznavour qui va achever cet épisode avec Les plaisirs démodés, une chanson parue sur 45 tours en 1972, une chanson qui a été adaptée en anglais sous le titre de Old Fashioned Way. Et grâce à cette version, Charles Aznavour s'est hissé au sommet des palmarès britanniques pendant 15 semaines, c'est-à-dire 4 mois à peu près, grosso modo. C'est quand même un exploit pour un artiste français. Voici donc Les plaisirs démodés, Charles Aznavour. Celle-là, vous pouvez même la danser à deux, si tu veux. Tu vois, c'est comme vous voulez, hein.

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0: si vous l'avez chanté, je vous ai entendu.
1: Approchez-vous de mon oreille.
0: C'est Charles Aznavour qui chantait « Plaisir des modistes ». Bien utile de le préciser. C'est ici que nos années enchantées s'achèvent. Première édition de cette saison qui s'amorce. J'espère que vous serez au rendez-vous ainsi toutes les semaines. Cette émission vous est offerte le samedi matin à 10h ainsi qu'en rediffusion le dimanche à 22h. Aussi, vous pouvez l'écouter à votre convenance sur Radio-Canada Audio. Vous pouvez aussi, par ce truchement et la bulle de conversation, nous écrire, ça nous fera plaisir évidemment de vous lire. Je remercie Daniel Ossin qui était à la mise en onde, Julie Parker qui était à la réalisation au choix musical. Passez une excellente semaine, portez-vous bien, continuez de chanter. C'est bon pour le cœur, au propre et au figuré. Allez, au revoir.

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Prayer. Un chant du compositeur Martin Lauritsen sur un texte de son amie, la poétesse américaine Dana Jaya. Un texte qui pleure la mort d'un enfant et l'amour des parents qui demeure à jamais éternel. C'est Nicole Matt qui est à la direction du Chœur de Chambre d'Europe et c'est avec eux que nous allons passer les premiers moments de cette émission. Je m'appelle Daniel Vincent, bienvenue à De tout cœur avec vous.

le chœur de chambre d'Europe et deux musiques du compositeur Martin Lauritsen. C'est le compositeur lui-même qui était au piano. Nicole Matt était à la direction du chœur. Et si vous avez envie de nous écrire, c'est facile, dites-moi, tiens. Si vous chantez dans une chorale, et depuis combien de temps? L'adresse de tout cœur, en un seul mot, @radio-canada.ca. On s'en va maintenant du côté du chœur Collegium Vocale de Gand, placé sous la direction de Philippe Herweg, et trois pièces du compositeur Heinrich Schütz, avec aussi l'ensemble instrumental Concerto Palatino.

La sonate à 6 du compositeur Antonio Bertali par l'ensemble L'Arpeggiata que dirige Christina Pluart. Le chef allemand Helmut Rehling nous a quittés dernièrement. Il a été entre autres le fondateur du chœur Göttinger Kantoré dans les années 50. Un chœur qui fonctionne encore de nos jours. Ils sont même des habitués ici à l'émission et c'est pour le saluer, lui rendre hommage que je vous présente ce qui s'en vient. La messe Marie-Thérèse de Joseph Haydn. Une messe qui fait partie des 6 messes composées par Haydn entre 1796 et 1802 pour souligner l'anniversaire de naissance de Marie-Thérèse de Sicile. Voici les solistes, le chœur et l'orchestre du Festival Bach d'Oregon, placés ici sous la direction du regretté chef Helmut Rehling.

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avec les solistes, le chœur et l'orchestre du Festival Bach d'Oregon. C'était la messe Marie-Thérèse de Joseph Haydn, sous la direction du regretté Helmut Rilling, qui nous a quittés dernièrement. Si on recule en 1492, trois événements majeurs vont marquer l'histoire de l'Espagne. D'abord, la prise de la ville de Grenade, qui marque la fin de la présence quasi millénaire du royaume musulman de la péninsule ibérique. Après, c'est le décret de l'Alhambra qui pousse à l'exil tous les Juifs qui résident sur le territoire. Et enfin, l'équipage de Christophe Colomb pose le pied sur la terre de ce que l'on nomme alors le Nouveau Monde. Trois événements qui marquent le point de départ d'un âge d'or pour l'Espagne et qui ont coloré, imprégné la culture espagnole, qui reste malgré tout bien attachée à la tradition musicale européenne. Ce qu'on va écouter ensemble maintenant est une belle démonstration de ces multiples influences réunies ensemble, même après 200 ans, puisque ce que j'ai pour vous date de l'époque baroque. Voici les chœurs de l'ensemble vocal Capella Mediterranea et le chœur de chambre de Namur, accompagné de l'ensemble Clématis que dirige le chef Leonardo Garcia Alarcón et la musique du compositeur Tomás Torrejón Velasco.

un air espagnol anonyme, Danza del Hacha, la danse de la hache, par l'ensemble Hesperion 21 que dirige Jordi Savall. Et c'est avec la musique du compositeur américain Aaron Copland que nous allons terminer notre rendez-vous de ce matin. Il s'agit d'air traditionnel américain à la manière de l'American Boy Choir.

Des airs traditionnels américains mis en musique par le compositeur Aaron Copland, interprétés par le American Boy Choir. Et c'est là-dessus que se termine notre émission de cette semaine. Merci à Claire Boisvert, à la réalisation et à la programmation. L'adresse, si vous avez envie de nous écrire, de tout cœur, en un seul mot, @radio-canada.ca. Je m'appelle Daniel Vincent. Je vous souhaite une très

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Bonjour à vous, chers amis mélomanes. J'espère que vous allez bien. Je m'appelle François Lemay. Merci d'être avec moi sur Ici Musique. On retrouve un de mes préférés, Marin Marais, compositeur français de l'époque baroque. Alors, on croit souvent que l'univers des compositeurs baroques est figé dans le temps et qu'on n'en tire rien de nouveau. On a tort. En 2023, pas longtemps ça, on a retrouvé une sélection de pièces inédites, un manuscrit d'un Marin Marais transcrit pour flûte, viol de gambe et archilute, selon les conseils du maître lui-même. Les musiciens de Saint-Julien les ont enregistrés. Avec eux, on écoute la suite en sol majeur. Bienvenue à Quand le jour se lève.

Quelques pièces pour viol de gambe de Marin Marais, c'était Vilaine Keuken et les voix humaines. Tout ça nous mène aux informations. Je m'appelle François Lemay, on est ensemble sur Ici Musique et on se retrouve dans quelques secondes.

0: Bonjour, ici Greta Juris. L'Iran et les États-Unis acceptent de suspendre les hostilités et de reprendre les négociations selon un représentant américain. Cette trêve survient après que les deux pays se sont échangés des frappes pendant la fin de semaine, un peu plus d'une semaine après la signature d'un protocole d'accord qui devait mettre le conflit sur pause. Par ailleurs, Téhéran soutient que toute tentative par les navires d'opter pour une autre route que le détroit d'Ormuz risque d'accroître les tensions dans la région. Une nouvelle cohorte de militaires américains arrive au Venezuela pour aider les autorités locales à faciliter les transports. Les soldats auront notamment la tâche de permettre la réouverture du port stratégique de La Guaira, qui attend de l'équipement et des fournitures nécessaires. Des militaires américains sont déjà déployés afin d'accroître le trafic aérien à l'aéroport de la capitale. Des dizaines de milliers de personnes manquent toujours à l'appel à la suite du double séisme qui a frappé le pays mercredi dernier. Les derniers bilans officiels font état d'au moins 1 400 morts et de plus de 3 200 blessés. Coupe du monde de soccer, le Canada a remporté son match contre l'Afrique du Sud par la marque de 1 à 0. Une victoire historique pour le pays, il s'agit de sa toute première en phase éliminatoire. L'équipe se qualifie donc pour les huitièmes de finale à la Coupe du monde. Et en terminant, la baisse du nombre d'admissions d'étudiants étrangers complique la tâche des employeurs au Québec qui sont à la recherche de travailleurs pour l'été. Le manque se fait surtout sentir en région où les besoins sont souvent plus importants. Les étudiants étrangers sont limités à 24 heures de travail par semaine durant leurs études, mais cette limite ne s'applique pas durant l'été. Et voilà, c'était les informations de Radio-Canada. Excellente journée.
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6: Il est 5h32, 6h32 dans les Maritimes. Bonjour, bonjour, je m'appelle François Lemay. Et tous ensemble, on écoute quand le jour se lève.

Andreas Ottensamer et ses complices qui interprétaient une romance sans parole de Mendelssohn. Et on va demeurer à l'époque romantique avec la musique de Robert Schumann, créateur de son époque, qui s'intéressait autant à la nouveauté musicale qu'aux nouveaux instruments. Des instruments comme, par exemple, le piano pédalier. Ça, c'est un genre de croisement entre le piano et l'orgue pour qui Schumann a composé une série d'études. Instrument très imposant, mécanisme capricieux. Il n'a pas survécu au temps, mais les études de Schumann nous sont restées. Les voici interprétées par le clarinettiste Dirk Altmann et ses complices.

0: Le Quatuor Saguenay et une polka d'Alexandre Copy.
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2: Les États-Unis et l'Iran suspendent les hostilités. Les négociations entre les deux pays doivent se poursuivre. Crise du logement, Québec solidaire propose d'imposer à 100% les profits des ventes aux propriétaires d'immeubles.
3: Qu'on veut mettre de l'avant, c'est des mesures pour mettre au pas les spéculateurs immobiliers qui voient la crise puis qui décident d'en profiter comme des rapaces.
2: Et victoire historique en Coupe du monde de soccer, le Canada accède au 8e de finale.
4: On est tous très contents, sentiment exceptionnel.
2: Bonjour, ici Marie-Michèle Bordua. Bienvenue au Radio-Journal. Nouvelle accalmie au Moyen-Orient après un regain des tensions en fin de semaine. Les États-Unis et l'Iran ont convenu pour le moment de suspendre leurs attaques mutuelles. Karine Matheux est avec nous pour faire le point. Karine, les négociations pourraient donc reprendre rapidement?
5: Oui, c'est ce qu'affirme un représentant américain. Une rencontre pourrait même avoir lieu demain au Qatar. On parle ici de discussions techniques sur les points du protocole d'accord conclu le 17 juin dernier. C'est donc un apaisement alors qu'il y a quelques heures à peine, le président américain menaçait de terminer le travail militairement et l'Iran lançait des missiles sur des sites militaires au Koweït et au Bahreïn. Mais aussi, signe qu'il y a du progrès, selon le président iranien, 6 milliards de dollars d'avoirs iraniens gelés au Qatar seraient débloqués et ce dégel, bien, ça fait partie des conditions pouvant mener à une possible paix.
2: Et Karine, le contrôle du détroit d'Ormuz et la situation au Liban restent les deux principaux enjeux.
5: Oui, l'Iran dit d'ailleurs avoir tenu une réunion avec Oman concernant le détroit d'Ormuz. C'est que les deux pays ont souveraineté sur cette voie navigable et ils doivent s'entendre sur la gestion future du détroit. L'Iran prévient que les navires ne peuvent emprunter qu'un seul trajet dans le détroit d'Ormuz pour circuler et c'est celui qui longe ses côtes. Oman avait annoncé l'ouverture d'un trajet alternatif temporaire pour évacuer les marins et les navires qui sont bloqués. Et des dizaines de bateaux l'ont emprunté cette semaine, mais deux ont été touchés par des projectiles. Et l'autre enjeu, bien, c'est qu'Israël a poursuivi ses opérations militaires au Liban et que le Hezbollah a menacé de répliquer. Et pour Téhéran, bien, les deux conflits sont liés.
2: Merci, Karine.
5: Je vous en prie.
2: Au Venezuela, l'espoir de retrouver les milliers de personnes encore portées disparues à la suite du double séisme de mercredi soir s'amenuise. Les secouristes poursuivent leurs recherches dans les décombres des quelques 700 immeubles effondrés. Mais le mécontentement des Vénézuéliens se fait entendre. Plusieurs ont manifesté hier pour protester contre l'inaction des militaires dans les opérations de secours. D'ailleurs, des renforts militaires américains arrivent au Venezuela pour soutenir les autorités locales. Le plus récent bilan fait état de plus de 1400 morts et 3200 blessés. Québec solidaire veut serrer la vis aux propriétaires d'immeubles à logement. Le parti propose d'imposer à 100

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4: Ça lance un mauvais message. C'est pas avec des actions comme celle-là qu'on va réussir à dire aux propriétaires « Investissez en logement locatif au Québec ».
5: Dans son plan pour l'habitation en vue des élections cet automne, Québec solidaire propose aussi de geler les hausses de loyers à l'inflation pour aider les locataires. Ici Pierre-Alexandre Bolduc, Radio-Canada, à Québec.
6: Après leur lutte contre le gouvernement Legault, les médecins spécialistes se disputent maintenant quant au partage des augmentations d'honoraires obtenues récemment. Les médecins des spécialités dites moins riches estiment que l'écart demeure trop important avec les spécialités dites plus riches. Par exemple, les radiologistes peuvent avoir des revenus 3 fois plus élevés que des spécialistes en santé publique. L'Association des pédiatres a pour sa part intenté une poursuite contre la Fédération des médecins spécialistes du Québec. Elle allègue que les spécialités à prédominance féminine ont une rémunération largement inférieure à celle à prédominance masculine. La statue centenaire de Samuel de Champlain retirée de son socle à Orillia, en Ontario, au début du mois, continue de diviser les résidents. Son sort oppose deux réalités historiques, comme l'explique Luna Marchais.
7: La peur de l'effacement de l'histoire franco-ontarienne et la dénonciation du manque de concertation avec les Premières Nations sont au cœur de ce débat qui entoure le futur de cette statue de Samuel de Champlain, déboulonnée à Orillia, au nord de l'Ontario. Le Bloc québécois a même proposé de rapatrier l'œuvre au Québec, une idée que rejette fermement Madeleine Meilleur, ancienne ministre des Affaires francophones de l'Ontario.
8: J'espère qu'on va ramener Champlain à Queen's Park ou qu'on va le garder à Orillia.
7: Si l'ancienne ministre souhaite protéger cette trace de la francophonie, les Premières Nations refusent d'être les figurants silencieux du débat. La Première Nation des Chippewa de Rama, détentrice des droits sur le territoire, a dénoncé la tentative unilatérale de la municipalité d'Orillia de réinstaller la statue de Champlain en faisant fi des torts causés à son peuple, dit-elle. Le grand chef de la nation Wendat, Pierre Picard, lance un message sans équivoque concernant l'avenir de la statue.
9: Aucune décision ne peut se faire sans la contribution des Premières Nations.
7: Au lieu de détruire la statue, le chef et plusieurs historiens préfèrent la modifier pour en faire un outil éducatif. Le conseil municipal d'Orillia a récemment rejeté un tel projet, reculant devant une facture frôlant le million de dollars.
10: We're stuck in neutral,
7: le maire Don MacIsaac l'admet, la municipalité se trouve aujourd'hui dans une impasse. Ici Luna Marchais, Radio-Canada, Toronto.
6: 2 ans et demi ont passé depuis la mort des mécènes québécois Daniel Langlois et Dominique Marchand dans les Caraïbes. Le procès des deux Américains accusés d'avoir tué le pionnier de l'animation 3D et sa compagne doit s'ouvrir aujourd'hui sur l'île de la Dominique. Là-bas, plusieurs cherchent toujours des réponses. Voici ce que nous a fait parvenir notre envoyé spécial sur place, Yannick Dumont-Baron.
11: Wow! This is your bar!
12: That's right!
13: Un petit bar sur les hauteurs de Soufrière, un village dans le sud de la Dominique, non loin de l'hôtel bâti par les Québécois. Le proprio, c'est Marcellus Angol, presque 73 ans. Il est l'un de ceux qui a travaillé le plus longtemps pour Dominique Marchand et Daniel Langlois.
12: Yes, they are my people.
13: Sur un mur au-dessus du prix des boissons, on retrouve une photo du couple de Québécois, des étrangers que Marcellus considère comme sa propre famille. Des gens si généreux avec lui qu'ils n'ont pas hésité à lui prêter de l'argent pour qu'il lance ce petit commerce. Avec eux, tout allait rondement, assure Juan Samuel, le jeune employé venu chercher une bière. Il évoque les valeurs environnementales que les Québécois ont mises de l'avant dans l'île et instaurées dans leur hôtel qu'ils ont mis des années à bâtir. Les corps des Québécois ont été retrouvés dans un véhicule incendié non loin de leur hôtel. Deux Américains sont accusés de les avoir tués, dont Jonathan Lehrer, leur voisin immédiat. Les deux hommes ont plaidé non coupables. Ils sont en prison depuis leur arrestation il y a 2 ans et demi. Durant tout ce temps, Marcellus et ses compagnons n'ont toujours pas trouvé de réponse à une question qui les hante. Pourquoi assassiner 2 Québécois appréciés par autant de gens? Ici Yannick Dumont-Baron, Radio-Canada, Soufrière, en Dominique.
6: Et puis au sport, en terminant, au soccer, le Canada accède pour la première fois de son histoire au 8e de finale de la Coupe du monde de la FIFA. Les Rouges ont battu l'Afrique du Sud par la marque de 1-0 hier à Los Angeles. Jean-Patrick Balleux a assisté au match.

0: Voici son compte-rendu.
1: Une marée de partisans en rouge et blanc dans un stade futuriste rempli à pleine capacité. Des huées bien senties pour l'attaque sud-africaine quasi inexistante, le retour au jeu de l'enfant chéri du soccer canadien, Alphonso Davies, 473 jours après sa dernière apparition dans ce maillot. Un scénario digne d'Hollywood, alors que le Canada doit absolument l'emporter pour poursuivre le tournoi. À la 75e minute, la domination canadienne est partout, sauf au tableau de pointage. Un bon moment pour lancer l'étincelle Davies dans la mêlée. Mais c'est Stephen Eustachio, dans les arrêts de jeu, qui marque le but de la délivrance. 1-0 Canada. Bombito sur les lignes de côté jubile avec Ismaël Koné.
2: On est tous très contents. Moi, je l'ai sauté, je l'ai donné je sais pas combien de bisous. Sentiment exceptionnel, franchement, on est tous contents.
1: L'équipe canadienne profitera de 2 jours de congé avant de préparer son 8e de finale, direction Houston pour le 3e tour contre les Pays-Bas ou le Maroc. Ici Jean-Patrick Balleux, Radio-Canada, Los Angeles.
0: Voilà, c'était le Radio-Journal. 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Bonne journée.

0: Bon matin, c'est Julien Sahukiyo avec vous. On va passer l'été ensemble, si vous le voulez bien. Et hier, évidemment, il n'y avait pas que les joueurs qui se faisaient des bisous, les joueurs de l'équipe Canada, les Rouges, parce que dans la foule aussi, ça se faisait des accolades. Quelle victoire hier! On l'a attendu pendant un bon moment, ce but finalement pour nous amener vers ces huitièmes de finale. Ce but qui est arrivé presque comme une chose qui venait de tomber tout droit du ciel. Je cherche mes mots justement pour trouver, expliquer à quel point on attendait.
1: Soupir de soulagement.
0: Soupir de soulagement, Annie, exactement. 92 minutes, il a fallu attendre pour enfin se voir aller à la prochaine étape. Je sais que chez vous, ça devait certainement aussi hurler. Je sais qu'il y a des grands fans de Maxime Crépeau aussi chez vous.
1: Oui, mon fils de 5 ans adore Maxime Crépeau et il a fait des beaux arrêts hier. Donc, on avait droit à une reprise là, maison à chaque fois que Maxime faisait quelque chose. Maxime 5 ans le refaisait.
0: Il faut dire que Maxime Crépeau nous a vraiment sauvés de ces tirs sud-africains qui auraient pu passer mine de rien. Donc, ça nous amène en effet en huitième de finale. Un vraiment moment historique pour nous. Déjà hier, c'était un moment historique, le fait d'arriver à ce niveau-là. Mais là, on s'en va à l'étape suivante. Résultat inimaginable pour beaucoup. Ce serait quelques années auparavant, on n'aurait jamais pensé y arriver. Ambition aussi que beaucoup d'acteurs du monde du soccer au pays avaient, eux, dans leur viseur. Eh bien, on y arrive. Comment est-ce que Canada Soccer a renforcé l'équipe masculine pour arriver à ces résultats-là? Ça fera partie des sujets qu'on évoquera dans cette émission ce matin. On recevra Mathieu Chamberlain, chef des opérations soccer et secrétaire général associé pour Canada Soccer. Et puis aussi, on reparlera ce matin du campus du collège Glendon, l'université York à Toronto. On le sait, est confronté à des défis pour l'entretien des immeubles du collège Glendon depuis maintenant plusieurs années. Eh bien, ça fait partie des raisons qui ont été invoquées pour la proposition de déménager le collège bilingue. Comment est-ce qu'on en est arrivé là? C'est notre collègue qui suit ce dossier de très près, Étienne Lajoie, qui viendra nous en parler. Et puis un peu plus tard, on parlera aussi du contrôle de l'accès aux réseaux sociaux. Le gouvernement fédéral a présenté sa proposition donc pour une interdiction de l'accès aux réseaux sociaux pour les moins de 16 ans. L'idée ne convient pas vraiment à tout le monde, mais l'Association médicale canadienne, elle aussi, s'en mêle et elle invite le public justement à soutenir le projet de loi. On ira discuter avec le docteur Jean-Joseph Condé, il est porte-parole francophone de l'Association médicale canadienne, pour comprendre pourquoi l'association va dans le sens aussi du projet de loi du gouvernement. Mais avant tout ça, évidemment, et vous l'avez entendu, Annie Poulain est avec nous ce matin pour suivre l'actualité locale. Et Annie, il y a un règlement pour limiter la chaleur dans les appartements à Toronto qui pourrait entrer en vigueur d'ici un an.
1: Oui, parce que la semaine dernière, le conseil municipal de Toronto a demandé aux fonctionnaires de la ville de suggérer un règlement en ce sens d'ici juin 2027. C'est une mesure qui viendrait fixer la température maximale à 26 degrés Celsius à l'intérieur des logements locatifs. Ce sont les propriétaires qui auraient la responsabilité de conserver la température sous la limite maximale. Il y a plusieurs conseillers municipaux toutefois là, qui ont soulevé des inquiétudes par rapport à la mise en œuvre de ce règlement. Ils craignent des hausses de loyers importantes ou encore d'imposer là, des coûts ingérables aux propriétaires si ce règlement-là va vraiment de l'avant. Donc, ce sera un dossier à suivre.
0: Et puis, l'horloge tourne. L'échéance pour la révision de l'accord commercial entre le Canada, les États-Unis et le Mexique, c'est prévu pour mercredi.
1: Et en Ontario, les entreprises et les syndicats suivent avec attention l'évolution du dossier. Il y a la présidente du syndicat Unifor, Lana Payne, qui affirme que les enjeux autour de cet accord sont élevés, mais qu'elle demeure optimiste. Elle souhaite que les négociateurs résistent aux pressions qui pourraient mener à la signature d'une mauvaise entente. La Chambre de commerce de l'Ontario ajoute que la conclusion d'un accord satisfaisant est essentielle pour la stabilité des échanges commerciaux. Les négociateurs du Canada le disent pour leur part qu'ils ne voient pas le 1er juillet comme une date butoir ferme.
0: Merci Annie, on vous retrouve dès 6h30 pour un bulletin plus complet. Et celle qui va suivre l'actualité culturelle avec nous cette semaine, c'est Sarah Tomlinson. Bonjour Sarah.
2: Salut Julien.
0: Vous avez suivi le match hier?
2: Oui, un petit peu, oui, quand même.
0: De loin, vous avez entendu les cris une fois la victoire.
2: Oui.
0: Bon, en tout cas, vous, ce qui vous intéresse ce matin, c'est notamment ce qui se passe du côté du musée Gardiner.
2: Oui, ce matin, je vais vous parler de la foire internationale de la céramique au musée Gardiner. Et un peu plus tard, on s'intéressera au Salon du livre de Toronto qui se prépare à son grand débat littéraire qui aura lieu demain soir.
0: Merci Sarah, on vous retrouve d'ailleurs dans quelques minutes pour en parler. Juste avant, vous faire un petit point quand même sur la météo d'aujourd'hui et la circulation. Déjà météo pour vous dire qu'on attend des belles températures aujourd'hui, il va faire chaud encore, hein. 29 degrés, ce sera généralement ensoleillé partout, hein, même jusqu'à Kingston. Et profitez-en parce que ça risque de pas être le cas peut-être demain. Environnement Canada qui prévoit des possibilités d'averses et des risques d'orage, mais ça c'est pour demain. Aujourd'hui on a toutes les raisons d'aller profiter du beau temps. Sur les routes par contre, une collision à vous annoncer en ce moment qui se passe du côté de la 410, direction sud, au niveau de Courtney Park Drive, c'est dans le secteur de Mississauga, c'est la voie de droite là, qui est fermée et qui crée plusieurs ralentissements à l'heure où on se parle. Il y a aussi un véhicule en panne, côté 409, direction est, au niveau de la route Martin Grove, c'est la voie de gauche de ce côté-là qui est fermée et qui crée aussi des ralentissements, donc prudence si vous prenez les routes dès 6h16 ce matin. Pour rester informé, vous pouvez nous écouter au 860 AM au 90.3 FM et bien sûr sur l'application Radio-Canada Audio. h 16, donc plongeons dans ce qui se passe à la Foire internationale de la céramique avec vous, Sarah. Ça se passe au musée Gardiner.
2: Oui, c'est un événement bisannuel pour célébrer l'innovation et les nouvelles tendances sur la céramique contemporaine. 11 artistes de partout à travers le monde vont nous présenter leur interprétation et leur technique unique de sculpture. Et parmi les artistes, on retrouve le travail de Magali Guérin. Elle est plutôt connue pour ses peintures, mais récemment, elle a fait le saut dans le monde de la sculpture céramique. Et c'est ma collègue Katia Saint-Jean qui en a discuté avec elle.
3: Ce que je trouve assez intéressant pour moi en céramique, qui rejoint mon travail de peinture, c'est que il y a une pièce dans les trois qui a été faite il y a 2 ans que j'étais pas très très satisfaite. Donc j'ai bâti d'autres parties en céramique pour joindre à la sculpture que j'étais moins satisfaite. Mmh. Donc j'ai fait une nouvelle sculpture à partir de celle-là. Donc j'en ai nommé 2024-2026. Et comme je dis, ça ressemble à mon travail en peinture où est-ce qu'il y a beaucoup de revisions, il y a beaucoup de changements. En céramique, on est un petit peu limité au niveau de la cuisson, mais on peut quand même rajouter des pièces et les faire fuser au niveau de l'émail et puis ça devient une nouvelle pièce. Donc oui, 3 pièces 2026.
4: Ouais, exactement. J'aimerais parler aussi de l'utilisation de la forme et de la texture dans ton travail de céramique, mm-hmm. parce que on le voit automatiquement juste à regarder les œuvres. Il y a toute une texture qui vient nous chercher, qui nous apporte dans l'œuvre. Et là, le plus qu'on la regarde, le plus qu'on découvre différentes formes et différentes couleurs aussi. Parle-nous de ce que tu aimes d'explorer un peu là, ces différents niveaux.
3: Ça a vraiment commencé avec la peinture. Quand je commence une œuvre en peinture, je commence en mettant de la texture sur le canvas avec des genres de d'outils pour faire des textures et tout. Et puis, ça me donne un fond à l'image qui est sculpturel, finalement, c'était le mot à utiliser. Donc, quand j'ai commencé à travailler en céramique, parce que la céramique, c'est plus récent pour moi, ça fait à peu près 5-6 ans que je travaille en céramique, éventuellement, tout de suite, j'ai voulu faire de la texture comme je fais avec mes peintures, et c'est encore plus facile de faire avec, justement, des rouleaux qui ont de la texture, même avec des outils, des doigts, peu importe. Fait que pour moi, ça, la texture et couleur... Texture, couleur et forme, bon, mm-hmm. c'est les trois concepts de bâtir la pièce. Mm-hmm. C'est les trois concerns.
4: Oui, c'est les trois choses auxquelles tu penses puis sur laquelle tu bâtis, en fait.
3: C'est ça, exactement.
4: OK, super. Puis, dans les trois œuvres qu'on voit, bon, la couleur, elle varie dans chacune de tes œuvres. Tu restes quand même souvent dans le même ton général au niveau de la profondeur de la couleur, mais le orange-rouge plus vif semble être un fil conducteur que j'ai tout de suite remarqué. Est-ce qu'il y avait raison derrière ça? C'était quoi ton approche ou est-ce qu'on reste dans des décisions plus esthétiques et absurdes de ce côté-là?
3: Non, c'est la même chose avec mes peintures. Donc, depuis que j'ai déménagé dans le désert, moi, je vis à Marfa, Texas, dans le désert, il y a beaucoup, beaucoup de variations sur la couleur vert. Et puis, donc, la plupart de mes peintures et céramiques utilisent beaucoup de variations sur le vert. Et le orange vient comme faire un petit éclat d'une couleur à l'opposé pour juste comme... C'est vraiment comme si on pense à la musique, genre comment qu'on bâtit une pièce de musique que je ne connais absolument pas, mais juste de rajouter un petit ton qui vient comme un petit peu réveiller ton audience, hein, qui fait comme clac, on éclat.
4: Et je trouve ça intéressant parce que lorsqu'on regarde ta céramique, on reconnaît automatiquement les traces de ton travail en peinture. On comprend ton style, on le reconnaît tout de suite parce qu'on réutilise les mêmes formes, les mêmes couleurs, les mêmes textures. Quel a été le processus pour toi de faire cette transition du canevas à la sculpture à l'argile?
3: Souvent, je regarde des peintures que j'ai faites et je fais des sketchs un peu lousses des formes qui ont apparu dans les peintures et j'essaie de les bâtir en 3D. Souvent, ça fonctionne pas exactement au niveau... Ça ressemble pas du tout à ce que j'ai sketché, mais ça me donne quand même une forme qui est reliée à ça. Ça me donne un genre de point de départ pour bâtir la forme. La grosse différence pour moi, c'était qu'en peinture, c'est beaucoup, beaucoup de couches. Puis... En céramique, tu peux pas vraiment travailler de cette manière-là. Donc, c'est ça. C'est sûr que c'est ça. En tant qu'artiste, tu veux que ton langage soit à travers tes différents body of work. Et justement, au Gardiner, on va voir mes peintures et mes céramiques ensemble pour la première fois.
2: Voilà, c'était l'artiste peintre Magali Guérin. Elle expose certaines de ses premières sculptures en céramique dans le cadre de la Foire internationale de la céramique du musée Gardiner. Et tout ça s'est présenté tout au long de l'été jusqu'au 16 août. Donc, vous avez quand même le temps d'aller jeter un coup d'œil.
0: On a le temps d'aller justement passer l'été, aller regarder ça. Et c'était très intéressant d'entendre Magali expliquer comment est-ce qu'elle fait la connexion entre ces deux types d'art que sont la peinture et la sculpture sur céramique. Merci beaucoup, Sarah. Nous, on se penche dans ce qui se passe en ce moment au Venezuela parce que le pays essaye de se relever après le double séisme qui a transformé, on peut le dire, le nord du Venezuela en champ de ruines. Bilan qui est lourd, plus de 1400 morts, des dizaines de milliers de personnes qui sont toujours portées disparues là-bas. Il y a des équipes de sauvetage qui continuent de retrouver des survivants dans les décombres et pendant ce temps, la présidente vénézuélienne par intérim, Delcy Rodriguez, continue d'essuyer les critiques face à la réponse du gouvernement. Depuis la capture de l'ancien président, Nicolas Maduro, en début d'année, peu de choses ont vraiment changé pour les citoyens du pays. L'explication avec Thomas Posado, il est maître de conférences en civilisation latino-américaine à l'université de Rouen. Il était au micro de ma collègue Manon Globenski pour l'émission Tout Terrain.
5: Pour la population, rien n'a changé. On a toujours des situations extrêmement graves en termes de pouvoir d'achat, en termes d'accès à l'électricité, en termes d'accès à l'eau, en termes de services publics de santé qui étaient déjà très déficients avant même la pandémie, où les patients doivent amener eux-mêmes les médicaments, les produits pour pouvoir être soignés. Donc on imagine que dans une situation de tremblement de terre majeur, où il y a 50 000 disparus, où il y a des milliers et des milliers de blessés qui ont un besoin vital d'être traités dans les hôpitaux, on est dans une situation impossible et on a un État qui est déficient et qui était déjà déficient avant le drame, qui est d'autant plus déficient après le drame parce qu'il n'était absolument pas prêt pour une épreuve de ce type.
6: Est-ce que l'État vénézuélien est totalement sous la botte américaine, va pouvoir payer pour les efforts de reconstruction?
5: On a un pays qui est endetté de l'ordre de 170 à 200 milliards de dollars, alors que sa production annuelle est de l'ordre de 100 milliards de dollars. Donc on a un niveau d'endettement qui est extrêmement fort. Et la production de pétrole vénézuélienne, vous le disiez, va sur des comptes qui appartiennent au département du Trésor des États-Unis, qui le reverse ensuite à l'État vénézuélien. Dans tous les cas, c'est pas assez pour pouvoir reconstruire le pays avant même le tremblement de terre. On était dans un pays qui aurait besoin d'investissements lourds, qui a un système électrique défaillant, qui a des pouvoirs d'achat des Vénézuéliens qui ne permettent pas d'assurer leurs nécessités les plus élémentaires. avant même le tremblement de terre, on était dans un pays qui ne pouvait pas fonctionner. Oui, le gouvernement vénézuélien est clairement dans une forme de protectorat, c'est-à-dire qu'il a le contrôle de la situation politique, mais qu'il est dans une souveraineté extrêmement contrainte par les États-Unis, qui décide à qui il vend son pétrole, à quel prix il peut vendre son pétrole. Et de fait, ces conditions-là ne sont pas tenables pour les Vénézuéliens. Donald Trump a réussi à avoir un succès militaire le 3 janvier, mais aujourd'hui, il se retrouve dans la situation où des millions de personnes sont dans une situation dramatique. Et s'il ne desserre pas les cordons de la bourse, ce sont des milliers et des milliers de personnes qui vont mourir.
0: On entendait donc Thomas Posado, maître de conférence en civilisation latino-américaine à l'Université de Rouen. Justement, nous aussi, hein, en deuxième heure de l'émission, on y reviendra à cette situation au Venezuela, justement pour revenir sur cette question de l'aide humanitaire, de l'aide aussi américaine ou non. Je rappelle quand même que les organisations humanitaires considèrent que les 48 à 72 premières heures qui suivent une catastrophe naturelle, ce sont ces heures-là qui sont cruciales pour retrouver des personnes vivantes. On reviendra donc en deuxième heure sur cette question-là. À 6h26 peut-être, prenons un point de respiration en musique avec Antonin.

0: Ça fait du bien avec Antonin à 6h29 dans Il n'y a pas deux matins pareil. Nous, dans la prochaine demi-heure, on va parler du sanctuaire pour animaux marins en Nouvelle-Écosse. Hein, vous savez, ce projet qui prend finalement plus de temps que prévu et qui a forcé finalement à envoyer les belugas de Maryland à l'étranger. On en parle juste après vos nouvelles régionales. On trouve Annie Poulain pour faire le tour de l'actualité. Annie, il y a l'université York qui invoque une réduction des dépenses en matière d'entretien parmi les bienfaits du déménagement du campus Glendon.
1: Mais de son côté, le personnel de l'établissement estime que les besoins ne sont pas urgents et ne justifient pas le rapatriement de la faculté. Les explications d'Étienne Lajoie.
2: L'Université York affirme que la diminution importante de ses effectifs étudiants au collège Glendon a occasionné une perte croissante des revenus. Un contexte qui complexifie les investissements dans l'entretien, si bien que l'arriéré de travaux qui ont été reportés est passé à plus de 82 millions de dollars à Glendon en 2023. Le syndicat du personnel de l'université juge toutefois qu'il n'y a pas lieu de déménager le campus en citant ses motifs. Son président, Sonny Day. Il n'existe pas de problème spectaculaire à Glendon nécessitant la fermeture du campus, dit Sonny Day. Son syndicat compte entre 80 et 100 membres sur le campus. Les ressources disponibles pour l'entretien ne sont jamais suffisantes pour mener à bien tous les travaux nécessaires, dit l'établissement. La proposition de déménager le campus Glendon fait actuellement l'objet de consultations et la direction de l'université insiste pour dire qu'aucune décision n'a encore été prise. Ici Étienne Lajoie, Radio-Canada, Toronto.
0: Dans un autre sujet, l'ancienne ministre des Affaires francophones de l'Ontario, Madeleine Meyer, espère qu'Aurélia gardera finalement sa statue de Samuel de Champlain.
1: Celle-ci a été démantelée après avoir été la cible de vandalisme et des militants lui reprochent d'être un symbole du colonialisme. La Première Nation des Chippewas de Rama a aussi dénoncé une tentative de la municipalité de Ria de réinstaller la statue en faisant fi des torts causés à son peuple. Madeleine Meyer y voit plutôt un emblème de la présence francophone en Ontario. Elle croit que le gouvernement Ford devrait installer la statue à Queen's Park en plein cœur de Toronto si la ville de Ria veut s'en séparer.
3: J'espère que on va parler à la nouvelle ministre. Ça serait une belle arrivée pour la nouvelle ministre des Affaires francophones pour dire, mais voici un signe de la présence française pour les touristes qui viennent à Queen's Park. On a la statue de Champlain.
1: L'ancienne ministre s'oppose d'ailleurs farouchement à l'idée du Bloc québécois de rapatrier la statue au Québec. Cela viendrait, selon elle, renforcer le discours voulant qu'il n'y ait pas d'histoire francophone en Ontario.
0: Et parmi ceux qui nous écoutent, certains y étaient certainement parce qu'il y a des milliers de personnes qui ont participé hier au 45e défilé de la fierté de Toronto.
1: Pour plusieurs, l'événement demeure une tribune essentielle pour célébrer l'histoire, la diversité et les victoires de la communauté LGBTQ+ au fil des années. C'est aussi un moment pour ses membres de visiblement faire valoir leurs droits. Des droits qui sont menacés, soutient le participant Elliot Normand.
4: Il y a beaucoup de personnes maintenant et aussi en Canada qui veut que beaucoup de le progrès soit effacé et retourne à l'état plus comme oppressif. Et je crois que la communauté est vraiment importante maintenant parce que de ça, on doit arrêter, on doit faire le plus pour prévenir que ça se passe.
1: Les organisateurs du défilé disent accuser un déficit budgétaire d'environ 700 000 $. Ils demandent un meilleur soutien à la province et au gouvernement fédéral pour assurer la pérennité de l'événement.
0: Oui, enfin, les fans de soccer du Grand Toronto hier se sont rongés les ongles pour arriver à des moments forts.
1: Hein. Oui, les Canadiens qui ont finalement remporté leur match contre l'Afrique du Sud 1-0 hier grâce à un but de Steven Eustachio. À la toute fin du match, on écoute quelques fans rencontrés à Toronto.
5: Très bien! Très bien! Allez, allez la rouge! Allez la rouge!
6: Un mi-temps assez difficile, pas beaucoup d'occasions. Mais après, en deuxième mi-temps, les changements. Je trouve De Fougerolles a fait une super entrée. Davies aussi, il a fait une super entrée. Et puis le but était magnifique. Eustachio.
7: Ça fut un peu compliqué, mais ça va, ils sont arrivés à se qualifier. Donc ouais, là je suis content, ils vont aller en 8e, ils vont jouer Pays-Bas ou Maroc. Ça va être assez compliqué pour eux, on va voir comment ils vont se débrouiller. Ils peuvent le faire.
1: Donc, Julien, le prochain match pour le Canada est prévu samedi. Et comme on l'entendait, là, le Canada devrait disputer un match contre le gagnant de l'affrontement d'aujourd'hui entre le Maroc et les Pays-Bas.
0: Ben, je vais être de l'avis de celui qu'on a entendu là. Ils peuvent le faire. Allez, les Rouges, on espère. Merci beaucoup, Annie. 6h34, 17 degrés en ce moment dans le Grand Toronto avec une journée qui s'annonce belle et ensoleillée. Ça sera peut-être aussi l'occasion de se plonger dans un livre, dans un parc, pourquoi pas. Et Sarah, il y a justement le Salon du Livre de Toronto qui se prépare à son grand débat littéraire.
8: Oui, Julien, il se prépare au grand débat littéraire. Notamment, on va retrouver... dans le sud-ouest de l'Ontario, Eunice Boué, qui est la directrice générale du Salon du Livre de Toronto, et ambassadrice de la francophonie des Amériques, qui va nous expliquer comment le tout va se dérouler.
9: Vous avez peut-être remarqué qu'il y a beaucoup, beaucoup de clubs littéraires, clubs de lecture. Alors, dans les librairies, dans les communautés, entre amis, dans les universités, les collèges, il y a beaucoup de personnes qui se regroupent autour de la lecture et donc qui deviennent des clubs de lecture. Et on ne le mesure peut-être pas, mais ce sont déjà des personnes qui sont passionnées de lecture, qui adorent les livres, qui adorent les auteurs, etc. Et donc, ce concept a été pensé pour aller chercher cette cible-là qui, elle, est déjà passionnée de littérature. On n'a plus besoin de les convaincre, en fait. Et donc, on les rassemble et on les fait débattre autour d'un seul livre, un seul ouvrage. C'est quelque chose de spécial. Ces personnes-là qui sont déjà de gros passionnés, comme on le disait tantôt, et de grosses passionnées, eh bien, on les rassemble et on leur dit, tant qu'à faire, discutons autour d'un seul livre et voyons où est-ce que nos différents esprits vont nous mener. Donc, je dirais que c'est une activité qui est en même temps jumelle les défis comme oratoire, débat, expression littéraire, expression artistique, mais en même temps, l'expression et la culture littéraire et la francophonie sont autour des enjeux.
8: C'était Eunice Boué, directrice générale du Salon du Livre de Toronto et ambassadrice de la francophonie des Amériques sur le grand débat littéraire. Et puis, elle expliquait que les clubs de lecture vont se rassembler autour d'un seul livre. C'est notamment le livre « Jacaranda » de Gaëlle Faye. C'est une œuvre qui a remporté le prix Goncourt Canada l'année dernière et le prix Renaudot en 2024. « Jacaranda » est le deuxième roman de l'auteur et musicien franco-rwandais Gaëlle Faye, qui a été publiée en août 2024 aux éditions Grasset. L'histoire suit Milan, un jeune franco-rwandais qui retourne au Rwanda et cherche à comprendre l'histoire de sa famille. C'est un livre qui est rempli de thèmes imposants et sérieux, comme l'explique Eunice Boué, mais qui apporte aussi un message d'espoir. Voici Eunice Boué.
9: Gaëlle Faye, c'est un auteur exceptionnel. Il est né au Burundi, puis il a passé une grande partie de sa vie au Rwanda. D'ailleurs, on dit souvent de lui que c'est un auteur rwandais, oui, rwandais, mais ensuite il a passé le reste de sa vie en France. Gaëlle est non seulement auteur, il est aussi artiste, il est aussi slameur. C'est vraiment un artisan de la parole. Gaëlle transforme tout ce à quoi il touche, que ce soit par écrit ou de façon verbale. Et donc, lorsque vous lisez les livres de Gaëlle Faye, vous retrouvez de la franchise, mais de la sensibilité. Le livre « Jacaranda » principalement revient un peu sur l'histoire très, très triste du génocide rwandais, les Hutus contre les Tutsis. C'est très difficile, mais on a l'impression qu'au travers des mots, Gaëlle a essayé un peu de donner un chemin vers la reconstruction, mais également sans édulcorer les faits, il souligne également l'impact que des sévices comme ceux-là ont laissé sur des générations. Donc vraiment un livre qui va nous offrir plusieurs perspectives de discussion avec les clubs de lecture en lice.
8: C'était Eunice Boué, directrice générale du Salon du Livre de Toronto et ambassadrice de la francophonie des Amériques. Je vous rappelle que l'événement est ouvert au public. On peut s'attendre aux quiz, débats, des activités artistiques. Et le tout va se dérouler demain soir à 17h30 à l'Alliance française de Toronto.
0: Ben voilà, le rendez-vous est pris. Merci beaucoup, Sarah. 16h39, plongeons dans ce qui se passe du côté du monde marin. Alors qu'on apprenait au début du mois que les 30 belugas de Maryland seront donc finalement envoyés à l'étranger, Pêche et Océan qui a donc donné son aval pour des envois dans des parcs aquatiques aux États-Unis et en Espagne. Il y a beaucoup de défenseurs des cétacés qui se désolent qu'il n'ait pas pu être envoyé dans un refuge marin chez nous. Pourtant, le projet en Nouvelle-Écosse jette en ce moment les bases d'un sanctuaire de 40 hectares en plein océan. Premier refuge nord-américain donc, qui promet d'offrir le grand large aux derniers rescapés et des parcs d'attractions. Mais bon, entre scepticisme scientifique et tempête administrative aussi, le projet pourrait s'avérer encore plus compliqué. C'est notre collègue Alexis Gacon qui s'est penché sur la question.
10: Le pique-nique, vous le faites
11: C'est un temps.
10: C'est à l'intérieur.
11: Ouais, okay. Parce que ça pluie un peu.
12: Nous sommes à Sherbrooke, un petit village sur la côte orientale de la Nouvelle-Écosse. C'est le dernier jour d'un événement baptisé la Semaine de l'Océan. Ça se passe dans une salle communautaire, parfait pour cette journée pluvieuse. Il y a autour de nous des sculptures de belugas et d'orques, un concert et des petites familles qui viennent écouter des présentations sur le projet de sanctuaire de baleines.
13: Hi everybody.
12: Le sanctuaire s'installe dans cette région qu'on appelle la côte oubliée, une région qui est à l'écart des circuits touristiques, avec peu d'emplois et des longues portions presque inhabitées. C'est un projet qui suscite donc de l'espoir. Dans la petite foule, Logan a amené ses enfants pour qu'ils le découvrent.
14: Ben, premièrement, c'est un excellent événement pour des enfants, si on aime ça. Moi, j'ai toujours été fasciné par des baleines. Ça, j'aime beaucoup ça. Puis, je trouve que c'est très, très intéressant qu'ils vont avoir un sanctuary ici. C'est très important. Comme moi, j'aime pas ça, Marine Land, du tout. J'aime pas l'idée d'avoir des animaux en captivité comme ça. Alors, ouais, ça me fait chaud au cœur de voir qu'ils vont avoir une place aussi proche de la nature que possible.
12: Il y a une trentaine de personnes autour de nous, comme Joanne, une bénévole.
15: Le sanctuaire, c'est l'idée de sauver les animaux et le monde en même temps. Pour notre futur, celui de mes petits-enfants. Les mammifères marins en particulier sont en danger pour tellement de raisons.
16: Moi, je suis un project manager avec la sanctuaire. Donc, moi, je travaille beaucoup ici dans la communauté pour partager qu'est-ce qu'on fait. Je travaille beaucoup avec le gouvernement, les autochtones.
12: Alexandra Vance tente de mieux faire connaître au reste de la communauté le projet de sanctuaire.
16: Ça serait une place pour les baleines, les dolphins, pour être les autres même, dans l'océan, comme ils devraient être tout le temps. Donc, la fonction de ce projet ici, c'est de retourner à l'océan, donc ils peuvent vivre en façon que c'est à eux-mêmes à décider.
12: Le sanctuaire pourrait permettre aux mammifères marins élevés ou nés en captivité de goûter à la semi-liberté et de répondre surtout à l'urgence de sortir ces animaux des parcs aquatiques.
17: Toujours en Ontario, deux belugas sont morts au parc Marineland de Niagara Falls au cours des dernières semaines. Au total, ce sont
12: 19 belugas sont morts depuis 2019 au Marineland de Niagara Falls, fermé depuis 2024. Il en reste 30 qui attendent encore dans un bassin de plus en plus rempli d'algues, d'après ce que montrent les vidéos prises là-bas par drone, d'être transférées ailleurs.
17: Le Service de protection des animaux de l'Ontario enquête sur le parc Marineland, souvent critiqué pour les conditions de vie dans lesquelles vivent.
12: La loi canadienne de 2019 qui interdit la captivité et la reproduction des mammifères marins à des fins de spectacle est une victoire pour les militants des droits des animaux. Mais elle a créé un vide. Les parcs doivent se départir de leurs bêtes et personne ne sait où les mettre. Le sanctuaire veut donc être une solution pour les belugas et les orques qui vivent encore dans ces parcs aquatiques, même s'ils sont fermés. On se rend à 20 km de Sherbrooke, toujours en Nouvelle-Écosse, direction Indian Harbour, le lieu du sanctuaire dont la première pelletée de terre vient d'avoir lieu. Le sanctuaire, il se trouve dans une magnifique baie, bon, aujourd'hui qui est noyée dans une brume épaisse. On va rencontrer ici Charles Vinick, le PDG du Whale Sanctuary Project.
18: This is Indian Harbor, Port Hilford Bay.
19: Ici, c'est Indian Harbor,
13: dans la baie de Port Hilford. Et ce que nous construisons, c'est un sanctuaire pour baleines. Le premier sanctuaire au monde, destiné à la fois aux orques et aux belugas. Nous allons délimiter par des filets une surface de 40 hectares d'eau. Ce sera le sanctuaire de ces cétacés.
12: Le sanctuaire va s'étendre sur 40 hectares fermés par d'immenses filets sous-marins qui laissent passer les poissons pour que les animaux puissent chasser. À l'intérieur, il y a aussi ce qu'on appelle une baie enclos, une zone de transition plus petite et sécurisée pour les orques et les belugas à leur arrivée. Ces animaux ne connaissent pas les marées ni le vrai froid de l'Atlantique, alors la baie enclos doit leur servir de passerelle pour réapprendre l'océan ou le découvrir sous l'œil des vétérinaires, puis ensuite on les relâche dans l'enclos au complet.
18: For those whales that are in captivity, living in a concrete tank,
13: les baleines en captivité qui vivent dans des bassins en béton souffrent. Elles se rongent les dents contre les parois des bassins. Mais plus important encore, elles souffrent d'un stress immense. Et elles ont toutes une pathologie, des maladies beaucoup plus fréquentes que dans la nature. Elles vivent moins longtemps et sont séparées de leur famille. Pourtant, ces baleines ont diverti des millions de personnes. Et elles ont rapporté des millions de dollars à leurs propriétaires. Nous devons leur rendre leur dignité et les placer dans un environnement pour lequel elles ont évolué.
18: We need to give them dignity and put them in an environment that they have evolved to live in.
12: Ce projet est né dans l'esprit de Charles Vinick il y a une trentaine d'années. Tout a commencé lors de sa rencontre avec le cétacé le plus célèbre de l'histoire du cinéma.
19: Imaginez que le monde dans lequel vous vivez, la liberté dont vous jouissez, vous soit un jour retiré.
12: Willy, dans la vraie vie, s'appelait Kaiko, une orque capturée à 2 ans au large de l'Islande, puis envoyée dans un parc islandais avant d'être exploitée au Marineland de Niagara Falls, puis au Mexique, et repérée par la Warner Bros. Pour devenir la fameuse Willy. Dans le film, un petit garçon orphelin se lie d'amitié avec l'orque. Il tente de la sauver d'un propriétaire qui veut la tuer pour toucher l'argent de l'assurance. À la fin, Willy saute par-dessus la digue pour retrouver l'océan.
20: Ne la laissez pas s'échapper !
21: Vas-y, Willy !
12: Le succès monstre de Mon ami Willy a déclenché une immense mobilisation pour libérer vraiment Keiko, qui était de retour dans son parc aquatique au Mexique après le film et qui souffrait de lésions cutanées, de stress et d'apathie.
13: J'ai eu le privilège de m'occuper de la baleine du film Sauver Willy.
12: Charles Vinick a participé à son retour en Islande. Il était dans l'avion qui a ramené Keiko dans ses eaux natales en 1998.
18: When the movie Free Willy was made,
13: quand le film Sauver Willy est sorti, les enfants du monde entier ont dit « Mais il a sauté par-dessus un mur ». Sauf que cela n'est jamais arrivé en vrai. Ils ont écrit des lettres aux producteurs, ils ont écrit des lettres au parc pour exiger que cette baleine soit ramenée à l'océan. Un groupe de personnes s'est alors réuni pour y parvenir et j'ai eu le privilège de prendre l'avion avec la baleine pour la ramener là où elle avait été capturée, en Islande, et de passer 4 ans là-bas avec elle pour voir si nous pouvions la réintroduire dans sa famille ou dans un autre groupe de baleines.
18: Et
13: ce que nous avons appris, c'est qu'il est vraiment difficile d'en réintroduire une.
18: It's really hard to put one back.
22: Keiko is swimming with wild orcas and might well be on his way to independence.
12: Son retour à la vie sauvage a été un immense défi. Même quand un bateau l'emmenait en pleine mer, Keiko revenait vers les humains.
23: The 5-ton orca terrified the fishermen, but soon Keiko enchanted them.
12: Elle a finalement nagé 1500 km pour réapparaître sur les côtes de la Norvège, où elle effrayait un pêcheur et laissait des dizaines d'enfants monter sur son dos en restant dans la baie avant qu'elle ne s'éteigne en 2003.
24: Keiko, l'orque devenue vedette grâce au film Sauver Willy, est morte hier dans le fjord norvégien où elle avait élu domicile. Capturée en 1979 au large de l'Islande, l'équipe norvégienne qui s'occupait d'elle pense qu'elle souffrait d'une pneumonie.
12: Son histoire a prouvé qu'un retour total à la nature est presque impossible pour une orque née ou élevée en captivité. Julien Martin est chercheur en biologie à l'Université d'Ottawa. Il s'intéresse notamment à l'étude des interactions entre les êtres vivants et leur milieu.
25: On sait que si on les relâche, tout ce qu'on va créer, c'est des animaux qui vont être problématiques, c'est des animaux qui vont venir dans les ports, c'est des animaux qui vont être proches des bateaux, c'est des animaux qui auront aucune notion de c'est quoi un prédateur et qui vont mourir dans les mois ou dans l'année qui arrive.
12: Les sanctuaires en mer apparaissent alors comme la seule alternative éthique. Mais recréer la quasi-liberté dans une baie fermée est un défi scientifique. Julien Martin suit de près ces projets de sanctuaires. Pour lui, leur réalité est bien différente d'un retour à la vie sauvage. Les 40 hectares prévus à Indian Harbor sont une goutte d'eau pour des animaux qui, dans la nature, peuvent nager 200 km par jour et plonger jusqu'à 200 mètres sous la surface de l'eau.
25: Dans tous les cas, c'est quelque chose qui reste extrêmement petit par rapport à l'espace utilisé par ces animaux en milieu naturel. On parle aussi d'une profondeur de 18 mètres. C'est sûr que ça bat des records par rapport à tout enclos construit par des humains, mais par rapport à les profondeurs auxquelles peuvent plonger ces animaux en milieu naturel, on reste à moins de 10% de ce qu'ils vont faire.
12: 40 hectares, c'est 55 terrains de soccer. Mais si le lieu accueille à la fois des orques et des belugas, il faudra diviser l'espace en deux. Ça reste immensément plus grand que leur bassin d'aquarium. Mais pour Julien Martin, c'est difficile de savoir si ça leur suffira. Sans compter que les parcs aquatiques refusent souvent de fournir les dossiers médicaux complets des animaux qu'ils cèdent.
25: Donc j'aurais tendance à dire que lorsqu'on développe un nouveau sanctuaire, surtout pour une nouvelle espèce et que ça a jamais été fait, je dirais pas qu'ils vont payer les pots cassés, mais c'est un ensemble de défis supplémentaires puisqu'en fait on navigue complètement à vue dans le brouillard.
12: Une partie de la communauté locale n'est pas emballée par le projet de sanctuaire. Des pêcheurs de la province craignent que des baleines importées de parcs étrangers ne propagent de maladies aux populations de poissons de la Nouvelle-Écosse. Même Paul Watson, le célèbre défenseur des mammifères marins et fondateur de Sea Shepherd, ne cache pas ses doutes. Pour lui, le site choisi par le sanctuaire n'est pas le bon à cause d'un historique de pollution, même si Charles Vinick a fait produire des analyses qui montrent que le site n'est pas dangereux.
2: Je pense que l'idée d'un sanctuaire est bonne. En revanche, je ne pense pas que celui de Nouvelle-Écosse soit une bonne idée. Un problème là-bas, c'est qu'il s'agit d'un ancien site minier, une mine d'or. Il y a donc des métaux lourds au fond de l'eau, comme du mercure. Les hivers y sont très rigoureux. La glace a tendance à remonter sur les plages, ce qui pourrait causer des dommages structurels à l'enclos. C'est pourquoi je pense simplement que ce n'est pas un bon emplacement.
12: Bâtir ce sanctuaire en totalité demande 20 millions de dollars. L'organisation en a accumulé la moitié, dit Charles Vinick. Le sanctuaire pourrait être opérationnel, selon lui, assez rapidement dans un format réduit. Mais le financement est complexe et tout le monde ne joue pas le jeu. Alors que les grands aquariums internationaux ont engrangé des millions de dollars pendant des décennies grâce à ces cétacés, ils ne versent rien pour leur retraite. Marineland, au Canada, qui n'a pas répondu à notre demande d'entrevue, tente d'ailleurs de faire financer le départ de ces belugas par un prêt d'Ottawa.
18: No one has ever done this before in Canada or in North America.
12: Charles Vinick rappelle qu'aucun sanctuaire de ce type n'existe encore en Amérique du Nord. Ces transferts de mammifères marins sont compliqués, les parcs sont propriétaires des animaux, les États contrôlent les autorisations d'exportation et il faut l'accord du pays dans lequel les animaux sont transférés. Il est presque impossible d'imposer une destination à un parc aquatique. Le sanctuaire espérait accueillir Wiki et Keiju, les dernières orques du Marineland d'Antibes, dans le sud de la France, fermé lui aussi, où les orques survivent tant bien que mal, comme le raconte ce reportage de France 3, où l'on entend Damien Monté, directeur général de Marineland.
3: Ça fait maintenant plus d'un an, un an et demi, qu'ils sont qu'à deux. Ils ont vraiment besoin de retrouver d'autres animaux, d'interagir.
4: Pour les deux cétacés, le danger pourrait provenir des bassins qui s'effritent et se déchirent.
3: Oui, il y a urgence parce qu'on veut surtout pas qu'il leur arrive quoi que ce soit. Et donc, pour nous, chaque jour qui passe, c'est quand même le risque augmente.
4: L'avenir des cétacés de la Côte d'Azur s'écrit toujours en pointillé. L'association One Voice est favorable au sanctuaire canadien à Halifax.
12: Paris pensait au départ que la Nouvelle-Écosse était la meilleure option, mais a finalement changé d'avis, ce qui a pris l'équipe de Charles Vinick au dépourvu. Par courriel, le ministère français de la transition écologique nous écrit que les échanges avec Ottawa et plusieurs ONG concernant le projet de sanctuaire ne donnent pas de garanties suffisantes sur les délais de mise sur pied du projet au vu de la situation d'urgence des orques de Marineland. Le gouvernement privilégie finalement le transfert des orques vers l'Europarquet, dans les Canaries, où elles vont reprendre les spectacles. Un immense retour en arrière pour les ONG, puisque l'Espagne reste le dernier pays d'Europe à proposer des performances de ces mammifères marins.
18: Pour un orca, oh, this is incredible. This is, ah,
1: Charles Vinick continue d'imaginer des orques dans la baie. Il se souvient que Keiko, en Islande, adorait les journées brumeuses comme celle-là. Il ne baisse pas les bras et espère un revirement du gouvernement français.
18: Doing this kind of a project is meaningful to me. It's what I've been honored to do and privileged to do.
13: Je ne vois pas du tout cela comme mon héritage, mais faire quelque chose pour les baleines parce qu'elles sont si importantes, c'est capital pour moi.
1: Is very important to me. Est-ce que vous avez peur que le sanctuaire ne se construise finalement jamais?
13: C'est un défi, mais il y a tellement de gens à travers le monde qui nous soutiennent que je suis très confiant dans le fait que cela va se faire.
1: Des belugas de Corée du Sud pourraient être les premiers habitants du sanctuaire, mais l'ouverture de celui-ci a été repoussée au moins à l'année prochaine.
0: Reportage fort intéressant de notre collègue Alexis Gacon. D'ailleurs, il y a tout un dossier qui existe aussi sur le site radiocanada.ca. Nous, justement, continuons en musique avec Marie-Céleste et De Goéland.

0: Marie-Céleste avec deux goélands dans Il n'y a pas de matin pareil à 6h57. On revient dans les nouvelles avec vous, Annie. Il y a un homme qui était recherché pour meurtre et qui a été arrêté durant la fin de semaine.
1: Jordan Seguin, 46 ans, est soupçonné d'avoir tué ses parents à Mississauga le 18 juin dernier. Selon la police régionale de Peel, ce sont des informations de la part du public qui ont mené à son arrestation durant la fin de semaine. Il a été retrouvé dans le secteur du parc Mimico Creek à Etobicoke dans un abri improvisé. Il fait face à deux accusations de meurtre prémédité.
0: Et puis à Brampton, des résidents soulèvent des inquiétudes en lien avec une intersection qualifiée de dangereuse.
1: Un homme est mort et 5 autres personnes ont été transportées à l'hôpital à la suite d'une collision à cet endroit samedi. Selon la police régionale de Peel, c'est un accident qui est survenu en fin de soirée à l'intersection des chemins McVean et Countryside. Il y a un résident du secteur qui rapporte plusieurs accidents à cet endroit et dit s'inquiéter de la vitesse des véhicules qui y circulent. Il y a une enquête qui est en cours à propos de la collision de cette fin de semaine.
0: Et enfin, en Radio-Journal, qu'on écoutera dans quelques minutes, on fera le point sur le conflit au Moyen-Orient après une fin de semaine mouvementée.
1: Oui, on parle maintenant d'une nouvelle accalmie ce matin au Moyen-Orient après un regain des tensions durant la fin de semaine, alors que les États-Unis et l'Iran se sont attaqués mutuellement. C'est la journaliste Karine Matheux qui va nous parler des derniers développements.
0: Merci Annie. Et après le Radio-Journal, nous, on sera de retour pour parler du campus du collège Glendon. Les problèmes d'entretien des bâtiments sont évoqués dans la raison de potentiellement déménager le collège bilingue. Comment est-ce qu'on en est arrivé là? On en parlera avec Étienne Lajoie. On parlera aussi à l'association médicale canadienne qui appelle la population à soutenir le projet de loi fédéral pour le contrôle des réseaux sociaux pour une interdiction aux moins de 15 ans. On en parle de l'autre côté de votre Radio-Journal.

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6: Suspension des attaques entre les États-Unis et l'Iran après un regain de tension, l'avenir des négociations demeure incertain. Québec planche sur de nouvelles recommandations de consommation de poissons en raison d'une forte concentration de contaminants éternels dans le fleuve Saint-Laurent.
7: S'il faut en manger quelques repas de moins par mois, ben ça sera ça simplement.
6: Et le Canada écrit une page d'histoire à la Coupe du monde de soccer. Bonjour, ici Marie-Michèle Bordua. Bienvenue au Radio-Journal. Washington et Téhéran suspendent leurs attaques mutuelles après une reprise des hostilités en fin de semaine. L'armée américaine a bombardé l'Iran 2 jours de suite après des frappes contre 2 navires dans le détroit d'Ormuz attribué à l'armée iranienne. Karine Matteux est avec nous. Karine, la situation semble s'être apaisée?
8: Oui, il y a un responsable américain qui a déclaré que les États-Unis et l'Iran allaient suspendre leurs attaques et reprendre les discussions. Mais c'est difficile d'avoir l'heure juste ce matin parce qu'il y a des informations contradictoires qui circulent sur une possibilité de reprise ou non des négociations. Alors, selon le média Axios, elle pourra avoir lieu demain au Qatar, mais l'Iran dément cette information. Bon, malgré tout, il semble y avoir un désir de la part des deux pays d'une désescalade des tensions après des échanges de tirs qui ont eu lieu pendant la fin de semaine. Et si elles ont lieu, ces discussions, bien, elles devraient porter sur le détroit d'Ormuz. C'est ce qu'on comprend parce que le trafic a recommencé à reprendre, même s'il y a de nombreux navires qui sont toujours coincés. Mais ce qui achoppe concernant le détroit, bien, c'est son contrôle. Et l'Iran et les États-Unis n'ont pas la même vision sur la façon de coordonner la circulation dans le détroit et aussi sur l'instauration d'un droit de péage. Ce que souhaite Téhéran, ce que rejette Washington, bref, ça demeure un point d'achoppement.
6: Autre enjeu, Karine, c'est le Liban, où de ce côté, il n'y a toujours pas d'accalmie.
8: Non, Israël a frappé de nouveau le sud du Liban dans les dernières heures. Le Hezbollah dit avoir le droit de répliquer, donc des attaques qui fragilisent l'accord cadre qui a été signé vendredi à Washington entre Israël et le Liban en vue d'une paix durable. Mais de toute façon, le texte de cet accord a aussi été rejeté par le chef du Parlement libanais, donc il ne serait pas approuvé par les parlementaires.
6: Merci, Karine.
8: Je vous en prie.
6: En bref, ailleurs dans le monde. Au Venezuela, l'espoir de retrouver les milliers de personnes encore portées disparues à la suite du double séisme de mercredi s'amenuise. Les secouristes poursuivent leurs recherches dans les décombres. Des renforts militaires américains arrivent pour soutenir les autorités locales. Le plus récent bilan fait état de plus de 1 400 morts et 3 200 blessés. La canicule se poursuit en Europe pour une 11e journée d'affilée, un record historique. Au moins 130 millions d'habitants concentrés dans le centre et l'ouest du continent devraient encore connaître des températures supérieures à 35 degrés aujourd'hui. Cette vague de chaleur a fait au moins 1 300 morts, majoritairement en France, selon l'Organisation mondiale de la santé. Toutes les alertes rouges sont maintenant levées dans le pays. C'est aujourd'hui que doit commencer aux Caraïbes le procès des 2 Américains accusés d'avoir tué les mécènes québécois Daniel Langlois et Dominique Marchand. Ils ont été retrouvés sans vie il y a 2 ans et demi dans leur véhicule calciné près de l'hôtel qu'ils ont bâti en Dominique. Daniel Langlois était un pionnier de l'animation 3D. Québec solidaire veut serrer la vis aux propriétaires d'immeubles à logement. Le parti propose d'imposer à 100 % les gains en capital.

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3: Au Québec.
4: Québec solidaire propose aussi de geler les hausses de loyers à l'inflation pour aider les locataires. En santé, après leur lutte contre le gouvernement Legault, les médecins spécialistes du Québec se disputent maintenant quant au partage des augmentations d'honoraires obtenues récemment. Les médecins des spécialités dites moins riches estiment que l'écart demeure trop important avec les spécialités dites plus riches. En exemple, les radiologistes peuvent avoir des revenus trois fois plus élevés que des spécialistes en santé publique. L'Association des pédiatres a intenté une poursuite contre la Fédération des médecins. Elle allègue que les spécialités à prédominance féminine ont une rémunération largement inférieure à celle à prédominance masculine. Un rapport du gouvernement du Québec conclut à une concentration élevée de PFAS, des contaminants dits éternels, dans les poissons d'eau douce du fleuve Saint-Laurent. Malgré la présence de ces produits chimiques, il est toujours possible de consommer les poissons des lacs, mais en suivant certaines recommandations. Le reportage de Thomas Dehaye.
5: À l'Académie de pêche du lac Saint-Pierre, un groupe de jeunes s'initie aujourd'hui à la pratique de la pêche.
6: Grande qualité, ça prend de la patience.
5: On leur apprend notamment qu'il est possible de consommer les poissons d'eau douce, mais en respectant les limites mensuelles déterminées par le gouvernement pour limiter l'exposition au mercure. Alec Delage est directeur de l'organisme.
6: Qu'on peut venir faire notre épicerie, entre guillemets, même au fleuve, à proximité des grands centres.
5: De nouveaux produits chimiques, les PFAS, viennent d'être mesurés dans les poissons des lacs du fleuve. Leur présence pourrait limiter davantage la consommation des poissons. Ces produits chimiques persistants et nocifs sont notamment utilisés dans nos objets du quotidien comme imperméabilisants. Alec Delage ne s'inquiète pas outre mesure.
6: Ça ne nous empêchera pas de pêcher, puis s'il faut en manger quelques repas de moins par mois, ben ça sera ça simplement. Là.
5: S'il y a beaucoup de PFAS dans le fleuve, selon le professeur de chimie environnementale à l'Université de Montréal, Sébastien Sauvé, c'est entre autres parce qu'il est le milieu récepteur des eaux usées de nombreuses villes et industries.
7: Ça ne m'étonne pas du tout, il y a du PFAS dans les poissons qu'on achète à l'épicerie. Un peu plus de PFAS dans le Saint-Laurent qu'ailleurs. Et donc, les poissons vont être un peu plus contaminés.
5: Le gouvernement recommande à titre préventif aux femmes enceintes de réduire leur consommation de poissons d'eau douce du fleuve. Le ministère de la Santé planche aussi sur de nouvelles recommandations pour l'ensemble de la population. Ici Thomas Dehaye, Radio-Canada, au lac Saint-Pierre.
4: Les quelques 1300 habitants de Fort Simpson dans les territoires du Nord-Ouest ont reçu l'ordre d'évacuer le village en raison d'un feu de forêt qui progresse vers la communauté. Le conseil municipal a d'ailleurs déclaré l'état d'urgence. Le territoire recense actuellement 87 feux de forêt actifs, dont 79 ne sont toujours pas maîtrisés. Entre-temps, au Manitoba, des centaines de personnes ont dû aussi fuir leur domicile hier à Lynn Lake, dans le nord de la province, en raison de plusieurs feux de forêt non maîtrisés, dont la taille a triplé en 24 heures. Plusieurs autres communautés sont aussi touchées.
2: Sport.
4: Au soccer, le Canada rayonne sur la scène internationale après sa victoire contre l'Afrique du Sud par la marque de 1-0 hier à Los Angeles. Les Rouges accèdent donc pour la première fois au huitième de finale à la Coupe du monde de la FIFA. Mélisse Roumi.
8: Pour la première fois de son histoire, le Canada a disputé un match éliminatoire à la Coupe du monde de soccer. Des partisans se sont rassemblés pour vivre ce moment.
9: Ben moi, je suis juste content de voir le Canada sur la scène internationale, puis venir profiter du moment ici avec les amis en ville à Montréal.
10: C'est pas le fun, c'est quelque chose de nouveau pour nous, mais plus de gens qui embarquent, plus que c'est le fun, plus qu'on essaie de devenir une nation de soccer un petit peu.
11: Ça crée un nouveau hype pour le Canada qu'on n'avait pas avant.
12: On est fans de soccer, puis c'est rare qu'on se réunit au Québec pour regarder du soccer. Ça fait changement du hockey.
8: Certains en profitent pour organiser des événements qui rassemblent la communauté autour du soccer, comme c'est le cas du Doubles dans le Myland, qui tient un tournoi à l'arrière du bar. Un des propriétaires, Zach Maklovich.
13: À peu près 40 joueurs de soccer qui viennent tout autour de la ville puis qui rassemblent pour fêter pour jouer dans le tournoi puis fêter le World Cup. Pour avoir les séries des Canadiens puis après ça le Coupe du Monde, il y avait des années plus difficiles pour les propriétaires de bar, donc on est très contents.
8: L'euphorie est d'autant plus grande que le Canada a remporté son match contre l'Afrique du Sud, ce qui en fait le plus grand résultat de son histoire en Coupe du Monde masculine, dépassant largement une simple qualification pour les huitièmes de finale. Une victoire qui signifie également plus de 20 millions de dollars supplémentaires en bourse de la FIFA, un montant qui pourra être réinvesti dans le développement du soccer au pays. Le Canada affrontera le gagnant du duel entre le Maroc et les Pays-Bas samedi prochain à Houston. Ici Maëlys.

0: Estroumi, Radio-Canada, Montréal.
1: Et puis au tennis, en terminant, 4 Canadiens sont en action en cette première journée du Grand Chelem de Wimbledon. Bianca Andreescu, Leila Hany Fernandez chez les femmes et Denis Shapovalov et Félix Auger-Aliassime chez les hommes. En action en ce moment, Denis Shapovalov a perdu la première manche 6-3 dans son match face à l'Espagnol Pablo Carreño Busta. Voilà, c'était le Radio-Journal. 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Merci d'être à l'écoute. Bonne journée.

0: Bonjour et bon matin à ceux qui se réveillent à l'instant et qui viennent de nous rejoindre. C'est Julien Seulquillou avec vous ce matin. Évidemment qu'on va en reparler de cette victoire du Canada en Coupe du Monde hier, en tout cas pour passer jusqu'en huitième de finale. On en reparlera dans quelques instants. On écoutera aussi quelques amateurs qu'on a attrapés justement après le match. Pour ce qui est de la journée d'aujourd'hui, on dirait que la météo s'est accordée justement avec notre humeur. Il va faire très beau aujourd'hui. 17 degrés en ce moment, en maximum de 29 degrés. Ce sera généralement ensoleillé dans le Grand Toronto, mais pas seulement, partout autour, même jusqu'à Kingston. En gros, peu importe où vous nous écoutez ce matin, vous devriez avoir la même météo de ce grand soleil qui sera avec nous aujourd'hui. Profitons-en aujourd'hui parce que demain, ça pourrait changer. Environnement Canada qui prévoit pour demain des possibilités d'averses avec des risques d'orage. Mais ça, c'est que pour demain. Pour ce qui est de ce qu'on vous prévoit dans cette deuxième heure de l'émission, on va reparler du campus du collège Glendon dans quelques minutes. L'université York à Toronto, on le sait, est confrontée à des défis pour l'entretien des immeubles du collège Glendon, ça c'est depuis plusieurs années. Ça fait partie aussi des raisons qui ont été invoquées par la proposition justement de déménager le collège bilingue. Comment est-ce qu'on en est arrivé là? C'est notre collègue Étienne Lajoie qui s'est penché dessus et qui sera avec nous pour en parler. Et plus tard, on parlera aussi du contrôle de l'accès aux réseaux sociaux. C'est un grand débat international même maintenant. Le gouvernement fédéral qui, lui, a présenté sa proposition pour une interdiction de l'accès aux réseaux sociaux. L'idée ne convient pas à tout le monde, mais l'Association médicale canadienne, elle, s'en mêle. Et elle invite maintenant le public à soutenir le projet de loi. On ira discuter avec le docteur Jean-Joseph Condé. Il est porte-parole francophone de l'Association médicale canadienne. Il nous expliquera pourquoi l'association a pris cette position. Mais avant tout ça, évidemment, plongeons dans les nouvelles locales avec vous, Annie. Et il y a des milliers de personnes, Annie, qui ont participé hier au 45e défilé de la fierté de Toronto.
1: Et pour plusieurs, l'événement demeure une tribune essentielle pour célébrer l'histoire, la diversité et les victoires de la communauté LGBTQ+ au fil des années. C'est aussi un moment pour ses membres de faire valoir leurs droits, des droits qui sont menacés, soutient le participant Elliot Normand.
2: Il y a beaucoup de personnes maintenant, et aussi en Canada, qui veulent que beaucoup de le progrès soit effacé et retourne à l'état plus comme oppressif. Et je crois que la communauté est vraiment importante maintenant parce que ça, on doit faire le plus pour prévenir que ça se passe.
1: Et par ailleurs, les organisateurs du défilé disent accusés d'un déficit budgétaire d'environ 700 000 $ et ils demandent un meilleur soutien de la province et du gouvernement fédéral pour assurer la pérennité de cet événement.
0: Toujours à Toronto, il y a un piéton qui a été transporté d'urgence à l'hôpital ce matin. C'est à la suite d'une collision dans le secteur des Portlands.
1: Selon la police de Toronto, les événements sont survenus un peu après 6 heures à l'intersection de l'avenue Carla et de la rue Commissioners. Selon eux, le conducteur du véhicule est resté sur les lieux de la collision. Les policiers préviennent les automobilistes de possibles fermetures de route et demandent au public d'éviter le secteur.
0: Et puis Annie, vous partez pas très loin. On va vous retrouver à 7h30 pour le bulletin plus complet où vous allez parler notamment de la statue de Samuel de Champlain d'Aurillac qui continue de diviser.
1: Oui, la statue qui, je vous rappelle, a été retirée de son socle et fait l'objet de plusieurs désaccords. La journaliste Luna Marchais s'est penchée sur ce dossier. On va vous présenter son reportage là, qui fait le point sur deux réalités historiques qui s'opposent.
0: Merci Annie. Donc on vous retrouve dès 7h30. Et puis Sarah Tomlinson est avec nous ce matin pour surveiller ce qui se passe dans le monde culturel. Sarah, justement, qu'est-ce qui agite l'actualité culturelle ce matin?
3: C'est le célèbre animateur de télévision et comédien américain Bill Maher qui a reçu le 27e prix Mark Twain de l'humour canadien. On écoute un petit extrait de Bill Maher.
4: Can we celebrate progress tonight? America still makes a lot of progress. I mean, take something like pot. I know I will.
3: Donc, le prix a été décerné au Centre John F. Kennedy pour les arts de la scène et ça s'inscrit, il faut le dire, dans une dynamique assez particulière entre le président américain Donald Trump et le comédien. En 2013, M. Trump a intenté une poursuite contre Bill Maher pour rupture de contrat suite à un commentaire déplacé dans l'émission The Tonight Show. Puis les deux hommes se sont également rencontrés lors d'un dîner à la Maison-Blanche l'année dernière, organisé par Kid Rock. Et puis plus tôt cette année, Donald Trump a publié sur son réseau Truth Social que rencontrer Maher était une perte totale de temps. Et la dynamique entre les deux figures a d'ailleurs fait partie de la cérémonie parce que quelques instants après que Mayer a commencé son discours de remerciement, eh bien, Matt Friend, un imitateur bien connu de Trump, est monté sur scène et a tenté pour rire d'accepter le prix lui-même avec la voix du président. Donc, pour ceux qui s'intéressent davantage et qui veulent regarder cette émission, eh bien, la cérémonie sera disponible sur la plateforme de streaming Netflix à partir du 21 juillet.
0: Bon, et en dehors des bisbilles aux États-Unis, chez nous, le prix Polaris change sa manière de repenser justement la façon dont il choisit le meilleur album canadien de l'année.
3: Oui, le prix de musique Polaris modifie son mode de sélection du meilleur album canadien en remplaçant son traditionnel grand jury de 11 personnes par un bassin de vote de 205 personnes. C'est un changement qui constitue le plus grand bouleversement du processus depuis le lancement du prix il y a 2 décennies. Pendant des années, le petit jury de journalistes musicaux, de critiques et de professionnels de l'industrie se réunissait en coulisses lors de la cérémonie de prise, où ils débattaient des mérites des albums présélectionnés et votaient pour un gagnant qui était annoncé quelques minutes plus tard. Donc maintenant, ce sera un collectif pan-canadien composé de 205 journalistes, radiodiffuseurs, programmateurs et critiques musicaux canadiens. La direction du prix estime que le changement aidera tous les jurés à se sentir davantage impliqués et que le choix final fera l'objet d'une discussion plus approfondie avec un examen plus rigoureux de ces albums. Je vous rappelle que depuis son lancement en 2026, le prix Polaris a récompensé des albums d'Arcade Fire, Kate Renata, Jeremy Dutcher, de la torontoise Debbie Friday et du musicien de rock montréalais Yves Jarvis.
0: Bon, y a des chances qu'on en reparle justement au prochain prix Polaris. Merci beaucoup, Sarah. Du côté des sports, évidemment, le grand sujet ce matin, c'est l'équipe Canada de soccer qui a réussi à faire taire les sceptiques hier. Elle devient la première équipe du tournoi donc à passer en 8e de finale après le match d'hier à Los Angeles. Stephen Eustachio, évidemment, a marqué ce point de la victoire, mais il aura quand même fallu attendre la 92e minute et tout le monde attendait un peu avec impatience et trépignation dans ce temps supplémentaire, hein. 92e minute, donc pour ce point de la victoire. Mais juste après, on est allé parler à quelques amateurs. On peut les écouter.
5: Très bien! Très bien! Allez la rouge!
6: En mi-temps assez difficile, pas beaucoup d'occasions. Mais après, en deuxième mi-temps, les changements. Je trouve De Fougerolle a fait une super entrée. Davies aussi, il a fait une super entrée. Et puis le but était magnifique. Eustachio.
7: C'est fait un peu compliqué, mais ça va, ils sont arrivés à se qualifier. Donc ouais, là je suis content, ils vont aller en 8e, ils vont jouer Pays-Bas ou Maroc. Ça va être assez compliqué pour eux, on va voir comment ils vont se débrouiller, ils peuvent le faire.
0: Ben justement, espérons qu'ils puissent le faire. Le prochain match, c'est donc samedi 13h à Houston. Donc en effet, soit contre les Pays-Bas, soit contre le Maroc. Ça dépend du match qui va se jouer aujourd'hui. Et hier, ce qui est certain, c'est qu'on aura vu une défense sud-africaine solide, de nombreuses occasions manquées. Maxime Crépeau aussi, hein, qui a réellement réussi à sauver l'équipe à plusieurs reprises. On espéra que justement, ben, on retrouve cette qualité de jeu au prochain match. D'ailleurs, si vous suivez la Coupe du Monde, on est très intéressé à entendre votre pronostic. Qu'est-ce que vous pensez de ce prochain match pour samedi? Est-ce que vous pensez que le Canada peut encore continuer? Et aussi, contre qui va-t-il jouer? Vous pouvez nous envoyer un petit message par la bulle de conversation.

0: atteintoronto@commercialradio-canada.ca et nous écrire aussi au 86 205 6466. C'est 7h19, c'est le temps de replonger dans l'actualité locale et on vous a parlé assez régulièrement du déménagement possible du collège Glendon dans les dernières semaines. Bon, rien n'est encore confirmé, mais la direction de l'Université York a présenté cette proposition, en tout cas au professeur il y a un mois. Et durant ces discussions, il a souvent été question de l'état des bâtiments sur le campus Glendon. C'est justement ce sur quoi Étienne Lajoie a continué à se pencher. Bonjour Étienne.
1: Bonjour Di.
0: Bon, alors la proposition au professeur, je le disais, là-dedans, l'université dit que un déménagement pourrait réduire les dépenses qui sont liées à l'entretien des installations. Quels sont vraiment les besoins en ce moment sur le campus?
1: De façon générale, Julien, l'Université York dépense moins qu'elle le devrait sur l'entretien, du moins selon la vérificatrice générale de l'Ontario. Je vous parle du concept d'entretien différé, c'est-à-dire des travaux d'entretien qui ont été reportés au-delà de l'échéancier prévu. Il est coutume dans l'immobilier de dépenser chaque année 1,5 à 2,5 de la valeur totale de l'ensemble des immeubles qu'on possède sur ce type d'entretien. Pour atteindre cette norme, l'Université York aurait à dépenser entre 56 et 93 millions de dollars par année. Dans les faits, elle a dépensé environ 30 % de ce montant, si bien que l'arriéré d'entretien différé ne cesse d'augmenter à l'Université York de manière générale. On ne parle pas uniquement de Glendon ici. En d'autres mots, la liste de travaux sur le campus continue de s'allonger, comme l'indiquait d'ailleurs la rectrice par intérim, Lena Bae-Jung, dans ses communications aux professeurs, comme l'avait dit, dans le cadre de cette proposition.
0: Donc on comprend qu'il y a quand même du retard et un arriéré qui augmente. Par contre, du côté des membres du personnel de l'université, ce qu'on dit, c'est qu'il n'y a pas vraiment de quoi s'alarmer.
1: Voilà, j'en ai parlé à Sonny Day, qui est président du syndicat du personnel de l'université. Ça, c'est les personnes qui travaillent dans les bureaux administratifs, pas les professeurs spécifiquement. Des personnes donc qui sont au bureau régulièrement, à Glendon notamment, qui sont souvent au bureau. Il décrit, Monsieur Day, il décrit les commentaires de la direction à l'égard des travaux requis sur le campus comme une manœuvre de diversion pour justifier, dans le fond, le déménagement du campus. On l'écoute.
2: There are no kind of showstopper issues that would require shutting down the university or anything like that. It's routine, run-of-the-mill kind of stuff.
1: Il n'existe pas de problème urgent sur le campus qui nécessite sa fermeture. Il dit donc que les enjeux auxquels est confrontée l'université sont les mêmes que ceux dans tous les bâtiments bâtis dans les années 50 ou 60, ce qui est le cas des bâtiments à Glendon.
0: Donc, justement, avec cet exemple-là, si on regarde un peu plus largement, est-ce que c'est justement des besoins qui sont un peu communs ailleurs en Ontario aussi?
1: Absolument. L'Université York n'est pas un cas isolé, même à Toronto, pas seulement en Ontario. Le solde d'entretien différé a atteint 1,5 milliard de dollars en 2025 à l'Université de Toronto, qui est tout près. Ce qui, disait-elle, était principalement dû à l'inflation. La situation est similaire à l'Université métropolitaine de Toronto. Cette université note dans son plan directeur 2020-2030 qu'une proportion importante des immeubles qu'elle possède ont besoin d'investissements en matière d'entretien différé. Donc, vous voyez que les universités comparables à Toronto vivent d'une situation similaire. Même qu'un consultant, je trouvais intéressant, un consultant du secteur postsecondaire qu'on a entendu dans le passé à cette émission, a condamné le rapport de la vérificatrice générale en 2023 au moment de sa publication. Alex Usher de la firme Higher Education Strategy Associates s'est demandé si la vérificatrice générale, et je le cite, comprenait les universités. En théorie, dit-il, l'entretien différé est du ressort de l'université, mais compte tenu du manque de financement provincial, de la réduction des droits de scolarité, la seule façon de financer ces travaux, c'est de réduire des programmes aux étudiants. Et la vérificatrice générale ne propose pas de solution à cet égard. Son point, c'est si on investit davantage dans l'investissement, on coupe à quel endroit?
0: Oui, évidemment, il y a en toile de fond ce bras de fer avec le financement provincial. Justement, la vérificatrice générale, elle a mis un peu en avant les investissements de l'université pour ouvrir un nouveau campus à Markham, alors qu'il y avait des besoins dans le domaine de l'entretien. Mais vous avez constaté qu'on a déjà donc envisagé construire de nouveaux immeubles à Glendon par le passé.
1: C'est quand même un débat intéressant. Devrait-on investir prêt pour construire de nouveaux immeubles ou investir dans les immeubles existants. C'est un point, comme vous dites, qui revient dans le rapport de 2023 de la vérificatrice générale. Elle dit que York a affecté beaucoup plus de ressources à la construction de nouveaux immeubles et à des projets d'agrandissement qu'à l'entretien différé dans les 5 années précédentes. L'université s'est défendue à l'époque en disant que la région de York, où se situe Markham, était en pleine croissance, donc qu'il y avait un besoin pour un nouveau campus. Ce qui est intéressant, par contre, c'est qu'il y a 10 ans, on a étudié la possibilité de bâtir de nouveaux immeubles à Glendon. Ces nouvelles infrastructures, dont une maison de la francophonie, avaient le potentiel d'accueillir jusqu'à 4000 étudiants sur le campus. Pas 4000 étudiants seulement dans ces nouveaux bâtiments, mais dans l'ensemble. À Markham, on espère aussi accueillir plus de 4000 étudiants. Donc, je crois que c'est intéressant de penser au débat par rapport à l'ouverture d'un nouveau campus à Markham, alors qu'à Glendon même, on a pensé construire de nouveaux bâtiments il y a seulement 10 ans. Depuis la publication du document datant de 2016, auquel je fais référence par contre, le nombre d'étudiants a plutôt diminué à Glendon. Un contexte, évidemment, qui a essentiellement mené à la situation actuelle, c'est-à-dire que la proposition de rapatrier le campus. Et je noterai que l'université m'a dit vendredi que, par rapport au document de 2016, qu'il s'agissait uniquement d'un brouillon et on l'a présenté à la communauté de Glendon, mais on n'a jamais vraiment rien fait avec. Donc, si vous vous demandez où sont les bâtiments qu'on a envisagés il y a 10 ans, si vous allez sur le campus, je vous confirme qu'ils ne sont pas là.
0: Mais en tout cas, dans un document.
1: Ils sont dans un document.
0: Mais pas physiquement sur le campus.
1: Voilà.
0: C'est un problème avec vraiment beaucoup, beaucoup d'entrées. On comprend qu'il y a tout un travail de réflexion sur comment est-ce qu'on équilibre entre les besoins, le financement, d'où vient le financement. Ce qui est certain, c'est que le dossier Glendon, c'est devenu une saga que vous, Étienne, vous suivez de près. On aura certainement l'occasion d'en reparler. Merci beaucoup.
1: Au revoir.
0: Nous, on poursuit en musique à 7h25 avec Mirocino.

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1: Hiroshino avec ce titre Passio. 7h28, plongeons dans ce qui se passe dans l'actualité internationale parce que vous l'avez peut-être entendu déjà dans les radiojournaux, mais les États-Unis et l'Iran vont suspendre mutuellement leur attaque et prévoient aussi de poursuivre leur pourparler finalement, malgré la récente reprise des hostilités qu'on a vue durant cette fin de semaine. C'est en tout cas ce qu'a indiqué à l'agence France Presse un responsable américain dimanche soir. Les deux parties devraient donc cesser leurs attaques pour le moment et les navires pourront circuler librement, selon en tout cas les informations qui ont été fournies par courriel. Le détroit d'ailleurs a été rouvert la semaine dernière, mais Téhéran n'autorise pour l'instant qu'un seul couloir de passage le long de ses côtes et menace aussi de s'en prendre à tout navire contrevenant. Les deux camps s'accusaient mutuellement de violation du cessez-le-feu ces derniers jours, dans ce qui, on peut dire, est un regain de tension après la signature du 17 juin de leur protocole d'accord. D'ailleurs, depuis jeudi, deux navires ont été touchés par des projectiles d'origine inconnue, et des attaques qui ont été attribuées à Téhéran par l'armée américaine, qui donc a riposté deux jours de suite en bombardement dans l'Iran. Nous, dans la prochaine demi-heure de l'émission, on ira s'intéresser à ce qui se passe aussi au Venezuela, alors que le gouvernement essuie des critiques pour son manque d'action après le séisme. Et puis chez nous, l'association médicale canadienne appelle la population à soutenir le projet de loi pour le contrôle des réseaux sociaux, notamment l'interdiction aux moins de 100 ans. On en parle après vos nouvelles régionales. Et on retrouve Annie Poulain pour faire le suivi justement de ce qui se passe près de chez nous. Annie, il y a une statue centenaire de Samuel de Champlain qui continue de diviser en Ontario.
2: Celle-ci a été retirée de son socle à Orillia au début du mois de juin et son sort oppose deux réalités historiques. Les explications de Luna Marchais.
3: La peur de l'effacement de l'histoire franco-ontarienne et la dénonciation du manque de concertation avec les Premières Nations sont au cœur de ce débat qui entoure le futur de cette statue de Samuel de Champlain, déboulonnée à Orillia, au nord de l'Ontario. Le Bloc québécois a même proposé de rapatrier l'œuvre au Québec, une idée que rejette fermement Madeleine Meilleur, ancienne ministre des Affaires francophones de l'Ontario.
4: J'espère qu'on va ramener Champlain à Queen's Park ou qu'on va le garder à Orillia.
3: Si l'ancienne ministre souhaite protéger cette trace de la francophonie, les Premières Nations refusent d'être les figurants silencieux du débat. La Première Nation des Chippewas de Rama, détentrice des droits sur le territoire, a dénoncé la tentative unilatérale de la municipalité d'Orillia de réinstaller la statue de Champlain en faisant fi des torts causés à son peuple, dit-elle. Le grand chef de la nation Wendat, Pierre Picard, lance un message sans équivoque concernant l'avenir de la statue.
5: Aucune décision ne peut se faire sans la contribution des Premières Nations.
3: Au lieu de détruire la statue, le chef et plusieurs historiens préfèrent la modifier pour en faire un outil éducatif. Le conseil municipal d'Orillia a récemment rejeté un tel projet, reculant devant une facture frôlant le million de dollars.
6: We're stuck in neutral,
3: le maire Don MacIsaac l'admet, la municipalité se trouve aujourd'hui dans une impasse. Ici Luna Marchais, Radio-Canada, Toronto.
1: Et puis un homme qui était recherché pour meurtre a été arrêté durant la fin de semaine.
2: Jordan Seguin, 46 ans, est soupçonné d'avoir tué ses parents à Mississauga le 18 juin dernier. Selon la police régionale de Peel, ce sont des informations de la part du public qui ont mené à son arrestation durant la fin de semaine. Il a été retrouvé dans le secteur du parc Mimico Creek à Etobicoke dans un abri improvisé. Il fait face à deux accusations de meurtre prémédité.
1: Et puis, wout wout en soccer, l'équipe masculine canadienne s'est qualifiée en huitième de finale de la Coupe du Monde.
2: Une première historique grâce à une victoire de 1-0 sur l'Afrique du Sud. Les partisans étaient nombreux à regarder le match à Toronto et partout en Ontario. Léo Molinier.
7: Explosion de joie. Au coup de sifflet final, le Canada s'est qualifié pour la première fois de son histoire en huitième de finale de la Coupe du Monde. Les Canadiens auront bataillé jusqu'au bout face aux Sud-Africains pour décrocher ce ticket. C'est Steven Eustachieux qui a délivré son équipe dans le temps additionnel. Elliott Barbier a retenu son souffle jusqu'à la fin de la rencontre.
8: Puis le but était magnifique. Eustachieux, la deuxième mi-temps magnifique.
7: Lors de cette deuxième mi-temps, on a vu Alphonso Davies entrer sur le terrain. Il disputait là ses premières minutes depuis le début de la Coupe du Monde. John Morris, Sud-Africain, était quant à lui derrière les Bafana Bafana. Malgré la défaite, il reste fier de son équipe.
9: I'm happy and proud of the boys.
7: Pour les huitièmes de finale, il sera derrière le Canada. tout comme Benjamin Portes.
8: Je suis content, ils vont aller en 8e, ils vont jouer Pays-Bas ou Maroc. Ça va être assez compliqué pour eux, on va voir comment ils vont se débrouiller, ils peuvent le faire.
7: Prochain match pour le Canada samedi, les hommes de Jesse March seront fixés sur leur prochain adversaire lundi soir, à l'issue du match entre les Oranges et les Lions de l'Atlas. Ici Léo Molinier, Radio-Canada Toronto.
1: Bon, et puis soyons justes, hein, l'équipe sud-africaine a vraiment aussi très très bien joué hier. Toujours dans le monde du soccer, Annie, on attend un joueur légendaire à Toronto.
2: Oui, Cristiano Ronaldo qui devrait jouer au stade de Toronto jeudi lorsque le Portugal va se mesurer à la Croatie en 16e de finale. Et Julien, ce sera le dernier des 6 matchs de la Coupe du Monde qui était prévu à Toronto.
1: En tout cas, on aura vécu l'événement au plus près. Et puis je suis sûr que les gens vont continuer à se rassembler pour suivre les autres matchs qui se passent soit aux États-Unis, soit au Mexique. Merci beaucoup, Annie. 19 degrés en ce moment à Toronto, ça va continuer comme ça à monter. Monter d'une dizaine de degrés de plus, on devrait aller toucher les 30 degrés au cours de la journée. Une belle journée ensoleillée, où que vous soyez dans le cercle autour de Toronto, même jusqu'à Kingston ou Barrie. Belle journée qui s'attend, qui se prépare en tout cas pour vous ce matin. Et puis nous, parlons de ce qui se passe au Venezuela, parce qu'évidemment, la situation est des plus concernantes depuis que des séismes de magnitude 7.2 et 7.7 ont frappé donc le Venezuela mercredi soir. Le bilan des morts et des blessés ne cesse de s'alourdir. D'ailleurs, le gouvernement a fait état dimanche de plus de 1400 morts, sans compter les milliers de blessés. Il s'agit là d'un des séismes les plus puissants enregistrés au Venezuela depuis plus d'un siècle. Plusieurs pays ont déjà envoyé des secouristes, du personnel médical, encore des chiens de recherche pour aider la population sur place. Parmi eux, les États-Unis ont également envoyé de l'aide et promis de débloquer 150 millions de dollars américains pour les organisations sur place avec qui le gouvernement américain travaille. Mais que signifie réellement cette aide dans le contexte qu'on sait très tendu entre Washington et Caracas? Pour rappel, en janvier, les États-Unis avaient capturé, destitué le président Nicolas Maduro, ce qui crée une situation politique un peu spéciale en ce moment au Venezuela. On en parle ce matin avec Ricardo Peñafiel, il est professeur associé au département de sciences politiques de l'Université du Québec à Montréal. Monsieur Peñafiel, bonjour.
0: Bonjour.
1: Bon, reprenons peut-être là ce qui se passe avec le gouvernement vénézuélien, parce que on le dit depuis cette fin de semaine, mais il fait face vraiment à beaucoup de critiques de sa propre population. Qu'est-ce qui explique que l'intervention vénézuélienne est de faible ampleur, ou en tout cas qu'elle est perçue comme étant pas assez grande?
0: C'est-à-dire que le gouvernement vénézuélien subit une crise économique depuis au moins 2014. Donc, c'est à ce moment-là commence une crise d'hyperinflation mêlée à des sanctions états-uniennes qui vont arriver en 2017. Et puis également, donc une crise d'hyperinflation, c'est-à-dire donc que malgré tout le pétrole qui entre au pays, on n'est pas capable de faire fonctionner l'économie. Il y a donc à ce moment-là une perte d'à peu près 80% du PIB. Et donc au moment où on se parle, les infrastructures du pays, ça fait 12 ans, les infrastructures du pays sont totalement à l'abandon, sont détruites. Et puis, donc, il n'y a aucune capacité du gouvernement pour s'occuper de sa population.
1: Mmh. Ouais, la présidente par intérim disait donc, Delcy Rodriguez, qu'il y avait là plus de 14 000 militaires policiers qui donc patrouillaient l'état de La Guaira, là où s'est passé justement le séisme. J'entendais aussi qu'on parle d'un endettement du pays entre 170 à 200 milliards de dollars. Est-ce que ça affecte directement aussi la capacité d'aide sur le terrain? Parce que beaucoup de gens sur place disent que finalement, ils ont dû prendre les choses en main eux-mêmes.
0: Oui, c'est-à-dire que l'État... d'abord, il faut dire qu'on est sous une forme de protectorat depuis le 3 janvier, depuis l'enlèvement de Maduro et sa femme. D'abord, il y avait un blocus qui est immense, un blocus maritime avec, vous le savez, des porte-avions destroyés, ainsi de suite. Un blocus également commercial, financier. Donc, les États-Unis ont décidé... l'administration Trump a décidé d'asphyxier l'économie vénézuélienne pour leur faire plier et mettre un genou à terre. Et actuellement, Delcy Rodríguez, bien que c'était la vice-présidente et alliée de Maduro, elle est maintenant en lignée totalement et directement sur les États-Unis. Les États-Unis, donc, en ayant fait un blocus total, mais surtout en ayant interdit à qui que ce soit de commercer avec le Venezuela, à ce moment-là, ben, ils ont pris le contrôle total sur l'économie. C'est les États-Unis, les seules personnes, les seules entités qui peut acheter du pétrole et raffiner du pétrole vénézuélien. Mais une fois qu'elle a acheté ce pétrole, l'argent, il va pas être donné directement au gouvernement, mais retenu par les États-Unis qui doivent approuver les dépenses gouvernementales. Donc, à ce moment-là, la capacité d'action du gouvernement vénézuélien est pratiquement nulle. Et c'est pour ça que dans ces circonstances-là, 150 millions de dollars, c'est rien, puisque ultimement, en ayant subordonné le gouvernement vénézuélien et en contrôlant financièrement la situation, ben ils ont 100% de la responsabilité. En fait, ils auraient beaucoup plus de facilité à redonner beaucoup plus d'argent et agir pour 150 millions, c'est vraiment symbolique.
1: Ouais. 150 millions, c'est ça, c'est cet argent donné donc par le gouvernement de Trump pour aider notamment les organisations sur place. Et vous l'avez dit, on est dans une situation très spéciale où le gouvernement vénézuélien est presque sous tutelle américaine. Qu'est-ce que ça fait craindre pour le futur de l'aide? Parce qu'évidemment, là, on parle de l'aide d'urgence dans les jours, les semaines qui suivent, mais il y a aussi tout un travail de reconstruction sur le long terme. Est-ce qu'on peut espérer que l'aide américaine se tienne sur le long terme quand on sait que des programmes comme l'USAID ont été démantelés?
0: Effectivement. Et puis, juste avant le séisme, le Venezuela est en train de faire une restructuration de sa dette puisqu'elle est au moins le double de son PIB. Donc, ça c'est immense et restructurer sa dette. En fait, on parle d'une des plus grandes restructurations, sinon la plus grande restructuration per capita d'une économie parce que ils sont énormément endettés. Autre chose, c'est que le Venezuela était également endetté envers la Chine et c'est la Chine qui permettait que l'économie fonctionne malgré le blocus et en prenant le contrôle sur l'économie, mais les États-Unis donc contrôlent absolument tout. Trump adore invoquer des plans Marshall et évidemment un plan Marshall c'est très pratique puisqu'on aide un pays mais en même temps on s'aide soi-même. Une des clauses dans le deal comme aime appeler Trump ces accords forcés, c'est que l'argent ne doit servir qu'à acheter l'argent qui lui aurait reversé en échange du pétrole ne doit servir qu'à acheter des produits États-Unis. Donc, à mon avis, dans cette forme d'impérialisme-là, que Trump ne se gêne pas, il appelle ça la doctrine Monroe. Il veut que l'entièreté du Venezuela lui appartienne. Et donc, l'idée, ça serait ce dit plan Marshall serait de reconstruire le Venezuela, mais en s'en appropriant, en faisant un réel protectorat.
1: En ce moment, il y a quand même de l'aide qui est venue de plusieurs autres pays. Est-ce que sur le long terme, le Venezuela peut quand même continuer à bénéficier d'une aide qui vient d'autres pays ou l'accord très très serré avec les États-Unis rend ce type de négociation plus compliqué?
0: Les sanctions économiques ont été assouplies par les États-Unis jusqu'au 23 octobre, si ma mémoire est bonne, mais seulement pour des questions humanitaires de reconstruction. Et l'argent que la communauté internationale peut mobiliser, l'argent aussi, le savoir-faire là, avec les personnes qui allaient fouiller dans les décombres et ainsi de suite, c'est très peu, ça ne sert qu'à l'urgence pour repartir le pays, donc rebâtir les édifices, mais aussi rebâtir l'économie pétrolière qui est en lambeaux. Ça prend des milliards qu'à peu près seuls les États-Unis peuvent offrir. C'est-à-dire qu'il y aurait sans doute la Chine, puis il y aurait sans doute une capacité d'autoproduction beaucoup plus grande si ce n'était pas des sanctions. À ce moment-là, le gouvernement a beaucoup de responsabilités. Ils sont passés de plus de 3 millions de barils par jour comme capacité productive à aujourd'hui 1 million, même pas 900 000. Donc c'est ça. C'est, ce dont a besoin le Venezuela, c'est de se refaire une économie, de se refaire donc une infrastructure pétrolière. Mais actuellement, avec les sanctions états-uniennes, ce n'est que des compagnies états-uniennes qui vont retourner, mais il n'y a pas l'appétit pour l'instant puisqu'on est loin d'une transition. On est avec le même gouvernement qu'avant, Maduro en moins, et ce gouvernement-là continue à réprimer sa population, n'a pas été en mesure d'améliorer l'économie. Il y avait une légère remontée, mais comme je dis souvent, quand on est à 20%, une montée de 8%, ça n'est qu'une fraction de 8%.
1: J'aimerais peut-être qu'on termine en parlant du soutien politique des Vénézuéliens. Vous l'avez dit, le gouvernement ne semble pas avoir changé. Beaucoup étaient ravis de voir les États-Unis intervenir pour retirer Nicolas Maduro de ses fonctions. Est-ce qu'avec une aide américaine, finalement pas si grande que ça, une situation politique qui s'enlise, est-ce qu'il faut s'attendre à ce que la population vénézuélienne aussi peut-être se mette, ou en tout cas se soulève contre les États-Unis, ou en tout cas il y ait une grogne qui monte?
0: C'est-à-dire que ce qu'il pourrait y avoir, c'est des pressions pour organiser des élections. Parce qu'actuellement, le plan de transition que les États-Unis ont mis de l'avant dès le lendemain de l'enlèvement de Maduro est en trois phases. Donc, la première, c'est une phase de stabilisation. Selon Trump, cette phase serait terminée, mais c'est faux, dans le sens qu'on est loin de la stabilisation et actuellement encore moins. Ensuite, une phase de récupération, c'est ce qu'il faisait semblant avant le tremblement de terre. Et finalement, donc, une phase de transition démocratique, mais qui pourrait aller facilement, selon les dires de Trump, ça pourrait prendre au moins 18 mois. Donc, cet horizon-là de transition démocratique est beaucoup trop éloigné, et ce qui pourrait arriver, c'est que la population fasse pression pour ce changement, pour que le changement démocratique arrive avant. Mais la population vénézuélienne est épuisée. Elle s'est battue contre Maduro depuis 2014 sans réussir à quoi que ce soit. Et oui, il y a eu des gens qui ont appuyé l'invasion états-unienne parce qu'ils cherchent n'importe quelle sortie pour que ça finisse. Évidemment, c'était pas un appui d'emblée. On les a pas vus comme des libérateurs. Ils ont jamais prétendu non plus l'être. Mais donc, il y a une sorte d'épuisement qui fait qu'on se demande si la population va être en mesure de se réarticuler, parce qu'en plus le gouvernement est resté très répressif.
1: Ce qui est certain, c'est qu'on va continuer à garder les yeux au cours de la semaine sur ce qui se passe au Venezuela et sur l'aide justement apportée aux sinistrés. Ricardo Benafiel, je rappelle, vous êtes professeur associé au département de sciences politiques de l'Université du Québec à Montréal. Merci beaucoup d'être passé ce matin dans l'émission.
0: Merci à vous pour l'invitation.
1: Et à 7h46, prenons une petite pause musicale avec Pyjama.

0: dîner secret à 7h50 dans Y'a pas de matin pareil. Replongeons dans l'actualité et notamment dans ce qui se passe du côté de ce projet de loi fédéral, le projet de loi C-34 qui pourrait interdire les réseaux sociaux aux moins de 16 ans. Le Canada qui suit un petit peu la vague qu'on voit dans d'autres pays dans le monde, on l'a vu en Australie, au Royaume-Uni par exemple. L'idée, elle est aussi de plus en plus débattue à travers le pays, chez nous. Et d'ailleurs, la semaine dernière, l'Association médicale canadienne a lancé toute une campagne nationale d'action publique. Le but, c'est d'inviter en fait la population à appuyer l'adoption de ce projet de loi pour protéger les enfants en ligne. C'est comme ça que c'est présenté. On en parle ce matin avec le docteur Jean-Joseph Condé, les porte-parole francophones de l'Association médicale canadienne. Monsieur Condé, bonjour.
1: Bonjour, monsieur Saïkio.
0: Merci d'être avec nous ce matin, justement, pour nous aider à comprendre votre position. Pourquoi l'Association médicale canadienne vient là appuyer cette idée de projet de loi, et notamment l'idée d'interdire l'accès aux moins de 16 ans?
1: Parce que les médecins canadiens sont les mieux placés pour voir l'effet néfaste, pour voir l'effet nocif, les préjudices que peut avoir sur la santé des adolescents l'exposition à de la fausse information finalement qui circule sur Internet. Et lorsque le gouvernement fait quelque chose de bien, quelque chose qui va protéger la population, mais il est de notre devoir à l'Association médicale canadienne de supporter le gouvernement et de dire à la population: poussez, supportez votre gouvernement, parlez à vos députés. Il faut que cette mesure législative progresse rapidement pour qu'elle soit adoptée.
0: Le problème, vous parlez de questions d'accès à de la mauvaise information. Est-ce que le problème, c'est l'accès à la mauvaise information ou c'est la dépendance aux réseaux sociaux?
1: Le problème, c'est la mésinformation qui circule sur Internet. Donc, en fait, on voit l'effet néfaste même chez les adultes. Les adultes, chez qui on peut considérer qu'ils ont plus de jugement, qu'ils sont mieux aguerris que des jeunes adolescents. Alors, ces adultes-là, ils ont 5 fois plus d'effets néfastes lorsqu'ils sont exposés à la mésinformation, effets néfastes sur leur santé, lorsqu'ils sont exposés à la mésinformation sur Internet. Alors, on peut s'imaginer l'impact que ça peut avoir chez des jeunes. Et on le voit en clinique, hein, c'est pas, on ne s'habille pas, là, on le voit en clinique. Dernièrement, on a même vu une psychose, hein, chez un adolescent qui, suite à une conversation de quelques semaines avec un robot conversationnel, dans nos bureaux, on voit de plus en plus de cas d'anorexie nerveuse, des jeunes qui veulent comparer leur image corporelle à celle qu'on leur montre sur les médias sociaux, sur le web. Alors, tout ceci a un effet néfaste sur la santé de nos adolescents et nous pensons qu'il faut d'abord miser sur la prévention.
0: J'aimerais qu'on creuse cette question médicale. Vous venez de donner quelques exemples. Bon, un concernait davantage les robots conversationnels, mais la question des réseaux sociaux, et si ma mémoire est bonne du projet de loi, on parle surtout d'encadrer les plus gros réseaux. On n'a pas l'ambition de réussir à encadrer tous les réseaux sociaux qui existent. En quoi c'est un enjeu médical? Quels sont peut-être d'autres exemples qui pourraient nous éclairer sur la raison de votre appui à cette loi?
1: Donc, par exemple, au mois de décembre, on a fait un décompte, il y avait 200 000 publications sur TikTok qui s'adressaient aux jeunes sur les bienfaits de peptides. Alors, des peptides qui ne sont pas approuvés par Santé Canada, des peptides qui ne sont pas destinés aux adolescents, mais on leur dit que vous allez avoir un corps parfait, vous allez perdre du poids, vous allez avoir plus d'énergie, vous allez avoir une meilleure masse musculaire, et on leur parle même de diminution des rides, alors qu'on s'adresse à des adolescents. Alors, vous avez 200 000 publications qui circulent, donc c'est sûr que nos jeunes sont exposés à ce genre d'informations-là. Et quel sera l'impact sur les jeunes? Alors, ils vont se dire, écoute, moi, je vais être comme cet individu qu'on voit sur le web, hein. On montre l'image avant, après, moi je vais être comme ça, je vais perdre du poids, moi je vais être musclé comme ça. Et là, ça fait déraper nos jeunes, et nous, comme médecin, nous voyons les conséquences en clinique lorsque nous devons traiter des troubles anxieux, des dépressions. Vous savez qu'il y a de plus en plus de problèmes psychosociaux chez nos jeunes aujourd'hui. Ouais.
0: Cela dit, on pourrait rajouter qu'il y a eu aussi ce même type de critique sur simplement la publicité hein, des produits cosmétiques par le passé. J'invite peut-être qu'on s'arrête deux minutes quand même sur la question de la dépendance au téléphone. Je prends pour exemple ce qui se passe au Japon. Il y a une vingtaine de jeunes là, qui sont hospitalisés pour traiter justement leur dépendance au téléphone. Si je résume dans les grandes lignes, là, les jeunes restent dans un hôpital pendant 4 à 5 jours avec des horaires stricts pour essayer de leur faire faire de l'activité physique, des jeux de groupe, des promenades en pleine nature. Qu'est-ce que vous pensez de ce type d'action aussi? Est-ce qu'on devrait penser au Canada à encadrer peut-être un suivi avec ces jeunes?
1: Sûrement qu'il devrait y avoir une conversation entre ces jeunes et les parents. Et je pense que là, vous touchez un point important. Il faut que les parents servent d'exemple. Alors, c'est sûr que si à la maison, le jeune voit ses parents constamment sur leur téléphone, en train de regarder toutes sortes de publications, mais qu'est-ce que vous voulez qu'il fasse d'autre, le jeune? Donc, ça commence d'abord par les parents. Les parents doivent limiter cette dépendance au cellulaire de façon à montrer l'exemple à leurs jeunes, et aussi, il ne faut pas hésiter à discuter avec nos jeunes, avoir des conversations sur ce qui circule, sur l'information qu'ils voient, et discuter de mésinformation, parce que si ce n'est pas évident pour un adulte que c'est de la mésinformation, imaginez comment ça ne peut pas être évident pour un jeune.
0: Mmh. Bon, on parle en projet de loi justement qui encadre les jeunes. Est-ce qu'on voit trop petit? Est-ce qu'il ne faudrait pas penser à un cadre légal qui peut-être met des conditions plus strictes aux plateformes elles-mêmes pour protéger l'ensemble de la population?
1: Bon, mais là, écoutez, on tombe dans un autre débat. Hein. C'est comme le tabagisme, c'est comme l'alcool. On l'interdit au moins 18 ans, mais on n'est pas pour l'interdire aux adultes non plus de consommer, de fumer, même si on sait très bien que c'est néfaste pour la santé. Mais on dit au moins l'adulte sait que c'est pas bon pour sa santé. C'est écrit sur son paquet de cigarettes. S'il décide de fumer quand même, c'est en connaissance de cause.
0: Bon, ben on espérera en tout cas que les adultes aient justement en tête les risques pour eux qui vont pouvoir continuer en tout cas les utiliser si ce projet de loi passe. Docteur Jean-Joseph Condé, je rappelle, vous êtes porte-parole francophone justement de l'Association médicale canadienne et vous soutenez ce projet justement d'interdiction des réseaux sociaux aux moins de 16 ans, projet de loi C-34 du gouvernement fédéral. Merci beaucoup d'être venu un peu expliquer votre point de vue.
1: Je vous en prie, monsieur Saïkio. Au revoir.
0: Au revoir, bonne journée. 7h57, plongeons dans ce qui se passe près de chez nous avec vous, Annie. Il y a la région de Toronto qui va traverser une vague de chaleur cette semaine.
2: Environnement Canada prévoit des températures de 32 degrés Celsius ou presque pratiquement toute la semaine. Et en ajoutant l'humidité, Julien, les températures ressenties pourraient dépasser 40. C'est une vague de chaleur qui doit commencer aujourd'hui avec un maximum de 29. Et les journées les plus chaudes de la semaine devraient être mercredi et jeudi où Environnement Canada prévoit des maximums de 35 degrés Celsius. Et c'est une vague de chaleur qui devrait persister au moins jusqu'à dimanche.
0: Attention si notamment vous prévoyez faire du sport en plein air cette semaine. Et puis la chaleur provoque aussi des débats en politique municipale.
2: Parce qu'un règlement pour limiter la chaleur dans les appartements à Toronto pourrait entrer en vigueur d'ici un an. La semaine dernière, le conseil municipal a demandé aux fonctionnaires de la ville de suggérer un règlement en ce sens d'ici juin 2027. Et c'est une mesure qui viendrait fixer la température maximale à 26 degrés Celsius à l'intérieur des logements locatifs. Et ce sont les propriétaires qui auraient la responsabilité de conserver la température sous la limite maximale.
0: Et enfin, on s'en va au Radio-Journal, où on va parler notamment de ce qui se passe au Venezuela parce qu'il y a une autre secousse qui a été ressentie ce matin.
2: On parle cette fois-ci d'un tremblement de terre de magnitude 4,6 dont l'épicentre était à une vingtaine de kilomètres de la côte du Venezuela dans la région la plus touchée. On va rejoindre là-dessus la journaliste Karine Matheux.
0: Et nous, au retour du Radio-Journal, on parlera avec Canada Soccer pour comprendre comment est-ce qu'on a réussi à renforcer l'équipe masculine qui s'en va maintenant en huitième de finale.

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3: Nouvelle secousse au Venezuela pendant que l'espoir de retrouver des survivants du double séisme s'amincit. Québec solidaire veut serrer la vis aux propriétaires d'immeubles pour contrer la crise du logement.
4: Ce qu'on veut mettre de l'avant, c'est des mesures pour mettre au pas les spéculateurs immobiliers qui voient la crise puis qui décident d'en profiter comme des rapaces.
3: Et le Canada remporte un tout premier match en ronde éliminatoire à la Coupe du monde de soccer.
5: On est tous très contents, sentiment exceptionnel.
3: Bonjour, ici Marie-Michèle Bordua. Bienvenue à ce Radio-Journal. Une forte secousse a été ressentie ce matin à Caracas, 5 jours après le double séisme qui a fait plus de 1400 morts et 3200 blessés au Venezuela. Pendant ce temps, les secouristes poursuivent leur recherche pour tenter de retrouver des milliers de personnes toujours portées disparues. Karine Matheux fait le point avec nous. Karine, faut dire que les chances de retrouver des survivants dans les décombres, elles s'amenuisent.
6: Oui, tout à fait. Et on sait que le séisme qui a eu lieu ce matin, qui a été signalé à Caracas, est d'une magnitude de 4,6. Donc, moins puissant que les précédents, mais il a lieu tout de même alors que les secouristes tentent de retrouver des survivants dans les décombres. Le double séisme de la semaine dernière a fait au moins 1450 morts, fait des dizaines de milliers de disparus. Il y a des quartiers entiers dans lesquels aucun immeuble n'a résisté aux secousses sismiques. Les dépêches rapportent que près de 800 immeubles ont été touchés par les séismes successifs d'une magnitude de 7,2 et de 7,5. Et malheureusement, après 5 jours, oui, les chances de retrouver des survivants s'amenuisent.
3: Et puis la colère monte au sein de la population.
6: De la colère liée à de l'impuissance de la part des Vénézuéliens pour secourir leurs proches. Écoutons cet homme qui traduit bien le sentiment de plusieurs Vénézuéliens.
7: Queremos apoyo, queremos máquina.
6: Alors cet homme dit « Nous avons besoin d'aide, nous manquons de machines ». Il dit ça avec émotion, affirmant qu'il n'est pas le seul dans cette situation. C'est que des résidents ont dû fouiller les décombres à main nue pour tenter de sortir les gens coincés sous les immeubles effondrés. Il dénonce donc le manque d'équipement, de machinerie lourde, le manque aussi de militaires qui sont peu visibles à certains endroits et peu actifs. Et il y a malgré tout 2000 secouristes d'une vingtaine de pays qui sont arrivés pour porter main forte, mais trop tard pour certains.
3: À suivre, merci Karine.
6: Je vous en prie.
3: Le président américain Donald Trump assure que l'Iran a sollicité une rencontre entre les deux parties et qu'elle aura lieu demain au Qatar. Après un regain de tension en fin de semaine, les deux pays ont convenu de suspendre leurs attaques mutuelles et des informations contradictoires ont circulé par la suite sur une éventuelle reprise des négociations. Les principaux enjeux demeurent la gestion du détroit d'Ormuz et la situation au Liban, où Israël a mené de nouvelles frappes au cours des dernières heures. Québec solidaire propose d'imposer 100 % du gain en capital sur la vente d'immeubles à logement. Une façon, selon le parti, de s'attaquer à la spéculation dans un contexte de crise du logement. Pierre-Alexandre Bolduc.
8: La principale cause de la crise du logement est claire, selon la co-porte-parole de Québec solidaire.
4: C'est la spéculation immobilière.
8: Ruba Gazal veut donc taxer à 100 % les gains en capital des propriétaires lors d'une vente d'un immeuble locatif. Actuellement, ce sont 50 % des profits lors des ventes qui sont imposés.
4: Ce qu'on veut mettre de l'avant, c'est des mesures pour mettre au pas les spéculateurs immobiliers qui voient la crise puis qui décident d'en profiter comme des rapaces.
8: Il y aurait cependant une exemption pour les propriétaires habitant l'immeuble vendu, comme un triplex, par exemple.
9: On est visé un peu comme si on était une sorcière au Moyen-Âge.
8: Donc, sans surprise, les propriétaires déplorent l'idée de Québec solidaire d'imposer entièrement les gains en capital. Martin Messier est le président de l'Association des propriétaires du Québec.
9: Ça lance un mauvais message. C'est pas avec des actions comme celle-là qu'on va réussir à dire aux propriétaires « Investissez en logement locatif au Québec ».
8: Dans son plan pour l'habitation en vue des élections cet automne, Québec solidaire propose aussi de

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2: Et beaucoup trop peu aux yeux de la demi-douzaine de sources que nous avons consultées qui dénoncent aussi le partage d'une autre catégorie de frais, ceux de cabinet qui seraient trop orientés vers certaines spécialités.
3: Et David, des associations ont clairement affiché leur dissidence.
2: C'est le cas des gynécologues. Dans une lettre envoyée jeudi, leur association dénonce le fait que leur règlement actuel reporte, j'ouvre les guillemets, la correction des inéquités. Les gynécologues estiment que l'attitude de la FMSQ est carrément discriminatoire envers les spécialités à prédominance féminine. Un argumentaire partagé par les pédiatres qui ont intenté une poursuite contre la FMSQ l'an passé.
3: Merci, David.
2: Bonne journée.
3: Les quelques 1300 habitants de Fort Simpson dans les territoires du Nord-Ouest ont reçu l'ordre d'évacuer en raison d'un feu de forêt qui progresse vers la communauté. Le territoire recense actuellement 87 feux de forêt actifs, dont 79 ne sont pas maîtrisés. Au Manitoba, des centaines de personnes ont dû fuir leur domicile hier à Lynn Lake, dans le nord de la province. Plusieurs brasiers ont pris de l'ampleur. 2 ans et demi ont passé depuis la mort des mécènes québécois Daniel Langlois et Dominique Marchand dans les Caraïbes. Le procès des deux Américains accusés d'avoir tué le pionnier de l'animation 3D et sa compagne doit s'ouvrir aujourd'hui sur l'île de la Dominique. Là-bas, plusieurs cherchent toujours des réponses, comme le raconte notre envoyé spécial Yannick Dumont-Baron.
4: Wow! This is your bar!
5: That's right!
6: Un petit bar sur les hauteurs de Soufrière, un village dans le sud de la Dominique, non loin de l'hôtel bâti par les Québécois. Le proprio, c'est Marcel Sangol, presque 73 ans. Il est l'un de ceux qui a travaillé le plus longtemps pour Dominique Marchand et Daniel Langlois.
5: Yes, they are my people.
6: Sur un mur au-dessus du prix des boissons, on retrouve une photo du couple de Québécois, des étrangers que Marcellus considère comme sa propre famille. Des gens si généreux avec lui qu'ils n'ont pas hésité à lui prêter de l'argent pour qu'il lance ce petit commerce. Avec eux, tout allait rondement, assure Juan Samuel, le jeune employé venu chercher une bière. Il évoque les valeurs environnementales que les Québécois ont mises de l'avant dans l'île et instaurées dans leur hôtel qu'ils ont mis des années à bâtir. Les corps des Québécois ont été retrouvés dans un véhicule incendié non loin de leur hôtel. Deux Américains sont accusés de les avoir tués, dont Jonathan Lehrer, leur voisin immédiat. Les deux hommes ont plaidé non coupables. Ils sont en prison depuis leur arrestation il y a 2 ans et demi. Durant tout ce temps, Marcellus et ses compagnons n'ont toujours pas trouvé de réponse à une question qui les hante. Pourquoi assassiner deux Québécois appréciés par autant de gens? Ici Yannick Dumont-Baron, Radio-Canada, Soufrière, en Dominique.
3: Au soccer, le Canada accède pour la première fois de son histoire aux huitièmes de finale de la Coupe du monde de la FIFA. Les Rouges ont battu l'Afrique du Sud hier par la marque de 1-0. Le compte-rendu de Jean-Patrick Balleux.
7: Une marée de partisans en rouge et blanc dans un stade futuriste rempli à pleine capacité. Des huées bien senties pour l'attaque sud-africaine quasi inexistante. Le retour au jeu de l'enfant chéri du soccer canadien, Alphonso Davies, 473 jours après sa dernière apparition dans ce maillot. Un scénario digne d'Hollywood, alors que le Canada doit absolument l'emporter pour poursuivre le tournoi. À la 75e minute, la domination canadienne est partout, sauf au tableau de pointage. Un bon moment pour lancer l'étincelle Davies dans la mêlée. Mais c'est Stephen Eustachio, dans les arrêts de jeu, qui marque le but de la délivrance. 1-0 Canada. Moïse Bombito, sur les lignes de côté, jubile avec Ismaël Koné.
8: On est tous très contents. Moi, je l'ai sauté, je l'ai donné je sais pas combien de bisous. Sentiment exceptionnel, franchement, on est tous contents.
7: L'équipe canadienne profitera de 2 jours de congé avant de préparer son 8e de finale. Direction Houston pour le 3e tour contre les Pays-Bas ou le Maroc. Ici Jean-Patrick Balleux, Radio-Canada, Los Angeles.
3: Et puis au tennis, en terminant, 4 Canadiens sont en action en cette première journée du tournoi de Wimbledon. Bianca Andreescu et Leilani Fernandez chez les femmes et Félix Auger-Aliassime chez les hommes, tout comme Denis Shapovalov qui est lui sur le court en ce moment. Il a laissé filer les 2 premières manches 6-3 et 7-6 dans son match face à l'Espagnol Pablo Carreño Busta. Voilà, c'était le Radio Journal. Merci d'avoir été à l'écoute. Excellente journée.

0: Je regardais à l'extérieur et quel beau soleil à 8h10 sur Toronto. Une belle journée qui nous attend. 22 degrés en ce moment, il va faire chaud aujourd'hui. On va aller jusqu'à des maximums de 30 degrés. Semaine qui va être chaude aussi, hein. Préparez-vous à ça. Mais on dirait que c'est un petit peu l'ambiance qu'il nous fallait après la victoire de hier par l'équipe Canada. Cette belle semaine qui s'annonce en perspective. D'ailleurs, on va y revenir sur cette victoire de l'équipe. Victoire que certains sceptiques n'imaginaient pas en fait. C'était déjà la première fois que l'équipe masculine de soccer passait la phase de groupe, donc c'était déjà un événement. Mais c'est un peu un résultat inimaginable pour beaucoup, ce serait ne serait-ce qu'il y a quelques années. Je ne sais pas comment ça a réagi chez vous, Annie, justement, cette victoire d'hier.
1: Mais on s'attendait à une déception, ouais, peut-être qu'on était négatif d'avoir perdu à plusieurs reprises dans le passé. On s'était senti fort contre le Qatar, mais on avait été débouté contre la Suisse. Donc là, on avait des sentiments ambivalents au début du match. Et puis là, de victoire, c'était de toute beauté.
0: À la 92e minute, j'avoue que j'étais parmi les amateurs qui étaient au festival du côté de Fort York. Arriver la première mi-temps, la première moitié passée, sans aucun but de chaque côté, on n'y croyait pas trop. Et là, l'ambiance était un petit peu morose. Les gens regardaient leur pied, on se disait, bon, on s'en va peut-être vers une défaite. Mais non, on a réussi à passer. C'est vraiment une ambition qu'avaient, en tout cas, certains au pays depuis longtemps, les acteurs de Soccer Canada, qui, eux, en tout cas, y croyaient. Comment est-ce qu'on a réussi à renforcer cette équipe masculine? Parce qu'en effet, vous le disiez, Annie, ça n'a pas toujours été le cas par le passé. Mm-hmm. On ira faire le point, justement, avec Mathieu Chamberlain. Il est chef des opérations soccer et secrétaire général associé pour Canada Soccer. Il sera avec nous dans quelques minutes pour en parler. On reparlera aussi de ce qui se passe au Venezuela, alors qu'un nouveau séisme a été repéré ce matin au nord du pays. On en parlera un petit peu plus tard dans l'émission. Mais je reste justement avec vous, Annie, parce que cette victoire, un moment historique, le moment pour nous d'écouter quelques réactions. Et puis on parlera aussi en Ontario, les entreprises et les syndicats qui suivent avec attention la révision de l'accord commercial entre le Canada, les États-Unis et le Mexique.
1: Mais oui, parce que c'est l'échéance pour le renouvellement de cet accord, c'est prévu mercredi. Il y a la présidente du syndicat Unifor, Lana Payne, qui affirme que les enjeux autour de cette entente sont élevés, mais elle demeure optimiste. Elle souhaite que les négociateurs résistent aux pressions qui pourraient mener à la signature d'une mauvaise entente. La Chambre de commerce de l'Ontario, de son côté, dit que la conclusion d'un accord satisfaisant est essentielle à la stabilité des échanges commerciaux. Je vous rappelle, Julien, les négociateurs du Canada disent que, de leur côté, ils ne voient pas le 1er juillet comme une date butoir ferme.
0: Mm-hmm. Et puis, à Brampton, des résidents soulèvent, eux, des inquiétudes qui sont en lien avec une intersection qualifiée de dangereuse.
1: Oui, parce qu'un homme est mort et 5 autres personnes ont été transportées à l'hôpital après une collision à cet endroit samedi. La police régionale de Peel affirme que l'accident est survenu en fin de soirée à l'intersection des chemins McVean et Countryside. Il y a un résident du secteur notamment qui rapporte plusieurs accidents à cet endroit et dit s'inquiéter de la vitesse des véhicules qui circulent. Il y a une enquête qui est en cours à propos de la collision de cette fin de semaine.
0: Et puis Annie, on vous retrouvera au bulletin à 8h30 et vous allez nous parler d'une nouvelle idée pour la statue de Samuel de Champlain qui fait controverse à Aurélien.
1: Oui, parce que l'ancienne ministre des Affaires francophones de l'Ontario, Madeleine Meilleur, espère Coria va garder cette statue de Samuel de Champlain. Mais si la ville décide de ne pas garder cette statue, elle croit qu'elle devrait être installée à Queen's Park, en plein cœur de la ville de Toronto. On va vous la faire entendre.
0: Bon, bien des idées pour garder la statue. Merci, Annie. C'est aussi Sarah Tomlinson qui suit pour nous ce matin ce qui se passe du côté du monde culturel. Et Sarah, on va notamment parler du Salon du Livre de Toronto.
2: Oui, le Salon du Livre de Toronto se prépare à son grand débat littéraire et un peu plus tard, on va s'intéresser à la Foire internationale de la céramique au Musée Gardner.
0: Bon, tout un programme qu'on vous retrouvera d'ici quelques minutes. Merci beaucoup, Sarah.

0: À 8h15, j'ai comme le goût de regarder vers ce qui se passe au-dessus de nous, dans l'espace, parce que on ne le sait pas toujours, en tout cas en ce moment on ne le sait pas forcément, mais il y a un télescope qui menace de retomber sur Terre. Ça fait presque le début d'un scénario catastrophe de Hollywood. On parle du télescope Swift et en ce moment, il y a la NASA qui se dépêche de mettre en œuvre une opération de sauvetage. Coût de l'opération quand même, $30 millions. Ça doit débuter cette semaine avec le lancement donc d'un robot de sauvetage. Ce robot, il a pour mission d'aller propulser l'observatoire Swift sur une orbite plus élevée. Et une fois qu'il sera arrivé à cette hauteur, il pourra continuer comme ça à détecter certaines des plus grandes explosions de l'univers. C'est sa mission et on espère, en le poussant plus loin, qu'il puisse continuer son orbite. Swift qui est dans l'espace quand même depuis son lancement en 2004, mais qui s'enfonce en fait de plus en plus rapidement en raison de la forte activité solaire en ce moment. En fait, à chaque fois qu'il y a de l'activité solaire, ça affecte les trajectoires des satellites et qui peuvent en effet comme ça redescendre de leur orbite. Le télescope spatial Hubble aussi de la NASA est lui aussi menacé. Il pourrait être le prochain d'ailleurs sur la liste des sauvetages. Fait intéressant concernant cette mission de sauvetage, seule la Chine a tenté une mission similaire à celle qui va donc avoir lieu en plaçant cette fois-ci avec succès un satellite sur une orbite cimetière plus élevée et c'était il y a 4 ans en espérant donc que la mission de la NASA ait le même succès. À 8h16, parlons un peu de culture avec vous Sarah. On parle donc du Salon du Livre de Toronto qui se prépare à son grand débat littéraire.
1: Oui, une fois de plus, on aura le grand débat littéraire qui va se rassembler pour des clubs de lecture de partout dans le sud-ouest de l'Ontario. Et c'est justement Eunice Boué, directrice générale du Salon du Livre de Toronto et ambassadrice de la francophonie des Amériques, qui va vous parler un peu de cet événement.
2: Vous avez peut-être remarqué qu'il y a beaucoup, beaucoup de clubs littéraires, clubs de lecture. Alors, dans les librairies, dans les communautés, entre amis, dans les universités, les collèges, il y a beaucoup de personnes qui se regroupent autour de la lecture et donc qui deviennent des clubs de lecture. Et on ne le mesure peut-être pas, mais ce sont déjà des personnes qui sont passionnées de lecture, qui adorent les livres, qui adorent les auteurs, etc. Et donc, ce concept a été pensé pour aller chercher cette cible-là, qui, elle, est déjà passionnée de littérature. On n'a plus besoin de les convaincre, en fait. Et donc, on les rassemble et on les fait débattre autour d'un seul livre, un seul ouvrage. C'est quelque chose de spécial. Ces personnes-là qui sont déjà de gros passionnés, comme on le disait tantôt, et de grosses passionnées, eh bien, on les rassemble et on leur dit, tant qu'à faire, discutons autour d'un seul livre et voyons où est-ce que nos différents esprits vont nous mener. Donc, je dirais que c'est une activité qui est en même temps jumelle les défis comme oratoire, débat, expression littéraire, expression artistique, mais en même temps, l'expression et la culture littéraire et la francophonie sont autour des enjeux.
1: C'était Eunice Boué, directrice générale du Salon du Livre de Toronto, qui était au micro de ma collègue Katia Saint-Jean. Bon, je vous rappelle que les clubs de lecture vont se rassembler autour d'un seul livre. C'est le livre Jacques Aranda de Gaël Faye. L'œuvre a remporté le prix Goncourt Canada 2025 et le prix Renaudot en 2024. Jacques Aranda est le deuxième roman de l'auteur et musicien franco-rwandais Gaël Faye et ça a été publié en 2024 aux éditions Grasset. L'histoire suit Milan, un jeune franco-rwandais qui retourne au Rwanda et cherche à comprendre l'histoire de sa famille. C'est un livre rempli de thèmes imposants et sérieux, mais qui apporte aussi un message d'espoir. C'est la perspective d'Eunice Boué.
2: Gaël Faye, c'est un auteur exceptionnel. Il est né au Burundi, puis il a passé une grande partie de sa vie au Rwanda. D'ailleurs, on dit souvent de lui que c'est un auteur rwandais, oui, rwandais, mais ensuite il a passé le reste de sa vie en France. Gaël est non seulement auteur, il est aussi artiste, il est aussi slameur. C'est vraiment un artisan de la parole. Gaël transforme tout ce à quoi il touche, que ce soit par écrit ou de façon verbale. Et donc, lorsque vous lisez les livres de Gaël Faye, vous retrouvez de la franchise, mais de la sensibilité. Le livre Jacaranda, principalement, revient un peu sur l'histoire très, très triste du génocide rwandais, les Hutus contre les Tutsis. C'est très difficile, mais on a l'impression qu'au travers des mots, Gaël a essayé un peu de donner un chemin vers la reconstruction, mais également sans édulcorer les faits. Il souligne également l'impact que des sévices comme cela ont laissé sur des générations. Donc vraiment un livre qui va nous offrir plusieurs perspectives de discussion avec les clubs de lecture en lice.
1: C'était Eunice Bouet, directrice générale du Salon du Livre de Toronto et ambassadrice de la francophonie des Amériques. Je vous rappelle que le grand débat littéraire est ouvert au public. On peut s'attendre à des quiz, des débats, des activités artistiques. Et le tout va se dérouler à l'Alliance française de Toronto demain soir à 17h.
0: Ce qui est certain, c'est que le livre de Gaëlle Faye donnera en tout cas de la matière justement pour des discussions. Merci beaucoup, Sarah.

0: Camille MB avec coup de soleil à 8h23. Ben moi, je peux vous dire qu'il y en a quelques-uns qui en ont attrapé des coups de soleil hier en regardant en plein air le match Afrique du Sud-Canada et qui ont exulté hein, quand le Canada a remporté 1-0 à la 92e minute. Il aura fallu attendre jusque-là au stade donc, de Los Angeles. D'ailleurs, je pense qu'on a quelques extraits justement de réactions après le match.
1: Très bien! Très bien! Allez la rouge!
2: Un mi-temps assez difficile, pas beaucoup d'occasions. Mais après, en deuxième mi-temps, les changements. Je trouve De Fougerolles a fait une super entrée. Davies aussi, il a fait une super entrée. Et puis, le but était magnifique. Pistacchio.
3: Ça fait un peu compliqué, mais ça va, ils sont arrivés à se qualifier. Là, je suis content, ils vont aller en huitième, ils vont jouer Pays-Bas ou Maroc. Ça va être assez compliqué pour eux, on va voir comment ils vont se débrouiller. Ils peuvent le faire.
0: Donc on l'entend dire, hein, cette excitation, équipe nationale donc qui passe ainsi en huitième de finale. Les huitièmes de finale qui seront joués donc samedi face aux gagnants du match de ce soir hein, entre le Maroc ou les Pays-Bas. Donc les deux vont s'affronter ce soir et le gagnant sera contre nous. Historiquement, c'est l'équipe féminine de soccer qui a toujours été meilleure dans ce sport. Et si on compare le classement FIFA des équipes, celle des hommes, on est en 30e position, avant en tout cas la Coupe du Monde, et celle des femmes en 9e. Comment est-ce que Soccer Canada a réussi à renforcer l'équipe masculine? C'est un peu la grande question qu'on se pose ce matin. Et pour y répondre, on a avec nous Mathieu Chamberlain. Il est chef des opérations soccer et secrétaire général associé pour Canada Soccer. Monsieur Chamberlain, bonjour.
4: Oui, bonjour.
0: Merci beaucoup. Je sais que vous nous rejoignez très tôt ce matin depuis Los Angeles. J'imagine que l'ambiance hier était des plus électriques, non?
4: Oui, absolument, une ambiance électrique dans un stade Los Angeles rempli avec une belle délégation de fans canadiens qui étaient présents pour cet événement, pour ce match puis cette rencontre historique là, pour notre équipe.
0: Vous, personnellement, membre de Soccer Canada, comment est-ce que vous avez vécu cette victoire hier? Quel est le sentiment que vous avez ce matin? De la fierté?
4: Énormément de fierté, également aussi sentiment de que cette équipe a accompli quelque chose d'historique au niveau du pays. C'était la première fois que c'est difficile de réaliser que tout ce qui vient de se passer dans les dernières semaines, donc premier point en Coupe du Monde à Toronto, première victoire ensuite contre le Qatar, on passe à la ronde des 32, encore pour une fois pour la première fois de l'histoire, puis cette victoire qui vient couronner, puis là, il y a un sentiment, oui, de dire « wow, ok, on passe à l'histoire », mais en même temps, un sentiment de dire « OK, qu'est-ce qui s'en vient le prochain? On en veut plus aussi. »
0: Ben justement, et je dois l'avouer, je fais partie de ces gens qui, dans le cœur, voulaient que le Canada gagne, mais en même temps, la raison me disait que bon, peut-être que hier, on allait vivre notre dernier match. Vous pensez qu'on peut vraiment continuer à avancer dans cette compétition?
4: Ben en fait, je crois qu'on l'a vu durant la compétition, il y a pas de, on est à la Coupe du Monde, il y a des grandes équipes, mais tous les matchs peuvent être, ils se jouent sur le terrain, il y a des résultats aussi qui peuvent être surprenants, qu'on a vu durant la compétition, donc ça joue pendant 90 minutes, on a une équipe dynamique qui peut faire des choses très bien, donc. C'est à voir sur 90 minutes qu'est-ce qu'on peut faire. Puis aussi, en même temps, on est à la Coupe du Monde. La Coupe du Monde, c'est pour se mesurer contre ces grandes équipes-là, comme par exemple le prochain adversaire qui sera le Pays-Bas ou le Maroc. On est à la Coupe du Monde pour affronter ces équipes-là. Donc, je pense qu'il faut y aller, le couteau entre les dents, puis il faut y croire.
0: Bon, on peut aussi peut-être féliciter Jesse Marsh hein, qui a fait un beau travail de gestion de ses effectifs avec notamment cette rentrée d'Alphonso Davies au bon moment. Je le disais au début, il y a quelques années, personne n'aurait imaginé qu'on arrive déjà à participer et puis surtout à avancer autant dans la compétition. Qu'est-ce qui a été mis en place pour améliorer le niveau de l'équipe nationale masculine?
4: Ben, en fait, tout ça, c'est un travail là, qui a commencé là, depuis... plusieurs années où si on s'appellera cette équipe, c'est également qualifiée pour la dernière Coupe du Monde au Qatar avec un noyau de joueurs qui est toujours en place pour cette Coupe du Monde-là. Puis ensuite, je pense que vous l'avez nommé, c'est le succès de l'équipe. On regarde, Louis, il y a plusieurs bons joueurs qui ont grandi dans le système, mais aussi en mettant un entraîneur de premier plan en place comme Jesse March, qui est arrivé en 2024, où est-ce qu'il y a eu des résultats plutôt instantanés avec la Copa América, si on se rappelle. Puis ensuite, l'équipe fait grandir. Puis aussi, l'équipe s'est préparée pour ce moment-là qu'on est en train de vivre. Donc, je pense, oui, c'est un travail de plusieurs années. Puis en même temps, ben avec ce qui est dans les deux dernières années, mais ce travail n'a qu'accéléré et s'est peaufiné.
0: J'aimerais qu'on parle peut-être un peu d'argent quand même malgré tout, parce que bon, participer à une Coupe du Monde, ça vient aussi avec des gains financiers. Qu'est-ce que ça apporte à l'équipe d'être allé si loin?
4: J'ai pas les montants avec moi, mais c'est sûr qu'il y a des prix en argent de la FIFA. C'est sûr aussi au niveau la fédération reçoit, mais aussi c'est pas un secret à personne, mais aussi partage là avec les joueurs qui sont présents, puis aussi d'autres, c'est de regarder aussi quel sera après le legacy de la Coupe du Monde. Mm-hmm. Ben ça fait partie, puis c'est des discussions que nous autres on va devoir avoir à l'interne. Puis tout aussi nous autres, c'est déjà dans les tableaux d'avoir de mettre en place une planification stratégique. Aussi, on a un nouveau directeur sportif qui est là pour l'ensemble des équipes nationales, pas seulement l'équipe senior masculine, mais aussi les équipes de, parce que Canada Soccer, où il y a des équipes féminines, masculines, mais aussi en bas, il y a toutes les équipes de jeunes qui sont là pour se développer. Donc ensuite, même nous autres, on s'assoit, on est en train de on est en train de rédiger ce qu'on appelle un white paper, comment qu'on veut comment qu'on voit le développement du soccer canadien dans les prochaines années, puis comment aussi les équipes nationales tant seniors que juvéniles peuvent être un tremplin pour ça. Donc ça va être des belles discussions qu'on va y avoir avec nos membres dans les prochaines semaines, prochains mois.
0: Mathieu, rapidement pour terminer, j'aimerais quand même qu'on parle de ça, de cette relève, parce qu'évidemment si on pense sur le futur, il faut penser à la relève, de comment est-ce qu'on forme les jeunes, vous l'avez évoqué. À quel point voir une équipe comme ça aller loin dans une compétition mondiale, ça aide justement à avoir des jeunes qui s'intéressent au sport et avoir potentiellement de la relève pour les prochaines années?
4: Ben c'est très inspirant. Puis quand les jeunes ont des modèles, ils voient où est-ce qu'ils peuvent se rendre, mais c'est là que ça inspire. Donc oui, ce qu'on veut, c'est que plus de jeunes jouent au soccer aussi, mais ça inspire aussi les clubs qu'il y a partout au pays, où est-ce qui accueillent ces jeunes-là, qui veulent élever les standards pour eux, qui veulent leur donner une belle expérience. Donc, je pense que c'est un effet galvanisateur pour tout le pays. Puis, tu sais, aussi, quand on voit les jeunes aujourd'hui, mais tu sais, si on se transpose 5-10 années en arrière, on voyait les jeunes jouer avec des maillots d'un peu les clubs européens, d'autres pays. Puis là, je pense ce qui nous rend fiers, c'est que de plus en plus, on va dans les parcs, on va dans les rues, puis on voit beaucoup de jeunes avec des maillots canadiens, avec des maillots de Jonathan David, d'Alfonso Davies, Stephen Eustachio,
0: Alistair
4: Johnston. Donc c'est très inspirant à voir, puis ça donne... Ça donne un effet, là, comme j'ai dit, galvanisateur.
0: Et puis, je peux vous dire que hier, oui, en effet, les rues étaient pleines de gens avec ces maillots-là. Ce qui est certain, c'est qu'on va tous garder les yeux sur ce qui va se passer samedi. Donc, match qui sera soit contre le Maroc, soit contre les Pays-Bas. Mais déjà, je pense que, Mathieu Chamberlain, on peut vous dire un grand bravo pour ce qu'on a déjà pu observer à la Coupe du Monde.
4: Merci beaucoup. Merci. Puis, on souhaite bon succès samedi prochain.
0: h 32, le temps de replonger dans les nouvelles locales avec vous, Annie. Et notamment, il y a l'ancienne ministre des Affaires francophones de l'Ontario qui croit que la statue de Samuel de Champlain d'Orillia pourrait être installée à Queen's Park.
5: Madeleine Meilleur espère qu'Orillia va garder sa statue, même si elle fait l'objet d'une controverse dans sa communauté. Celle-ci a été démantelée après avoir été la cible de vandalisme et des militants lui reprochent d'être un symbole du colonialisme. Madeleine Meilleur y voit plutôt un emblème même de la présence francophone en Ontario et elle croit que le gouvernement Ford devrait installer la statue à Queen's Park en plein cœur de Toronto si la ville d'Orillia veut s'en séparer.
6: J'espère que on va parler à la nouvelle ministre. Ça serait une belle arrivée pour la nouvelle ministre des Affaires francophones pour dire, mais voici un signe de la présence française pour les touristes qui viennent à Queen's Park. On a la statue de Champlain.
5: À Orillia, la Première Nation des Chippewa de Rama a pour sa part dénoncé une tentative de la municipalité de réinstaller la statue en faisant fi des torts causés à son peuple.
0: Et puis à Toronto maintenant, l'Université York invoque une réduction des dépenses en matière d'entretien parmi les bienfaits d'un déménagement du campus Glendon.
5: Mais le personnel de l'établissement estime que les besoins ne sont pas urgents et ne justifient pas le rapatriement de la faculté. Étienne Lajoie.
7: L'Université York affirme que la diminution importante de ses effectifs étudiants au Collège Glendin a occasionné une perte croissante des revenus. Un contexte qui complexifie les investissements dans l'entretien, si bien que l'arriéré de travaux qui ont été reportés est passé à plus de 82 millions de dollars à Glendin en 2023. Le syndicat du personnel de l'université juge toutefois qu'il n'y a pas lieu de déménager le campus en citant ses motifs. Son président, Sonny Day. Il n'existe pas de problème spectaculaire à Glendin nécessitant la fermeture du campus, dit Sonny Day. Son syndicat compte entre 80 et 100 membres sur le campus. Les ressources disponibles pour l'entretien ne sont jamais suffisantes pour mener à bien tous les travaux nécessaires, dit l'établissement. La proposition de déménager le campus Glendin fait actuellement l'objet de consultations et la direction de l'université insiste pour dire qu'aucune décision n'a encore été prise. Ici Étienne Lajoie, Radio-Canada, Toronto.
0: Annie, on reste à Toronto. Il y a un piéton qui a été transporté d'urgence à l'hôpital ce matin. C'est à la suite d'une collision dans le secteur des Portlands.
5: Selon la police de Toronto, la victime est dans un état critique. Les événements sont survenus un peu après 6 heures à l'intersection de l'avenue Carla et de la rue Commissioners. Selon les policiers, le conducteur du véhicule est resté sur les lieux de la collision. Ils préviennent les automobilistes de possibles fermetures de route et demandent au public d'éviter le secteur.
0: Et ça, c'est la nouvelle qui nous fait tous sourire ce matin en soccer. L'équipe masculine canadienne s'est qualifiée donc en 8e de finale de la Coupe du Monde.
5: Une première historique grâce à une victoire de 1-0 sur l'Afrique du Sud. Les partisans étaient nombreux à regarder le match. On écoute Léo Molinier.
8: Explosion de joie. Au coup de sifflet final, le Canada s'est qualifié pour la première fois de son histoire en 8e de finale de la Coupe du Monde. Les Canadiens auront bataillé jusqu'au bout face aux Sud-Africains pour décrocher ce ticket. C'est Steven Eustachieux qui a délivré son équipe dans le temps additionnel. Elliot Barbier a retenu son souffle jusqu'à la fin de la rencontre.
2: Le but était magnifique. Eustachieux, la deuxième mi-temps, magnifique.
8: Lors de cette deuxième mi-temps, on a vu Alphonso Davies entrer sur le terrain. Il disputait là ses premières minutes depuis le début de la Coupe du Monde. John Morris, Sud-Africain, était quant à lui derrière les Bafana Bafana. Malgré la défaite, il reste fier de son équipe.
9: I'm happy and proud of the boys.
8: Pour les huitièmes de finale, il sera derrière le Canada, tout comme Benjamin Portes.
3: Je suis content, ils vont aller en huitièmes, ils vont jouer Pays-Bas ou Maroc. Ça va être assez compliqué pour eux, on va voir comment ils vont se débrouiller, ils peuvent le faire.
8: Prochain match pour le Canada samedi, les hommes de Jesse March seront fixés sur leur prochain adversaire lundi soir, à l'issue du match entre les Oranges et les Lions de l'Atlas. Ici Léo Molinier, Radio-Canada Toronto.
0: On reste dans le monde du soccer, on attend un joueur légendaire à Toronto.
5: Oui, Cristiano Ronaldo qui devrait jouer au stade de Toronto jeudi lorsque le Portugal va se mesurer à la Croatie en 16e de finale. Et Julien, ce sera le dernier match des 6 parties de la Coupe du monde de soccer qui était prévue à Toronto.
0: Et on en a vraiment profité de ces matchs chez nous et on va continuer à les suivre pour ceux qui se passent ailleurs. Et puis ceux qui assisteront à ce match vont aussi devoir affronter la chaleur.
5: Oui, parce que la région de Toronto là, va traverser une vague de chaleur cette semaine. Environnement Canada prévoit des températures de 32 degrés Celsius ou plus presque toute la semaine. En ajoutant l'humidité, les températures ressenties pourraient dépasser 40. C'est une vague qui doit commencer aujourd'hui avec un maximum de 29 degrés et les journées les plus chaudes de la semaine devraient être jeudi et mercredi où Environnement Canada la prévoit 35 degrés Celsius et c'est une vague de chaleur là, qui devrait persister au moins jusqu'à dimanche.
0: Pensez à avoir de quoi vous hydrater tout au long de la semaine. Merci beaucoup, Annie. D'ailleurs, si justement vous avez vous aussi des petits trucs et astuces hein, pour faire face à la chaleur, on serait curieux de les entendre, si vous pouviez peut-être aussi nous les partager par texto, courriel ou évidemment par la bulle de conversation dans l'application Radio-Canada Audio. Annie l'a dit, hein, belle journée aujourd'hui jusqu'à 29 degrés, on va avoir du grand soleil un peu partout dans la région, dans le centre et sud de l'Ontario. Pour ce qui est de la circulation ce matin, écoutez, ralentissement certes à l'ouest de la 401, ralentissement sur la DVP, mais pas de gros problème à vous annoncer. Ça circule malgré tout ce matin, même si vous êtes pris dans des ralentissements. Sachez qu'il n'y a pas de collision ou en tout cas de véhicule en panne sur ce que je peux voir à 8h38. Plongeons maintenant dans ce qui se passe à l'international avec ces séismes de magnitude 7.2, 7.7 qui ont frappé le Venezuela mercredi soir. Bilan des morts et des blessés qui n'a cessé de s'alourdir. Plus de 1400 morts, c'est ce qu'annonçait d'ailleurs le gouvernement ce dimanche. Le gouvernement qui donc a fait état aussi de plusieurs milliers de blessés. S'agissait d'un des séismes les plus puissants enregistrés au Venezuela depuis plus d'un siècle. Et d'ailleurs, ce matin, un autre séisme a été répertorié, magnitude 4.6, celui-ci, à 27 km au nord de Carabeyada. C'est au nord du pays. Et depuis donc toutes ces secousses, depuis même les premières secousses, il y a plusieurs pays qui ont été déjà impliqués, qui ont envoyé des secouristes, du personnel médical, même des chiens de recherche pour aider la population sur place. Parmi eux, les États-Unis, qui ont également envoyé de l'aide, promis aussi de débloquer 150 millions de dollars américains pour les organisations sur place avec qui le gouvernement américain travaille. Mais qu'est-ce que ça signifie réellement, cette aide dans le contexte qui, il faut le dire, tendu entre Washington et Caracas? Pour rappel, en janvier, les États-Unis avaient capturé, destitué le président Nicolas Maduro. On en a beaucoup parlé dans cette émission. Et nous, plus tôt ce matin, on a fait le point avec Ricardo Penafiel, justement professeur associé au département de sciences politiques de l'Université du Québec à Montréal, pour comprendre ce qui se passe en ce moment au Venezuela.
10: Le gouvernement vénézuélien subit une crise économique depuis au moins 2014. Donc, c'est à ce moment-là que commence une crise d'hyperinflation mêlée à des sanctions états-uniennes qui vont arriver en 2017. Et puis également, une crise d'hyperinflation, c'est-à-dire donc que malgré tout le pétrole qui entre au pays, on n'est pas capable de faire fonctionner l'économie. Il y a donc à ce moment-là une perte d'à peu près 80% du PIB. Et donc à ce moment, au moment où on se parle, les infrastructures du pays, ça fait 12 ans, les infrastructures du pays sont totalement à l'abandon, sont détruites. Et puis, donc, il n'y a aucune capacité du gouvernement pour s'occuper de sa population.
0: Mmh. Ouais, la présidente par intérim disait, donc, Delcy Rodriguez, qu'il y avait là plus de 14 000 militaires policiers qui donc patrouillaient l'état de La Guaira, là où s'est passé justement le séisme. J'entendais aussi qu'on parle d'un endettement du pays entre 170 à 200 milliards de dollars. Est-ce que ça affecte directement aussi la capacité d'aide sur le terrain? Parce que beaucoup de gens sur place disent que finalement, ils ont dû prendre les choses en main eux-mêmes.
10: Oui, c'est-à-dire que l'État... Mais d'abord, il faut dire qu'on est sous une forme de protectorat depuis le 3 janvier, depuis l'enlèvement de Maduro et sa femme. Mais d'abord, il y avait un blocus qui est immense, un blocus maritime avec, vous le savez, des porte-avions destroyés, et ainsi de suite. Un blocus également commercial, financier. Donc, les États-Unis ont décidé... L'administration Trump a décidé d'asphyxier l'économie vénézuélienne pour leur faire plier et mettre un genou à terre. Et actuellement, Delcy Rodriguez, bien que c'était la vice-présidente et alliée de Maduro, elle est maintenant en ligne totalement et directement sur les États-Unis. Les États-Unis, donc, en ayant fait un blocus total, mais surtout en ayant interdit à qui que ce soit de commercer avec le Venezuela, à ce moment-là, ils ont pris le contrôle total sur l'économie. C'est les États-Unis, les seules personnes, les seules entités qui peut acheter du pétrole et raffiner du pétrole vénézuélien. Mais une fois qu'elle a acheté ce pétrole, l'argent, il va pas être donnés directement au gouvernement, mais retenus par les États-Unis qui doivent approuver les dépenses gouvernementales. Donc, à ce moment-là, la capacité d'action du gouvernement vénézuélien est pratiquement nulle. Et c'est pour ça que dans ces circonstances-là, 150 millions de dollars, c'est rien, puisque ultimement, en ayant subordonné le gouvernement vénézuélien et en contrôlant financièrement la situation, ben ils ont 100% de la responsabilité. En fait, ils auraient beaucoup plus de facilité à redonner beaucoup plus d'argent et agir. Pour 150 millions, c'est vraiment symbolique.
0: Ouais. 150 millions, c'est ça, c'est cet argent donné donc par le gouvernement de Trump pour aider notamment les organisations sur place. Et vous l'avez dit, on est dans une situation très spéciale où le gouvernement vénézuélien est presque sous tutelle américaine. Qu'est-ce que ça fait craindre pour le futur de l'aide? Parce qu'évidemment, là, on parle de l'aide d'urgence dans les jours, les semaines qui suivent, mais il y a aussi tout un travail de reconstruction sur le long terme. Est-ce qu'on peut espérer que l'aide américaine se tienne sur le long terme quand on sait que des programmes comme l'USAID ont été démantelés?
10: Effectivement. Et puis, juste avant le séisme, le Venezuela est en train de faire une restructuration de sa dette puisqu'elle est au moins le double de son PIB. Donc, ça c'est immense et restructurer sa dette. En fait, on parle d'une des plus grandes restructurations, sinon la plus grande restructuration per capita d'une économie parce que ils sont énormément endettés. Autre chose, c'est que le Venezuela était également endetté envers la Chine et c'est la Chine qui permettait que l'économie fonctionne malgré le blocus et en prenant le contrôle sur l'économie, mais les États-Unis donc contrôlent absolument tout. Trump adore invoquer des plans Marshall et évidemment un plan Marshall c'est très pratique puisqu'on aide un pays mais en même temps on s'aide soi-même. Une des clauses dans le deal comme aime appeler Trump ces accords forcés, c'est que l'argent ne doit servir qu'à acheter l'argent qui lui aurait reversé en échange du pétrole, ne doit servir qu'à acheter des produits États-Unis. Donc, à mon avis, dans cette forme d'impérialisme-là, que Trump ne se gêne pas, il appelle ça la doctrine Monroe, il veut que l'entièreté du Venezuela lui appartienne. Et donc, l'idée, ça serait, ce dit plan Marshall, serait de reconstruire le Venezuela, mais en s'en appropriant, en faisant un réel protectorat.
0: En ce moment, il y a quand même de l'aide qui est venue de plusieurs autres pays. Est-ce que sur le long terme, le Venezuela peut quand même continuer à bénéficier d'une aide qui vient d'autres pays ou l'accord très, très serré avec les États-Unis rend ce type de négociation plus compliqué?
10: Les sanctions économiques ont été assouplies par les États-Unis jusqu'au 23 octobre, si ma mémoire est bonne, mais seulement pour des questions humanitaires de reconstruction. Et l'argent que la communauté internationale peut mobiliser, l'argent aussi, le savoir-faire là, avec les personnes qui allaient fouiller dans les décombres et ainsi de suite, c'est très peu, ça ne sert qu'à l'urgence pour repartir le pays, donc rebâtir les édifices, mais aussi rebâtir l'économie pétrolière qui est en lambeaux. Ça prend des milliards qu'à peu près seuls les États-Unis peuvent offrir. C'est-à-dire qu'il y aurait sans doute la Chine, puis il y aurait sans doute une capacité d'autoproduction beaucoup plus grande si ce n'était pas des sanctions. À ce moment-là, le gouvernement a beaucoup de responsabilités. Ils sont passés de plus de 3 millions de barils par jour comme capacité productive à aujourd'hui 1 million, même pas 900 000. Donc c'est ça. Ce dont a besoin le Venezuela, c'est de se refaire une économie, de se refaire donc une infrastructure pétrolière. Mais actuellement, avec les sanctions états-uniennes, ce n'est que des compagnies états-uniennes qui vont retourner. Mais il n'y a pas l'appétit pour l'instant, puisqu'on est loin d'une transition. On est avec le même gouvernement qu'avant, Maduro en moins, Et ce gouvernement-là continue à réprimer sa population, n'a pas été en mesure d'améliorer l'économie. Il y avait une légère remontée, mais comme je dis souvent, quand on est à 20%, une montée de 8%, ça n'est qu'une fraction de 8%.
0: On entendait donc Ricardo Peña-Fiel, qu'on avait un peu plus tôt dans l'émission, les professeurs associés au département de sciences politiques de l'Université du Québec à Montréal. Évidemment, on suit très près la situation au Venezuela. D'ailleurs, vous pouvez vous rendre sur notre page internet radio-canada.ca pour continuer justement à suivre les mises à jour sur ce dossier. À présent, nous, on se plonge dans ce qui se passe du côté du musée Gardiner, Sarah, parce qu'on présente la Foire internationale de la céramique.
11: Oui, c'est un événement bisannuel pour célébrer l'innovation et les nouvelles tendances de la céramique contemporaine. 11 artistes partout à travers le monde nous présentent leur interprétation et leur technique unique de sculpture, dont Magali Guérin. Elle est plutôt connue pour ses peintures, mais récemment, elle a fait le saut dans le monde de la sculpture céramique. Ma collègue Katia Saint-Jean en a discuté avec elle.
12: Ce que je trouve assez intéressant pour moi en céramique, qui rejoint mon travail de peinture, c'est que il y a une pièce dans les trois qui a été faite il y a 2 ans que j'étais pas très satisfaite. Donc j'ai bâti d'autres parties en céramique pour joindre à la sculpture que j'étais moins satisfaite. Mmh. Donc j'ai fait une nouvelle sculpture à partir de celle-là, donc j'en ai nommé 2024-2026. Et comme je dis, ça ressemble à mon travail en peinture, où est-ce qu'il y a beaucoup de revisions, il y a beaucoup de changements. En céramique, on est un petit peu limité au niveau de la cuisson, mais on peut quand même rajouter des pièces et les faire fuser au niveau de l'émail, et puis ça devient une nouvelle pièce. Donc oui, 3 pièces... 2026.
13: Ouais, exactement. J'aimerais parler aussi de l'utilisation de la forme et de la texture dans ton travail de céramique, mm-hmm. parce que on le voit automatiquement juste à regarder les œuvres. Il y a toute une texture qui vient nous chercher, qui nous apporte dans l'œuvre. Et là, le plus qu'on la regarde, le plus qu'on découvre différentes formes et différentes couleurs aussi. Parle-nous de ce que tu aimes d'explorer un peu là, ces différents niveaux.
12: Ça a vraiment commencé avec la peinture. Quand je commence une œuvre en peinture, je commence en mettant de la texture sur le canvas, avec des genres de d'outils pour faire des textures et tout. Et puis, ça me donne un fond à l'image qui est sculpturel, finalement, c'était le mot à utiliser. Donc, quand j'ai commencé à travailler en céramique, parce que la céramique, c'est plus récent pour moi, ça fait à peu près 5-6 ans que je travaille en céramique, éventuellement, tout de suite, j'ai voulu faire de la texture comme je fais avec mes peintures, et c'est encore plus facile de faire avec, justement, des rouleaux qui ont de la texture, même avec des outils, des doigts, peu importe. Fait que pour moi, ça, la texture et couleur... Texture, couleur et forme, bon, mm-hmm. c'est les trois concepts de bâtir la pièce. Mm-hmm. C'est les trois concerns.
13: Oui, c'est les trois choses auxquelles tu penses puis sur laquelle tu bâtis, en fait.
12: C'est ça, exactement.
13: OK, super. Puis, dans les trois œuvres qu'on voit, bon, la couleur, elle varie dans chacune de tes œuvres. Tu restes quand même souvent dans le même ton général au niveau de la profondeur de la couleur, mais le orange-rouge plus vif semble être un fil conducteur que j'ai tout de suite remarqué. Est-ce qu'il y avait raison derrière ça? C'était quoi ton approche ou est-ce qu'on reste dans des décisions plus esthétiques et absurdes de ce côté-là?
12: Non, c'est la même chose avec mes peintures. Donc, depuis que j'ai déménagé dans le désert, moi, je vis à Marfa, Texas, dans le désert, il y a beaucoup de variations sur la couleur vert. Et puis, donc, la plupart de mes peintures et céramiques utilisent beaucoup de variations sur le vert. Et le orange vient comme faire un petit éclat d'une couleur à l'opposé, mm-hmm. pour juste comme... c'est vraiment comme si on pense à la musique, genre comment qu'on bâtit une pièce de musique que je ne connais absolument pas, mais juste de rajouter un petit ton qui vient comme un petit peu réveiller ton audience, hein, qui fait comme clac, on éclat.
13: Et je trouve ça intéressant parce que lorsqu'on regarde ta céramique, on reconnaît automatiquement les traces de ton travail en peinture. On comprend ton style, on le reconnaît tout de suite parce qu'on réutilise les mêmes formes, les mêmes couleurs, les mêmes textures. Quel a été le processus pour toi de faire cette transition du canevas à la sculpture à l'argile?
12: Souvent, je regarde des peintures que j'ai faites et je fais des sketchs un peu lousses de des formes qui ont apparu dans les peintures et j'essaie de les bâtir en 3D. Souvent, ça fonctionne pas exactement au niveau... Ça ressemble pas du tout à ce que j'ai sketché, mais ça me donne quand même une forme qui est reliée à ça. Ça me donne un genre de point de départ pour bâtir la forme. La grosse différence pour moi, c'était qu'en peinture, c'est beaucoup, beaucoup de couches. Puis en céramique, tu peux pas vraiment travailler de cette manière-là. Donc, c'est ça. C'est sûr que c'est ça. En tant qu'artiste, tu veux que ton langage soit à travers tes différents body of work. Et justement, au Gardiner, on va voir mes peintures et mes céramiques ensemble pour la première fois.
11: C'était l'artiste peintre Magali Guérin. Elle expose certaines de ses premières sculptures en céramique dans le cadre de la Foire internationale de la céramique du musée Gardiner. Et le tout sera présenté jusqu'au 16 août. Donc, beaucoup de temps pour aller voir les œuvres de Magali Guérin et ceux d'autres artistes.
0: Ça sera peut-être une option cette semaine, justement, si vous avez besoin de prendre un peu de fraîcheur. Et moi, j'étais passionné par Magali qui nous expliquait comment est-ce qu'elle passait de la peinture à la céramique. Finalement, ces deux formes d'art qui ne sont pas si loin que ça. On arrive à trouver des ponts entre les deux. Merci beaucoup, Sarah. Ben, passons à une autre forme d'art, justement. Magali disait qu'elle n'était pas musicienne. Voyou, lui, il l'est et il nous propose d'amour et d'insouciance.

0: Vivre d'amour et d'insouciance. Voilà un beau motto pour la journée et on pourrait même y rajouter un petit peu de culture avec ça. D'ailleurs, Sarah, qu'est-ce que vous avez dans votre calendrier pour aujourd'hui ?
1: Bon, la 46e cérémonie et soirée annuelle des prix Dora Maver Moore aura lieu ce soir à 18h au Meridian Hall. C'est l'occasion de célébrer le théâtre, la danse et l'opéra professionnel qui ont animé la scène torontoise la saison dernière. Et j'y serai et je vais pouvoir vous en parler demain matin.
0: Bah, hâte d'entendre tout ça dès demain matin. Merci beaucoup, Sarah. Et Annie, qu'est-ce qu'on surveille dans la salle de nouvelles ?
2: On va s'intéresser à la vague de chaleur qui est attendue dans les prochains jours et ses conséquences. Là, je vous rappelle, Environnement Canada qui prévoit des températures de 32 degrés Celsius ou plus presque toute la semaine.
0: Bon, ben gardons la bouteille d'eau pas loin et la crème solaire aussi. Merci Annie. On vous retrouve évidemment, nous, dès demain matin, 6h10 pour un autre numéro de Il n'y a pas deux matins pareil. Dès 15h, vous pourrez retrouver ma collègue Martine Laberge pour Dans la mosaïque. Je vous souhaite une excellente journée avec peut-être un petit peu d'ombre.

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Pour te raconter un gros plan sur Marguerite, on va se téléporter au Festival en chanson de Petite-Vallée en Gaspésie avec notre antenne Émilie Rioux et on va prendre des nouvelles de Jack Johnson. Tout ce temps dans l'univers.

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1: Une toute nouvelle chanson qui est signée Edda Diaz et Krill. Donc, dans le coin gauche, il y a Edda Diaz, artiste franco-colombienne qui mélange tradition latino-américaine, expérimentation, électro, et elle place la contrebasse au cœur de sa création. Et dans le coin droit, il y a Krill, trio psych-pop qui a perfectionné des harmonies vocales très, très raffinées et qui a peaufiné ça en jouant très longtemps dans le métro parisien. Donc, ils ont décidé d'unir leur force pour un morceau indie folk qui s'appelle Cinco con el gato, donc ce qui veut dire 5 avec le chat. C'est l'union de leur monde, mais ils ont partagé un logement à Paris dans les dernières années. Ils étaient colocs. Donc, ils ont commencé à créer leur univers ensemble dans cet appartement-là où il y avait un chat qui s'appelait Musli. C'était une chatte qui les a accompagnés pendant plein d'années, qui les a même vus répéter, composer, qui a assisté donc à toutes leurs explorations musicales et qui n'est plus des nôtres aujourd'hui. Donc, à la mémoire de Musli le chat, ils ont créé cette chanson qu'on écoute à l'instant. C'est Edda Diaz et Krill.

Bianca Costa est une chanteuse pop française d'origine brésilienne. Son histoire commence à Florianópolis, au Brésil, où elle est née. Et elle a grandi dans une famille de mélomanes. Mais à l'âge de 5 ans, elle a quitté le Brésil avec sa famille pour le Portugal. Puis sa famille a atterri en France alors qu'elle était encore petite. Pendant ses études en littérature, elle s'est mise à explorer rap et trap. Et elle a croisé le chemin de Julio Macidi, architecte sonore derrière plusieurs des grands succès d'Aya Nakamura. En 2020, son premier mini-album attire l'attention avec une bossa trap, donc ce mélange de bossa nova, de trap, et de baile et funk. Et c'est en 2022 que Bianca Costa a rejoint un beaucoup plus large public parce qu'une de ses chansons s'est retrouvée dans le très populaire jeu vidéo FIFA 2023. Elle a également fait plusieurs premières parties pour Angèle devant des dizaines de milliers de spectateurs. Et depuis 2 ans, elle explore des sonorités un peu plus reggaeton, R&B. L'an dernier, elle a dévoilé son tout premier album complet qui s'appelle Gringa. En voici un bout.

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1: On découvre deux artistes québécois qui ont émergé dans la scène hip-hop, Bag et le G-Con. Donc, ils allient leurs forces sur un nouveau projet commun dans lequel Bag agit à titre de rappeur et le G-Con est producteur. Donc, Bag, c'est un auteur-compositeur-interprète montréalais qui met de l'avant son phrasé technique. Il a un goût naturel pour les chansons introspectives et il a une plume complexe. Le G-Con, de son côté, est un rappeur et producteur de rythme montréalais. On le connaît pour sa capacité à repousser les frontières du rap. Donc, il injecte une grosse dose de funk, de blues, de jazz au hip-hop. Les deux artistes ont voulu faire ensemble un projet un peu retour aux sources qui puise l'inspiration dans le son boom-bap new-yorkais des années 90. Donc, c'est un nouveau projet, mais qui a un son très vieille école. Voici donc le fruit de cette collaboration entre Bag et le G-Con.

0: Gros plan sur...
1: Gros plan sur la française Marguerite qui arrive avec un nouveau titre lumineux, une sorte de déclaration d'amour à la vie. Marguerite a été révélée à l'émission La Star Academy dans l'Hexagone. Elle a été nommée aux Victoires de la musique. Elle a cartonné avec son hymne féministe qui s'appelle Les filles, les meufs, qui a eu vraiment beaucoup de succès. Elle a commencé à chanter toute petite à l'église. Et là, elle lance une chanson qui s'appelle Belle vie, qui est une trame indie pop qui peut évoquer Angèle par moment. C'est un clin d'œil, bien sûr, à Belleville, ce quartier ouvrier au nord-est de Paris où elle vit. Un super quartier que j'ai eu la chance de visiter à plusieurs reprises et qui est mis en vedette d'ailleurs dans les romans de Daniel Penac, si vous êtes fan. Moi, j'ai lu pas mal tous les romans de Daniel Penac et il parle énormément du quartier Belleville. Et d'ailleurs, la pièce est accompagnée d'un vidéoclip que Marguerite a filmé elle-même à la bonne franquette avec une petite caméra dans les rues de Belleville. Ce morceau mélange candeur, lucidité et c'est un premier extrait pour son premier album qui s'en vient le 2 octobre prochain. La jeune artiste a décidé de faire les choses en grand. Elle va partir en grande tournée européenne et elle a deux Olympiades de Paris complet, qui affiche complète déjà en décembre. Donc, on va aller gambader dans les rues de Belleville. C'est la belle vie de Marguerite.

Après Choses sauvages sur les ondes d'ici musique, on va aller écouter la version de Clay and Friends et Louis-Jean Cormier de Ce n'est que de l'eau, une chanson originalement créée par Antonio Carlos Jobim qui s'appelait Agua de Beber, qui a été adaptée en français par Pierre Barou et là qui a été adaptée au Québec par Louis-Jean Cormier et Clay and Friends.

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1: On prend des nouvelles de celui qui a la vague, l'océan tatoué sur le cœur. Jack Johnson, artiste folk américain originaire d'Honolulu à Hawaï. Il a fait beaucoup de bruit il y a une vingtaine d'années avec le succès Better Together, entre autres. Son style surfeur romantique, sa guitare acoustique sont devenus légendaires. Il était surfeur à la base, il commence à faire des films de surf. Ensuite, il a commencé à faire de la musique pour habiller ses films sur le surf. Et il est devenu le protégé de Ben Harper, ce qui a bien sûr lancé sa carrière. Il a été un peu moins visible dans l'espace médiatique dans les dernières années. Il avait marqué quand même l'imaginaire collectif avec la trame sonore du film d'animation Curious George en 2006. Mais donc, dans les dernières années, il a été très actif créativement. Il a continué aussi à parcourir le monde, mais il a été juste moins visible. Dans la dernière année, il a planché sur un documentaire qui s'appelle Surf Film Music, qui retrace son parcours de surfeur à cinéaste, à musicien de renommée mondiale. Une œuvre qui montre comment les premières années de Jack Johnson passées à réaliser des films de surf avec ses amis proches ont jeté les bases de toute sa vie créative. Il capturait des moments dans l'eau, des moments hors de l'eau. Donc, dans ce film-là, on peut voir vraiment là, autant ses moments de surfeur que ses moments après et comment tout ça a trouvé écho dans ses compositions musicales. Évidemment, le projet ne pouvait pas se passer d'une bonne trame sonore. Et évidemment, c'est lui qui signe la trame sonore avec le duo instrumental de musique latine Hermanos Gutiérrez, deux frères d'origine équatorienne. Et donc, l'interprète de Sitting, Waiting, Wishing prépare son arrivée ici pour une seule date au Canada, entourant la promotion de son documentaire et de la trame sonore du documentaire. Ce sera donc à Toronto demain que Jack Johnson sera là avec les frères Hermanos Gutiérrez comme invités. Donc, on pourra les voir tous ensemble. Pour se mettre dans l'ambiance, on écoute un des grands succès de Jack Johnson.

0: À venir sur les ondes de DC Musique, Marjo à la conquête de la Gaspésie et Angine de Poitrine à la conquête du monde.
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0: Ah oui, notre antenne Émilie Rioux vit sa vie de festival à fond la caisse. Elle était au Festival en chanson de Petite-Vallée en Gaspésie qui bat son plein depuis jeudi dernier. Un festival qui transforme la région. Hein. Petite-Vallée, c'est un village de 140 personnes à peu près. Et il y a 20 000 personnes qui débarquent dans la région pour le festival. C'est ce que j'ai lu. En tout cas, bref, ce sont des chiffres impressionnants. C'est vraiment un festival très, très, très important. Et chaque année, il y a un artiste passeur, donc un artiste mentor. Cette année, c'est Marjo à qui on rendait hommage et qui a transmis tout son amour de la musique aux festivaliers. Alors, Émilie Rioux a rencontré non seulement Marjo, mais elle a rencontré aussi des artistes qui rendent hommage à Marjo pendant le festival. Donc, Lou-Adrienne Cassidy, entre autres, Émile Procloutier, Daniel Boucher. Émilie Rioux a parlé à tout le monde, tout le monde, tout le monde. À toi, Émilie.
1: Salut, vous êtes sur la boîte vocale de l'Effet Pogonate. Laissez un message.
2: Bon lundi, Catherine. Les pieds dans les vagues fraîches de la Gaspésie, je chante du Marjo, parce que c'est elle l'artiste passeur ou l'artiste à l'honneur du Festival en chanson de Petite-Vallée. Et elle est tout feu, tout flamme.
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4: L'affaire de continuer comme ça, ainsi, dans la musique, c'est qu'au bout de la ligne, t'as des récompenses. Puis tu penses pas à ces récompenses-là, mais elles arrivent, là, t'en as deux par année, après ça, trois par année, après ça, là, c'est les hommages, mais c'est donc ben too much. Tu dis, ben, j'ai pas travaillé dans le vide. J'ai fait mes devoirs comme il faut.
2: En fin de semaine, ces chansons ont été revisitées par une chorale gaspésienne de 300 enfants, en plus d'un grand spectacle hommage auquel ont participé les artistes du village, aux côtés de Louis-Jean Cormier, Pierre Flynn, Queen K, mais aussi Lou-Adrienne Cassidy, Daniel Boucher, Émile Procloutier et Ève Côté, qui ne tarissent pas d'éloges pour la grande Marjo.
5: Ah non, mais Marjo, je veux dire, c'est du lip-sync dans le salon. C'était la chanteuse à ma mère, mais c'était ma chanteuse aussi, tu comprends? Marjo, elle unit les générations. Puis ça, c'est beau.
6: Mais je veux dire, Marjo, c'est un exemple de vérité. C'est un exemple à suivre. C'est la transparence, c'est l'intégrité la plus assumée que moi j'ai rencontrée. Je veux dire, c'est immense.

0: le début de mon lien avec la musique, Marjo est là. Ça me touche, je le vois ici, ça me touche de voir le regard que les plus jeunes ont sur elle, autant quand ils parlent d'elle que quand ils lui parlent.
1: Elle dégage cette espèce d'impression-là qu'elle peut tout faire, qu'elle a peur de rien. C'est rassurant comme femme de voir des gens qui sont comme ça, puis encore plus une femme vieillissante.

0: contre vents et marées, les chansons de Marjo n'ont pas pris une ride. Ou comme elle le dit si bien elle-même...
1: Elles sont très à jour. Je n'ai pas changé, je suis intacte.
2: Moi, j'ai besoin de ça, la scène. Enlève-moi la peau, là. Je vais péter 3-4 coches.
0: Merci, Marjo. Et bonne semaine, la gang.

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1: C'est une minute qui veut vraiment saluer Angine de poitrine. Moi, je sais, tout le monde aime Angine de poitrine. Tout le monde parle d'Angine de poitrine, mais il faut en reparler parce que là, ce qui s'est passé pendant la fin de semaine, c'est quand même phénoménal et historique. Angine de poitrine qui a fait son entrée au Billboard américain. Angine de poitrine qui est adulée par Dave Grohl, par Def Leppard et qui a joué sur la scène principale du Festival international de jazz de Montréal devant quelque chose comme 200 000 personnes. Je veux aussi saluer vraiment le fait que Montréal est unique dans le monde entier avec cette proposition-là d'offrir des spectacles gratuits dehors, en extérieur, au plus grand nombre. Il n'y a pas beaucoup d'endroits dans le monde où on peut vivre ça. Il y a des grands festivals, bien sûr, où on peut vivre des spectacles avec des dizaines de milliers de personnes, mais il faut payer, il faut aller sur un site. Là, c'est en plein cœur de la ville, en plein centre-ville, c'est gratuit. Bon, il y a des gens qui n'ont pas vu Angine de poitrine pendant la fin de semaine parce qu'il y avait trop de monde, 200 000 personnes, entre 200 et 300 000 personnes. C'est trop de gens pour que tout le monde puisse voir. Par contre, tout le monde a vécu l'effervescence. Tout le monde avait ce sourire étampé au visage. Plein de gens étaient déguisés, même si les gens étaient complètement à l'arrière. Moi, j'ai vu plein de stories, par exemple, sur les réseaux sociaux de gens qui y étaient, qui n'ont rien vu, mais qui ont adoré leur soirée parce qu'il y avait une ambiance, parce qu'il y avait tout le monde déguisé en habit à pois, en hommage à Angine de poitrine. Donc, j'aimerais, saluer le succès étonnant d'Angine de poitrine, qui fait un style de musique qui se voulait pas le plus rassembleur du plus grand nombre et qui finalement rejoint le plus grand nombre malgré tout. Moi, ça, chapeau. Et saluer Montréal qui a une offre de festival, ma foi, unique au monde.

La chanson Hit Pop de Numéro, ce duo qui a fait les beaux jours de la scène électro-montréalaise dans les années 2000.

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1: Parfois, vous savez, on danse juste pour le plaisir. Parfois, on danse pour oublier. Et quand une chanson réussit à faire les deux, c'est assez jouissif. C'est le coup de cœur de l'équipe de l'effet du jour. Dancing on the Wall, un morceau du trio indie pop californien Muna. Donc, il réussit ce défi. Pas évident, mais vraiment très... C'est très puissant quand le rythme est super accrocheur, qu'on a juste envie de danser sa vie sur la piste de danse et qu'en même temps, ça aborde des sujets pas facile et que ça vient toucher une corde sensible, un peu comme Stromae peut le faire très souvent. Muna excelle donc dans l'art de transformer le chaos émotionnel en hymne euphorique. Dans cette chanson, on parle d'une histoire d'amour qui tourne en rond, qui ne va nulle part, mais la trame musicale, elle avance, elle galope, elle est en mouvement. Donc, on a le goût de lever les bras dans les airs, même si c'est douloureux, ça libère, même si ça fait mal. Il y a des guitares lumineuses, des pulsations irrésistible, un refrain qui explose. Le trio présente avec cette chanson un bon aperçu de son pluriel. Transforme la lourdeur en mouvement. Voici Muna.

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0: On se téléporte en France, à Rochefort, pour découvrir un festival sur les trames sonores de films. Excellent concept. Je ne savais pas que ça existait. Donc, un festival où il y a des films qui sont présentés et des performances musicales en lien avec ces films-là. Et notre antenne Alexandra Idiard Benavides était sur les lieux. C'est notre antenne autour du monde. Elle a pu assister à plusieurs des événements phares de ce festival. Alexandra, raconte-nous tout.
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2: Salut Catherine, j'espère que tu vas bien. Ici Alexandra Idiard Benavides, en direct de la France, parce que je reviens tout juste de la 6e édition du festival Sœurs Jumelles, qui a eu lieu à Rochefort et dont le nom s'inspire du film Les Demoiselles de Rochefort, œuvre mythique qui incarne cette alchimie créative et bouillonnante entre le compositeur Michel Legrand et le réalisateur Jacques Demy. C'est dans cette optique que le festival a été créé afin de mettre à l'honneur, célébrer et donner autant d'importance et de rayonnement à l'image qu'à la musique. Et pendant 6 jours cette année, cette thématique s'est exprimée à travers une programmation musicale de concerts, des rétrospectives, des rencontres artistiques, des masterclass, des conférences, des débats et des projections de films, bien entendu. Mais cette année, le Festival Sœurs Jumelles s'est déroulé sous une canicule historique. Il faisait très, très chaud. Et malgré les températures records, ce sont plus de 18 000 festivaliers et festivalières qui se sont déplacés, avec près de 1 200 professionnels de l'image et de la musique. Donc, sous le ciel brûlant de Rochefort, le public a pu profiter d'une panoplie de concerts, dont celui de Sébastien Tellier, qui était l'une des têtes d'affiche du Festival Sœurs Jumelles. Voici un extrait de la chanson « Roche ».

Le festival Sœurs Jumelles qui vient d'avoir lieu à Rochefort a fait le choix d'une programmation paritaire, engagée et interconnectée avec des artistes comme Sébastien Tellier qu'on vient d'entendre, mais aussi Benjamin Biolay, Oxmo Puccino, Pomme, Mentissa, Charlotte Cardin, Vanessa Paradis. Et pour ceux qui ont vu le film Café de Flore, on ne peut que constater cet écho que l'équipe à la programmation a voulu faire en rendant hommage lors de cette même édition à Jean-Marc Vallée avec les projections de Crazy et Café de Flore et en programmant le concert de Vanessa Paradis qui défend son nouvel album Le Retour des Beaux Jours. On revisite le classique à l'instant. Joe le Taxi, voici Vanessa Paradis.

0: Le festival Sœurs Jumelles de Rochefort a aussi présenté le concert de la chanteuse française Pomme, qui vit entre Montréal et Paris et qui a récemment collaboré avec le réalisateur Cédric Clapiche pour le film La Venue de l'Avenir, dont elle a signé la musique originale et dans lequel elle a fait ses débuts d'actrice en incarnant le personnage de Claire. Voici un extrait de La Nuit de Pomme.
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C'est sur les magnifiques paroles de la chanteuse Pomme que je vous dis à bientôt, en espérant que vous ayez aussi la chance de découvrir le festival Sœurs Jumelles, ce rendez-vous si singulier qui unit artistes, compositeurs de musique et professionnels du cinéma. Merci d'avoir été à l'écoute.

0: Et c'est comme ça que se termine l'effet Pogonate pour aujourd'hui. Demain, une carte postale de Lisa Leblanc. On va fêter Bob Dylan et j'ai des billets à vous offrir pour aller voir Sofiane Pamart en concert. Ooh. Ça, c'est un beau tirage.
1: Oh oui.
0: Claudine Prévost, la ville de Montréal où nous habitons toutes les deux. Étant vraiment en effervescence,
1: elle
0: en ébullition.
1: Festive.
0: C'est
1: vraiment.
0: Fou, là. En ce moment, ben, l'été est arrivé, il faut dire d'un coup.
1: Clairement.
0: Et les festivals, les terrasses, je ne sais pas, il se passe vraiment quelque chose.
1: Oui, ben, on l'a vu avec Angine de Poitrine et ça fout le record. Mais moi, vendredi, j'étais aussi sur le site du jazz et j'ai décidé de marcher jusqu'à la maison, une marche d'une trentaine de minutes. Il était à peu près 11h30, minuit. Et toutes les rues, tous les quartiers que je traversais, il y avait des gens qui étaient à l'extérieur, qui célébraient, des gens de bonne humeur, heureux que le beau temps soit arrivé. Il y a la Coupe du Monde aussi, il y avait des gens qui portaient leurs maillots. Il y a plein d'événements en même temps mélangés qui réunissaient les gens. J'ai trouvé ça formidable.
0: Oui, il y a vraiment un esprit. Et c'est drôle parce que tout le monde me parle que de ça aujourd'hui. On dirait qu'on a été happé par...
1: À quel point on est le fort!
0: Oh!
1: Et c'est qu'on a une belle ville.
0: Et est-ce qu'il va y avoir beaucoup d'effervescence dans le manège? Je crois que oui.
1: Je confirme.
0: On va vivre ça dès maintenant.
1: Merci, Catherine.
2: Accrochez-vous, le manège est parti jusqu'à 15h.
1: Bon début de semaine, tout le monde. Bon lundi pour ceux à qui ça signifie quelque chose aujourd'hui. Sinon, si vous êtes en vacances, ne pensez pas au jour. Voici Anna Tijoux. Bienvenue dans le manège. 1970.

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La musique solaire du producteur français Antoine Bourachaud avec Kay Mazda. Maintenant, la montagne russe se place en mode reculons jusqu'au début des années 80 pour aller rejoindre Normand Brathwaite et son groupe Soupir. Normand qui vient de traverser toute une épreuve de santé, mais qui est remis sur pied aujourd'hui. D'ailleurs, c'est le genre de choses qui le ferait beaucoup rire de savoir que cette chanson joue encore en 2026 à la radio. Le grand classique, Les larmes de métal, dans mon manège à moi. Bonne heure de lunch. 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

Superstar, morceau emblématique de Contessa, sorti en 1982, qui est devenu culte suite à sa réédition sur la célèbre compilation French Disco Boogie Sounds de 1975 à 1984. Et maintenant, c'est Corinne qui prend le relais, qui a clairement été influencée par l'époque de Contessa. On écoute Maquillage.

J'espère que votre lundi est agréable. Vous nous écoutez d'où aujourd'hui? Qui est au boulot? Qui est en vacances? Vous pouvez m'écrire via la bulle conversationnelle. Le manège, lui, va prendre plusieurs courbes dans les prochaines minutes. On va se promener, entre autres, entre Dalida et We Are Wolves. Alors, j'espère que votre ceinture est bien attachée.

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C'est la noche. We Are Wolves dans notre midi ensemble. Les guitares vont rester, mais avec un côté un peu plus rétro avec le groupe de la basse ville de Québec, Gabé. Maintenant, les gars qui se définissent comme des artistes de rock alternatif dramatiques qui prennent place avec fierté sur la scène musicale québécoise. Et je comprends pourquoi.

musique de Hussein Bokhari qu'on vient de s'offrir. Un musicien originaire de Bangkok, basé à Vancouver aujourd'hui. Et j'aime beaucoup son petit côté décalé, solaire et très décontracté. Maintenant, ce que vous entendez derrière, c'est le début d'un très grand classique de l'histoire de la musique. Oui, c'est un remix de Dalida. Ciao, amore, ciao, dans le manège.

la musique de Mounia, fille originaire de Saguenay qui vit, en tout cas aux dernières nouvelles, à Los Angeles maintenant. Et on se dirige vers les Lunatiques qui vont jouer au Festival d'été de Québec cet été, leur ville d'origine, le 14 juillet à la place d'Youville. Ils vont nous proposer les nouvelles chansons de leur nouvel album sorti il n'y a pas longtemps. Voici ce titre, La Nuit, qui en est tiré.

La musique de Laurence Anne, qui nous annonce via son compte Instagram qu'elle travaille sur un nouvel album en studio en ce moment. Maintenant, on va ajouter un peu de post-punk dans notre début d'après-midi ensemble avec le groupe de Chicago French Police. Je salue Francine et Richard qui écoutent ici musique en direct de Dublin en ce moment. Profitez bien de votre voyage.

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1: Quelque chose de nostalgique, même si c'est la première fois qu'on les entend. Si vous aimez la période folk contemplative de Beck sur ses albums Sea Change et Morning Phase, vous allez apprécier. Ou encore, si vous êtes des fans de La Belle Nonchalance de Mac DeMarco, je pense que ça va vous plaire. Sea of Lettuce a 4 albums à son actif. Ils viennent de lancer un nouveau EP, mais je vais vous faire entendre leur plus gros succès en carrière, qui a pour titre Leave You Alone. Et j'en profite pour saluer nos auditeurs dans l'ouest du pays, d'ailleurs. Si vous êtes dans le coin, Sea of Lettuce va jouer au Stampede de Calgary la semaine prochaine, le 4 juillet. Bon après-midi tout le monde dans mon manège à moi.

Moi, je l'aime beaucoup, son nom à lui. Il s'appelle Gaétan Nonchalant et c'est le titre Plage du Nord qu'on vient d'entendre. Et on enchaîne maintenant avec la sensation des planchers de danse à l'international. J'ai nommé Piki Momes. Vous allez danser, je pense.

C'est la voix d'Oliver Cheatham, figure emblématique du disco, du jazz, du funk américain. C'est la pièce Make Love, retravaillée ici par le groupe Rune 5. D'ailleurs, je reçois beaucoup de messages aujourd'hui concernant les pièces qu'on vous joue dans le manège cet après-midi. Vous savez qu'en tout temps, vous pouvez vous rendre sur Radio-Canada Audio pour aller consulter l'onglet des musiques diffusées. Vous connaîtrez tous nos secrets. Qui ne sont pas des secrets, en fait. C'est un partage. Alors, vous allez sur la page de Mon Manège à moi, vous cliquez sur la date de l'émission, puis sur le fameux onglet musique diffusée. Dans les prochaines minutes, pour vous, Kid Koala, Yin Yin et Wizard s'en vient dans moins d'une minute à peine.

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0: suis contente de vous savoir à l'écoute cet après-midi. Il y a beaucoup d'auditeurs, d'auditrices en vacances qui apprécient notre trame sonore. Je suis contente de vous lire. Et parmi les itinéraires musicaux qu'on a pris la semaine dernière, il y en a qui sont restés en tête plus que d'autres cette fin de semaine. Et je dois vous dire que j'ai développé une petite dépendance au nouveau titre du français Monsieur Giscard, Camille. J'aime beaucoup le rythme un peu hypnotique de la pièce et sa voix traînante, hein, qui est vraiment caractéristique de sa façon de faire. En voici un extrait tout de suite.
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Et l'extrait d'un nouveau EP de M. Giscard qui est paru le mois dernier, je crois, au début du mois. Ensuite, je suis allée fouiller dans la discographie d'un groupe de Toronto que j'ai découvert la semaine dernière, The Free Label, qui fait une fusion entre le disco des années 70, le R&B des années 90 et un funk qui explose. Le groupe est en grosse tournée au pays cet été, d'ailleurs avec un arrêt au Festival de jazz de Montréal ce jeudi. Voici un extrait de leur titre « Show me what you got ».

Free Label. Retenez ce nom-là. Et puis, je vous parlais aussi la semaine dernière d'un artiste de chez nous qui a donné justement un concert au jazz, le DJ, artiste multimédia et spécialiste du scratch, Kid Koala. Et ça m'a donné le goût de retourner dans l'œuvre de cet artiste de renommée internationale maintenant. Et vous avez été quelques-uns à réagir justement la semaine dernière suite à la diffusion de son titre « 2-Bit Blues ». Alors, gâtons-nous à nouveau. Kid Koala, dans mon manège à moi, sur les ondes d'ici musique.

Alan Palomo, canado-américain, en solo ici, parce qu'il est aussi derrière le projet Neon Indian, que vous connaissez peut-être. Et là, je ne sais pas quelle température il fait dans votre coin de pays. Mais à Montréal, aujourd'hui, on a une formidable journée d'été. Je salue Étienne et sa petite-fille Marie-Gabrielle, qui sont bien installées auprès de la piscine. Et Christian, dont c'est l'anniversaire, c'était l'anniversaire samedi, mais qui célèbre ce soir. Il est en train de préparer sa playlist pour l'occasion. Alors, merci d'écouter le manège. Cet après-midi, je vous sens présent et vibrant. C'est très agréable.

La musique de BB Club qui nous accompagne dans notre lundi 29 juin déjà. Maintenant, je vous ai présenté à quelques reprises ces dernières semaines la musique de Roger Simard. Et je me suis dit qu'il fallait qu'on s'y attarde un peu pour mettre en lumière l'importance qu'il a eu, cet homme, dans notre histoire musicale. Parce qu'il est un peu tombé dans l'oubli. Aujourd'hui, ce sont les mélomanes historiens, là, les collectionneurs de vinyles qui continuent de faire vivre son œuvre. Et on va le faire cet après-midi ensemble dans le manège. Bon, d'abord, faut savoir que Roger Simard, c'est un batteur et percussionniste montréalais né dans les années 30. Il travaillait comme musicien de studio de radio. Il jouait ici,

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3: Je vous invite à l'écouter dès 17h aujourd'hui avec son heure vinyle. Mais un de ses titres les plus marquants à Roger Simard, c'est PS Spécial, tiré de son album Encore, enregistré pour Radio-Canada au milieu des années 70. Titre qui s'est rendu jusqu'au Japon où on louange encore ses qualités. C'est un morceau qui circule encore aujourd'hui sur YouTube et qui est devenu mythique parmi les collectionneurs de disques partout dans le monde, alors qu'ici, son nom reste pratiquement inconnu. Roger Simard, retenez ce nom-là et on lui rend hommage et on se laisse porter par son formidable titre PS Spécial.

Grande fan de la musique des Montréalais Top Sissi. Maintenant, le duo Grand Gêne, qui est en concert au Festibois Trois-Rivières hier soir et qui sera à la noce de Chicoutimi le week-end prochain.

J'espère que notre trame sonore vous plaît en ce beau lundi ensoleillé. Le manège n'a pas dit son dernier mot pour aujourd'hui. Non, il nous reste une trentaine de minutes encore ensemble. Et dans les prochaines, on va s'offrir des grooves jazz-ish sur fond d'électro-lumineuse avec entre autres la piscine Varnish et le duo Rose.

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C'est Varnish la piscine. Beau nom d'artiste quand même, hein, pour cet homme, ce beatmaker, rappeur suisse d'origine congolaise. Chanson parfaite, il me semble, pour cet après-midi d'été. Puis on enchaîne avec Adib Al-Khalidé maintenant.

chanteur Dexter Wenzel, un des pionniers de la soul de Philadelphie. Nouveau son s'en vient dans les prochaines minutes avec Nico. Mais d'abord, c'est la musique des Français Catastrophe. Voici Bruce Lee.

0: sont parfaites pour cette belle journée, en tout cas au-dessus de Montréal, avec le ciel radieux, le beau soleil. C'est Sunny Girl de Superloin et Nicolas Ouellette qui arrive en même temps. Bonjour.
1: Bonjour. Suis-je le soleil, peut-être?
0: D'après moi, tu fais partie du soleil.
1: Oui.
0: En plus, le lundi, tu arrives avec un paquet de nouveautés pour nos auditeurs auditrices.
1: Ah oui, elles sont toutes et toutes solaires. C'est une nouveauté qu'on a pour elle et eux, 60 minutes de chansons qu'on a sélectionnées, sorties à la fin de la semaine dernière ou à peu près, qu'on a envie que les gens puissent découvrir. Et au demi-heure, notre son de la semaine, chanson qu'on présente tous les lundis et qu'on va faire jouer toute la semaine.
0: Comme dans Son de la semaine.
1: Voilà, le nom le dit.
0: Le nom le dit bien. Merci beaucoup à vous tous qui avez été dans le manège aujourd'hui. Je sens que c'est les vacances pour plusieurs. Profitez-en bien. On se retrouve demain pour un autre itinéraire musical à compter de midi sur les ondes d'ici musique.

0: Bonjour, ici Lounane Charpentier. Voici vos informations. Une grande partie de l'est du pays est sur le point d'être frappée par une vague de chaleur. La région de Toronto sera particulièrement touchée. Environnement Canada prévoit des températures de 32 degrés au plus à partir d'aujourd'hui et presque toute la semaine dans la métropole canadienne. Les températures ressenties pourraient dépasser 40. Plusieurs régions du sud du Québec devraient commencer à être touchées par cet épisode de chaleur à partir du 1er juillet. Le météorologue en Environnement Canada, Jean-Philippe Bégin, rappelle les risques de la chaleur pour la santé humaine.
1: Les effets sont cumulatifs. Donc, une journée de chaleur, le corps est capable d'en prendre, même si, bon, les gens les plus vulnérables peut-être peuvent en souffrir un peu plus. Deux journées, surtout s'il n'y a aucun répit la nuit, là, c'est d'autant plus difficile. Trois journées, donc, puis c'est exponentiel, en fait. C'est pas linéaire, là, donc les effets qui vont juste s'additionner, c'est exponentiel. Le corps, à un moment donné, n'en peut plus. Si la difficulté à se refroidir, ça devient des problèmes qui sont dangereux, donc des admissions aux urgences et tout.
0: Il souligne que de telles températures peuvent causer de l'épuisement ou des coups de chaleur. La victoire 1-0 du Canada contre l'Afrique du Sud hier pourrait inspirer plusieurs jeunes. C'est du moins ce qu'estime Mathieu Chamberlain, chef des opérations soccer et secrétaire général associé pour Canada Soccer.
2: C'est très inspirant. Puis quand les jeunes ont des modèles, ils voient où est-ce qu'ils peuvent se rendre, mais c'est là que ça inspire. Donc oui, ce qu'on veut, c'est que plus de jeunes jouent au soccer aussi, mais ça inspire aussi les clubs qu'il y a partout au pays, qui accueillent ces jeunes-là, qui veulent élever les standards pour eux, qui veulent leur donner une belle expérience. Donc, je pense que c'est un effet galvanisateur pour tout le pays.
0: La formation canadienne a remporté le match grâce à un but de Stephen Eustachio à la dernière minute, un but qui offre au Canada une qualification en huitième de finale du Mondial pour la première fois de son histoire. Le prochain match pour le Canada est prévu samedi. Les joueurs affronteront le Maroc ou les Pays-Bas. De nouvelles recherches montrent qu'un nouvel insecte envahissant et destructeur pourrait facilement s'établir au Canada. Le fulgore tacheté survit au froid extrême. Venant chez Mimouroy, à les détails.
3: Les scientifiques de Sault-Sainte-Marie le confirment. Les œufs du fulgore tacheté résistent à des températures allant jusqu'à moins 25 degrés Celsius. Déjà présent aux États-Unis, ce ravageur asiatique menace plus de 100 espèces végétales, dont l'érable et la vigne. Et selon l'Agence canadienne d'inspection des aliments, il arrivera au Canada imminemment. Cet insecte est un expert du transport clandestin, explique le biologiste Olivier Morin. Les adultes et les nymphes s'accrochent aux véhicules, aux cargaisons et à tout ce qui est déplacé par l'homme. Aux États-Unis, l'insecte ne cesse de gagner du terrain vers le nord et sa limite reste inconnue, s'inquiète la chercheuse au Centre de foresterie des Grands Lacs à Sault-Sainte-Marie, Amanda Rowe.
4: We've seen the spread in the United States continually moving north.
3: Nous n'avons pas encore déterminé avec certitude jusqu'où il peut monter, dit-elle. Tant qu'il y a de la nourriture, la possibilité existe. Les scientifiques appellent à la vigilance. Si vous apercevez le fulgore tacheté, photographiez-le, capturez-le et signalez-le immédiatement. Ici venant Chimimourgoua, Radio-Canada, Sudbury.
0: Au Royaume-Uni maintenant, le travailliste Andy Burnham, l'un des favoris pour prendre la tête du gouvernement, a effectué sa première prise de parole majeure depuis la démission du premier ministre Keir Starmer. Il a présenté son programme économique lors d'un discours très attendu, les précisions de Gaëlle Joly.
5: Depuis le musée de l'histoire du peuple à Manchester, le décor choisi par Andy Burnham n'avait rien d'un hasard. Maire de la ville depuis 10 ans, celui qu'on surnomme ici le roi du Nord, propose de transférer davantage de pouvoir de Westminster vers les collectivités locales et de créer un 10 Downing Street North, une extension du bureau du Premier ministre à Manchester.
6: Je vais faire les choses différemment. Je vais offrir à la Grande-Bretagne la rupture nécessaire en instaurant une politique plus collaborative à Westminster, en transférant le pouvoir du centre vers les citoyens et les territoires les plus à même de l'exercer efficacement.
5: Ce socialiste pro-entreprise, comme il se définit lui-même, propose aussi de lancer une mission de 10 ans pour relever le niveau de vie du Royaume-Uni grâce aux investissements publics.
6: Cela ne consiste pas à tout laisser au marché, mais à recourir à l'intervention publique lorsque c'est nécessaire pour fixer des ambitions plus élevées pour les villes et pour amorcer le processus de transformation. Cela s'appelle le Manchesterisme.
5: Scruté par les marchés financiers qui le jugent trop à gauche, Andy Burnham a réaffirmé son attachement à des finances publiques saines, une manière de défendre son programme économique, mais aussi de convaincre qu'il est prêt à gouverner.
0: C'était le reportage de Gaëlle Joly. Et en terminant, le président français Emmanuel Macron a plaidé pour la réouverture complète du détroit d'Ormuz lors d'une rencontre avec le sultan d'Oman en visite en France. Les deux hommes ont par ailleurs insisté sur la volonté de leurs deux pays de renforcer leur coopération au sortir de la guerre au Moyen-Orient. Pendant ce temps, le bras de fer entre l'Iran et les États-Unis se poursuit au sujet du passage maritime stratégique. Après des frappes contre deux navires jeudi, l'armée américaine a bombardé l'Iran deux jours de suite. Téhéran a répliqué en visant des cibles américaines dans la région. Les deux pays ont depuis suspendu leurs attaques mutuelles. Voilà, c'était les informations.

Bonjour, 15h07 minutes. Bonjour à tous et à tous. C'est Martine Laberge qui vous parle en direct des studios du centre-ville de Toronto. Je vous souhaite la bienvenue à cette première émission de notre émission, oui, estivale, où on se parle tout le monde ensemble, où que vous soyez en Ontario, à l'exception de la région d'Ottawa. Je vous souhaite la bienvenue à cette émission qui s'appelle qui s'appelle pas comme d'habitude. Ouf, désolée, ça part comme ça. Bref, c'est parce que les gens viennent d'arriver en studio, puis là, on se saluait, on se disait bonjour, et j'oubliais que cet indicatif musical terminait de cette façon-là, de façon assez abrupte. Mais ne vous inquiétez pas trop, je vais m'habituer, bien évidemment. J'espère que vous allez bien, que vous passez un beau lundi 29 juin. Je pense qu'on peut dire que l'été est finalement arrivé. Je sais que partout, la chaleur est au rendez-vous. D'ailleurs, tout au long de la semaine, on annonce quand même des mercures qui seront dans l'ensemble des secteurs, autant dans le nord que dans le sud, à peu près dans les moyennes saisonnières, puis même un peu au-dessus. D'ailleurs, au moment où on se parle, dans la région de Windsor-Essex, il y a un avertissement de chaleur en vigueur. 32 degrés au moment où on se parle, avec un humidex de 42, un indice UV de 10 ou donc de très élevé. Ce sera comme ça pour pas mal l'ensemble, je vous dirais, de la semaine jusqu'à Windsor, jusqu'à 36 degrés au thermomètre, là, mercredi, jeudi, et dans le nord aussi. Donc, on va se parler aujourd'hui de chaleur, notamment dans les prochaines minutes avec

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2: 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Puis essentiellement, c'est facile, vous entrez en communication avec nous tout de suite. Je vous avertis tout de suite, je vais vous en parler souvent de l'application et surtout de la bulle de conversation. Parce que, comme je le disais, c'est agréable de vous savoir à l'écoute. Surtout que là, on est en mode provincial. J'aimerais ça entendre parler, notamment des gens du Nord, que je connais bien. Et donc, voilà, envoyez-nous un petit mot, ce sera bien agréable. On va se parler de plein de choses aujourd'hui, évidemment. Je recommence avec ma collègue que vous venez tout juste d'entendre au bulletin d'information, qui sera là pour son prochain bulletin à 16h, Lounane Charpentier. Salut, Lounane.
3: Bonjour.
2: Alors, autre chose qu'on surveille dans la salle de nouvelles de
3: Radio-Canada. Oui, bien, vous avez parlé de la vague de chaleur. Oui. Tremblante qui frappe Toronto cette semaine. On continue d'en parler parce que, encore une fois, vous l'avez dit, bienvenue Senga vient en parlant en studio, mais il a également préparé un reportage pour nous sur ce règlement municipal qui vise à fixer une température maximale dans les appartements en été à Toronto. Le conseil municipal se penche là-dessus et puis il va nous donner plus de détails sur ce règlement qui suscite du mécontentement chez certaines personnes.
2: Merci, Lounane. Prochain, donc, bulletin d'information complet, 16h. Voilà, merci. Merci beaucoup. Manchette de sport avec le réalisateur de cette émission, M. Ramin Pezeshki.
4: Bonjour.
2: Bonjour, Ramin.
4: Bonjour.
2: Hey, je suis en forme, mon doux. Je pense que mon café a fait effet.
4: La Coupe du monde de football.
2: Ah, mais oui.
4: Le ballon rond qui fait ces effets-là.
2: Ramin, clairement, moi, j'ai une équipe qui est omnibulée, absorbée par la Coupe du monde.
4: Et on vous transmet cette énergie.
2: Oui, vraiment. Donc, je pense encore que c'est le café qui a fait la job, comme on dit. Mais bref. Coupe du monde de football, donc ça se poursuit. Trois matchs au programme. Le premier vient juste de se terminer avec la victoire du Brésil, 2-1, mais c'était proche.
4: C'était
2: là.
4: Très serré. C'est, le Brésil qui a battu finalement 2-1 le Japon au bout du temps réglementaire. C'était même dans les dernières secondes des arrêts de jeu. Donc c'était bien parti pour les Japonais qui avaient ouvert la marque en première mi-temps par l'intermédiaire de Kaishu Sano. C'était à la 29e minute. Mais le Japon qui devançait jusqu'à la 56e minute, l'équipe brésilienne.
2: Et là, il a fallu. Il y a un match en cours.
4: Oui, un ancien joueur vraiment très expérimenté, Casemiro, qui a marqué de la tête et qui a égalisé. Et à la 96e minute, c'est Gabriel Martinelli, l'attaquant brésilien, qui joue entre autres pour l'équipe d'Arsenal en Angleterre, qui a scellé l'issue du match, le Brésil, donc, qui se qualifie pour les huitièmes de finale. Plus tard, cet après-midi, à 16h30, l'Allemagne affronte le Paraguay. Ça sera à Houston, et le Maroc, à 21h, va se mesurer aux Pays-Bas. Ça se passe au Mexique, à Monterrey. Et un peu plus tard, aujourd'hui, dans notre émission, vers 15h50, notre journaliste Olivier Tremblay, des services des sports, va revenir aussi sur la qualification de l'équipe canadienne hier contre l'Afrique du Sud, qualification pour les huitièmes de finale, pour comprendre à quoi devrait l'équipe s'attendre. L'équipe va jouer contre le vainqueur du Maroc-Pays-Bas qui se déroule ce soir à 21h.
2: Voilà, merci Ramin.
4: Je vous en prie.

0: Cet avertissement de chaleur, mais partout à travers la province, il y en aura. Cette vague de chaleur-là devrait frapper Toronto cette semaine aussi, la ville reine, donc qui a décidé et qui a, pas juste décidé, mais qui a franchi une nouvelle étape vers l'adoption d'un règlement. Règlement qui, essentiellement, fixerait une température maximale dans les appartements en été. Par contre, le règlement n'entrera pas en vigueur avant l'été prochain et donc, évidemment, pauvres gens qui vont souffrir quand même de la chaleur accablante cette année. Ça suscite beaucoup de mécontentement chez les propriétaires. C'est bienvenu. Donc, c'est un gars qui est ici pour en parler. Ça fait quoi? 3-4 fois qu'on déjà qu'on... Est-ce que ça paraît qu'on est content quand vous venez en studio? Bienvenue.
1: Ben, je suis content aussi. Donc, de
0: vraiment,
1: venir,
0: on déroule le tapis rouge pour vous.
1: Merci.
0: Rien de moins.
1: Merci, je suis content
0: vrai.
1: De venir aussi.
0: Puis avec votre micro rouge, là, comme vous disiez. Là. OK. Ça fait quand même longtemps, bienvenue, qu'on parle de ce règlement-là dans la ville de Toronto.
1: Voilà. Les élus à Toronto, ils en parlent depuis 2012. Hein, donc, ça fait 14 ans et jamais auparavant, on n'avait pu vraiment avancer de manière concrète dans ce dossier. Mm-hmm. Mais voilà donc que la semaine dernière, le conseil municipal a ordonné aux fonctionnaires municipaux de préparer une ébauche de règlement qui établirait, vous l'avez dit, la température maximale dans les logements locatifs à 26 degrés. Hein. On peut le comprendre, Martine, hein, y a des températures comme celles qu'on attend cette semaine à Toronto. Hein, un règlement comme celui-là, il ferait vraiment la différence chez bien des locataires qui, pour la plupart d'ailleurs, ils se disent, on a un règlement qui établit une température minimale en hiver, en bas de laquelle il faut démarrer le chauffage. Donc, pourquoi pas avoir une température maximale? Selon le porte-parole de l'Association des locataires de Toronto, Léo Jourdan, il est temps que la ville agisse. On peut l'écouter.
2: On parle vraiment très souvent durant l'été avec des voisins à travers la ville qui habitent peut-être dans des habitations un peu plus anciennes, qui n'ont pas de climatisation, qui sont mal isolées. Et on voit des gens qui, enfin, on voit beaucoup de gens qui ne peuvent pas dormir, qui ne peuvent pas se concentrer. C'est très difficile. C'est vraiment un problème de santé publique complètement. Et, et ça affecte énormément de monde dans la ville de Toronto.
1: Léo Jourdan, qui est porte-parole de l'Association des locataires de Toronto, Martin.
0: Oui, je regardais, justement, vous disiez, on annonce jusqu'à 35 degrés mercredi, jeudi. Alors, on comprend bien. Bienvenue, par contre, la démarche du conseil municipal n'est pas très bien accueillie chez les propriétaires.
1: Voilà, parce qu'un règlement, il faut s'y conformer une fois qu'il a été adopté.
0: Évidemment.
1: Donc, sinon, il y a une amende hein, en bout de ligne. Et ce que craignent les propriétaires, c'est que les travaux de modernisation qui seraient nécessaires leur coûtent beaucoup d'argent. On peut écouter le cofondateur du regroupement des petits propriétaires de l'Ontario, Boubacar Ba, à ce sujet.
3: Il y a une chose que la ville de Toronto et la majeure partie des municipalités ne comprennent pas. Le plus de restrictions qu'ils font entre les relations locataires et propriétaires, le plus ils découragent l'investissement dans le secteur locatif en Ontario. L'Ontario déjà a la mauvaise réputation d'être l'une des juridictions qui a le plus grand qui n'est pas très encourageante pour le logement locatif, ce qui explique en partie la crise de logement. Ensuite, en Ontario, il y a une loi, la loi sur les relations entre locataires et propriétaires. C'est une loi exclusive. Créer une autre réglementation, une autre bylaw au niveau des villes, ça ne fait qu'ajouter que des restrictions supplémentaires qui, finalement, quelqu'un va payer et malheureusement, ce sera le locataire qui va subir le prix. Parce que si le propriétaire doit avoir des frais supplémentaires pour se conformer à une nouvelle réglementation, il est évident qu'il va répercuter ça sur le loyer.
1: Donc, Boubacar Ba, qui est cofondateur du regroupement des petits propriétaires de l'Ontario, est-ce qu'il évoque, Martine, le fait que les coûts de la modernisation soient refilés aux locataires? La ville de Toronto, elle y a pensé. Et c'est pour cela que le conseil municipal, la semaine dernière également, a demandé ou compte demander à la province de modifier la loi pour empêcher les propriétaires d'augmenter leur loyer à des niveaux supérieurs au barème prévu dans le simple but d'installer la climatisation. On ne sait pas encore si la province va accepter, mais selon la mairesse Olivia Chow, même si les propriétaires ne sont pas contents, c'est une démarche qui s'impose. On peut écouter la mairesse Olivia Chow à ce sujet.
4: We don't want tenants to get evicted because they can't pay the extra rent.
1: Voilà, donc ce que dit la mairesse Olivia Chow, c'est que non, la demande de la ville à la province, elle vise à s'assurer que les propriétaires, que les locataires ne soient pas évincés parce qu'ils n'arrivent plus à payer le loyer. Elle estime donc que les loyers sont déjà élevés. Donc, il est important pour elle que la province, justement, fasse en sorte que les locataires ne doivent pas payer plus simplement parce que les propriétaires doivent maintenant installer une climatisation.
0: Je comprends. C'est à côté, je ne sais pas où elle était, là, Madame la mairesse.
1: Elle était à une annonce.
0: Il y avait des petits-enfants autour d'elle.
1: Oui, on lui a posé une question alors qu'elle était à une annonce qui portait sur autre chose, entourée de plein de monde. Donc, la raison pour laquelle c'était un peu brillant. Ouais.
0: Elle a été bonne de garder sa concentration quand même. Revenons à nos moutons. Bienvenue. Bon, dans les faits, on sait qu'il y a toutes sortes de différents genres, je dirais, de logements locatifs à Toronto. Si le règlement est adopté, qu'est-ce qu'il faudra faire sur le plan technique là, pour rendre les logements conformes à cette réglementation-là?
1: On sait qu'il y a certainement beaucoup de travaux de modernisation qui seraient nécessaires, surtout pour les logements plus vieux. Hein. Mm-hmm. On peut écouter à ce sujet l'urbaniste Ken Greenberg à qui on a posé la question.
4: Il y a deux moyens les plus courants, c'est-à-dire la climatisation pour l'unité et aussi les thermopompes qui deviennent de plus en plus intéressants. Ces thermopompes réduisent considérablement les risques pour la santé. Et ce qui est intéressant avec cette solution, c'est que ça fonctionne hiver et été. Ça chauffe aussi bien que climatise. C'est beaucoup plus efficace au point de vue d'une consommation d'énergie. Et aussi, si on fait la transition des systèmes au gaz naturel, ça réduit les émissions de gaz sur les effets de serre. Et au point de vue design urbain, ce qui est intéressant, c'est non seulement des solutions que je viens de mentionner, des solutions techniques, mais aussi comment on fabrique la ville. Et la meilleure façon d'aider la climatisation peut être aussi davantage d'arbres, plus d'ombre, plus de végétation, ventilation naturelle et des bâtiments avec plus d'isolation.
1: Donc, l'urbaniste Ken Greenberg à qui on a parlé, on a aussi pu parler à d'autres experts qui nous disent, Martine, qu'il sera important de voir le mécanisme de surveillance qui sera mis en place. Comment on va bien s'assurer que tous les logements sont conformes une fois que le règlement aura été adopté? Donc, on verra bien, on devra attendre jusqu'à l'été prochain pour voir d'abord ce règlement. Mais quand même, à compter du 1er juillet de cette année, donc dans quelques jours à peine, il y a une modification de la loi provincial qui va entrer en vigueur et qui va autoriser clairement tous les locataires à pouvoir installer un climatiseur de fenêtres ou un climatiseur portable dans les logements où les propriétaires ne fournissent pas de climatisation, à condition que ces appareils soient installés selon les règles de sécurité. Et ça, Martine, c'est quand même une mesure qui est bien accueillie parce qu'il y a beaucoup de locataires qui disent éprouver de la réticence de la part de leurs propriétaires d'installer leurs propres climatiseurs de fenêtres. Mais là, ce sera autorisé, clairement, écrit noir sur blanc dans la loi, donc à partir du 1er juillet.
0: Ah, ça, c'est bon à savoir aussi pour les gens, justement, qui ont de la difficulté avec leur proprio, que le proprio ne veut pas, à partir de dans deux jours, 1er juillet, voilà. Ma foi, c'est mercredi, il y a une obligation là et de la part de la province, comme vous dites, c'est écrit noir sur blanc. Merci beaucoup, bienvenue, Sengar.
1: De rien.
0: C'est un plaisir. Comme toujours, vous viendrez quand vous voulez, vous le savez, vous êtes toujours le bienvenu. On s'en va en chanson pour reparler encore du soleil, de la chaleur. C'est vraiment la thématique de cette journée, autant au point de vue musical, je vous dirais, beaucoup aussi au niveau du contenu de cette émission. Je regardais rapidement, question d'être uniforme et de parler de tout le monde. Je vous parlais de cet avertissement de chaleur qui est en vigueur pour la grande région de Windsor, évidemment, bon, Lake Shirley-Mington. Mais écoutez, c'est beaucoup plus large que ça. On va jusque dans le coin de London, Sarnia, oui. Tecumseh aussi, dans le nord, Owen Sound. Et dans le nord aussi, le nord, le vrai nord, également, il y a ces avertissements de chaleur. Sudbury, toute la région du Nipissing, North Bay, Folliette, Chapleau, jusqu'à Horn Bay, Manitouage, Hearst aussi, Kapuskasing, Matteson, Kirkland Lake, bref, Timmins. on est tous sous un avertissement de chaleur extrême. Donc, c'est ça. Essayez de rester à l'abri ou en tout cas pas trop assez frais pour pouvoir être confortable en cette journée. Et on écoute ensemble Serge Gainsbourg, Sous le soleil, exactement.

0: Oh, ça, c'est du bon Serge Gainsbourg. Non, c'est bon. C'est comme sexy un tout petit peu sous le soleil, exactement. 15h27 minutes. Je m'en vais dans le Nord retrouver mon collègue Désiré Kafunda. Bonjour, Désiré.
1: Bonjour, Martine.
0: Alors, avertissement justement de chaleur. Serge Gainsbourg nous en parlait de ce soleil-là. C'est en vigueur pour plusieurs municipalités du Nord aussi.
1: Oui, et c'est en raison de la hausse du mercure au cours des prochains jours. En fait, qu'Environnement Canada a émis un avertissement de chaleur jaune pour plusieurs de ces localités. Les températures maximales pourraient dépasser le seuil des 30 degrés Celsius. Selon encore Environnement Canada, la canicule se poursuivra jusqu'à jeudi et possiblement vendredi. Bon. L'avis est en vigueur pour les régions de Chapleau, Timmins, le Grand Sudbury, Nipissing Ouest, Kirkland Lake, la Rivière des Français ou encore North Bay. Santé publique Sudbury District demande aux résidents de prendre des précautions. Mm-hmm. Martine, les autorités recommandent à la population de boire beaucoup d'eau afin d'éviter la déshydratation.
0: Évidemment. Et qui dit soleil, chaleur, dit feux de forêt. 70 mm-hmm. feux de forêt sont actifs dans le Nord.
1: Oui, ouais. Et en fait, une Première Nation doit évacuer.
0: Aussi.
1: Oui. Ces incendies de forêt sévissent dans la communauté isolée, aux alentours de la communauté isolée de Kassabonica Lake, dans le Nord-Ouest. Cette Première Nation a donc déclenché une procédure d'évacuation pour protéger ses membres les plus à risque. Mmh. Le chef Anderson a annoncé, eh bien dimanche, la déclaration de l'état d'urgence. Il faut qu'on signale, Martine, que l'avis d'évacuation a été diffusé pour les résidents vulnérables.
0: Ouais.
1: Les plus vulnérables de la Première Nation. Des préparatifs sont en cours pour évacuer par voie aérienne environ 70 personnes vers le sud de la province. Par mesure de précaution, la communauté a également basculé sur ses génératrices de secours pour parer toute coupure de courant. On va également signaler que l'activité des feux de forêt a connu une hausse marquée le week-end dernier, spécialement dans le nord-ouest de l'Ontario. Déjà dimanche soir, on dénombrait 61 brasiers actifs dans le nord-ouest et 14 dans le nord-est de la province.
0: Et en terminant, Désiré, puis ben, triste nouvelle, deux autres personnes qui sont mortes au courant du week-end sur ce tronçon d'autoroute notoire là, au sud de Sudbury.
1: Oui, la police provinciale de l'Ontario de Paris-Ouest a indiqué qu'un accident a eu lieu vers 4h30 samedi matin dans la région de Pointe-au-Baril. C'est à environ, on va le situer un tout petit peu, c'est à environ 1h30 au sud de Sudbury. La route a été fermée pendant plusieurs heures. 8 personnes, c'est à titre de rappel, sont déjà mortes sur ce tronçon d'autoroute. Seulement au cours du mois d'avril, les résidents sont inquiets. Ils ont fait plusieurs marches pour réclamer justement la sécurité sur ce tronçon d'autoroute au sud de Sudbury.
0: Absolument. Nos pensées, évidemment, avec les familles et les personnes touchées. Merci beaucoup, Désiré Kafunda. Au revoir.
1: Au revoir.
0: 15h30 minutes à cette émission, pas comme d'habitude. On poursuit, surtout en fait, on va rester dans le nord de la province pour un petit bout parce que l'Assemblée de la francophonie de l'Ontario, l'AFO, vous savez que depuis des mois maintenant, fait le tour de tout l'Ontario, était dans le sud de la province plutôt durant le printemps. Et là, termine sa tournée de ses états généraux et particulièrement dans le nord de la province. On s'est intéressé à ce dossier-là, nos collègues du Nord, évidemment, pour voir un peu à quoi les gens pensent, à quoi les francophones s'intéressent et surtout quelles sont les grandes inquiétudes dans le Nord de la province. On va donc apprendre à connaître un peu l'état actuel de la francophonie dans les quatre coins pour réfléchir sur l'avenir grâce, entre autres, à des témoignages qui ont été recueillis par deux de nos collègues, Jimmy Chabot, et Orphée Moussango, qui se sont rendus dans quelques communautés du Nord pour aller recueillir, si vous voulez, des témoignages pour savoir un peu comment ça s'est passé, de quoi on a discuté. Les dernières dates de cette tournée-là, c'était à Sault-Sainte-Marie et à Thunder Bay. On a parlé beaucoup d'immigration, de l'accès aux services en français, et donc, évidemment, qu'il y avait énormément de préoccupations. Je vais vous laisser entendre un montage de quelques témoignages témoignages qui ont été recueillis sur place. Vous allez l'entendre, les gens donc s'identifient, se présentent avant de nous parler. Les voici.
2: Kim Morris, je suis directrice générale de la Fédération des aînés retraités francophones de l'Ontario. Ce qui est ressorti vraiment, c'est qu'on doit collaborer, avoir des partenariats peut-être plus serrés, si vous voulez. Alors, certaines des pistes tangibles qui sont ressorties, nous, ce serait être capable de partager des ressources humaines. Peut-être même établir des consortiums d'achat pour avoir une puissance plus prononcée lorsqu'on fait des achats, lorsqu'on veut avoir des gens bien formés. Par exemple, concret, si moi je cherche un agent de communication, mais j'ai un budget pour des besoins de juste une personne à demi-temps, c'est très difficile de recruter quelqu'un à demi-temps, mais un poste à temps plein, partagé entre deux institutions, deux organismes, c'est bien plus valable, puis c'est beaucoup plus attrayant pour quelqu'un sur le marché du travail.
3: Martin Lajeunesse, je suis le directeur régional pour le Nord-Est, le Nord-Ouest et l'Est ontarien au Centre de planification des services de santé en français. Les francophones en Ontario ont le droit à un accès équitable aux services de santé en français. Généralement, les francophones à Sudbury sont choyés d'avoir accès à une panoplie de professionnels, d'organismes et de fournisseurs de soins de santé. Mais parfois, ces organismes-là ou les fournisseurs de soins de santé peinent à recruter la main-d'œuvre pour assurer les services en français. Encore là, l'immigration, c'est une partie de la solution. Le recrutement de personnel formés ou la formation de nouveaux arrivants pour qu'ils puissent s'intégrer dans nos mécanismes de soins de santé au sein des organismes fournisseurs pour assurer un accès équitable.
4: Je m'appelle Alexandre Pondy. Je travaille comme conseiller emploi francophone chez Spark Employment Service. C'était déjà de voir que nous sommes alignés sur les défis que rencontrent les francophones de manière générale, la population immigrante en particulier, parce qu'elle vient un peu comme une solution pour la francophonie en termes de démographie. Mais le défi, c'est que beaucoup de personnes issues de l'immigration arrivent dans les communautés francophones, mais ne s'établissent pas, peut-être du fait de la difficulté de la disponibilité des services. Et c'était donc l'occasion de réfléchir tous ensemble pour savoir qu'est-ce qu'il faut faire, où est-ce que la francophonie de demain devrait être, quels sont les services et quelles sont des actions que nous devons mener pour continuer à promouvoir la francophonie pour qu'on puisse, en zone anglophone ou en zone majoritairement anglophone, de pouvoir vivre et de s'établir et de s'épanouir en français.
5: Jonathan Bussière. La question qui revient beaucoup, c'est que les organismes qui travaillent dans ce domaine-là sont pas assez financés. Ça va à coût de subvention, donc il faut courir après l'argent pour essayer de travailler sur nos mandats. C'est une subvention à la fois année après année, donc c'est difficile de travailler sur le long terme. Souvent, des organismes qui travaillent dans différents secteurs sont en compétition pour le même argent de subvention, donc c'est difficile de collaborer entre organismes parce qu'on est concentré sur notre survie à court terme parfois. Donc, de prendre du temps de côté pour aller travailler avec les autres puis bâtir des choses ensemble, c'est pas toujours évident.
6: Sophie Dallaire, je pense que ce qu'on tente de faire ressortir, c'est la nécessité pour nos communautés de travailler davantage ensemble, de parler de concertation, d'offres, de services dans nos communautés pour assurer qu'on puisse pérenniser l'offre de ces services-là puis peut-être cesser de fragmenter.
7: Il y avait une des questions, c'est est-ce qu'il y a trop d'organismes francophones dans nos communautés? Qu'est-ce que vous répondez à ça?
6: Bien, je pense qu'à certains égards, on multiplie l'offre de services, tu sais, puis c'est un petit peu, on se demandait hier, est-ce qu'il y a quelque chose à faire au niveau des organismes subventionnaires pour éviter la duplication. Tu sais, il y a des enveloppes de financement qui sont destinées pour des initiatives en petite enfance ou en. Puis là, il y a plein d'organismes qui se garochent sur du financement ponctuel pour essayer de boucler leur budget, ce qui fait en sorte que des fois, on multiplie les services de même nature. Fait qu'évidemment, oui, je pense qu'il y a des choses à repenser ou pour vraiment se concerter au niveau de l'offre de services en français dans nos communautés.
8: Sabrina Zorzetto, je suis originaire de Matthijs, Ontario. Puis depuis 2022, je vis à Timmins. Sans doute élargir la définition de francophonie, hein, intégrer les nouveaux arrivants, par exemple. On peut aussi penser à un autre défi qui serait celui de la rencontre des agences ensemble, des services francophones, une certaine coordination où les conseils d'administration se parlent et vont chercher peut-être des solutions à des problèmes communs.
7: Est-ce qu'il y a trop d'organismes francophones?
8: Oh, je pense qu'il n'y en a pas. Il n'y en a pas assez, je pense. Je pense qu'on a d'excellents organismes francophones, mais je pense qu'il nous faudrait quand même un organisme francophone qui prenne ce leadership de coordonner les défis communs, puis trouver des solutions en commun.
0: Alors voilà, on vient d'entendre quand même des opinions assez divergentes, n'est-ce pas? J'aimerais vous entendre à ce sujet-là. Ceux et celles qu'on vient d'entendre, Kim Morris, Martin Lajeunesse, Alexandre Pondy, Jonathan Bussière, Sophie Dallaire et Sabrina Zorzetto, qui partageaient donc leurs réflexions à la suite de la tournée de l'AFO, de l'Association de l'Assemblée de la Francophonie de l'Ontario dans le cadre des États généraux. Donc, c'était des gens qui ont réfléchi dans le nord de la province. La beauté d'avoir une émission provinciale, c'est que là, on peut ouvrir à l'ensemble de la province et on peut partager ensemble nos opinions, nos commentaires, voir comment ça se passe d'un côté comme de l'autre, s'en inspirer. Bref, on les entendait. Quelques opinions divergentes, à savoir, est-ce qu'il y a, oui ou non, trop d'organismes francophones? Est-ce qu'il y aurait moyen peut-être de faire mieux? Je vous ouvre évidemment l'accès, puis j'ouvre la conversation si vous avez envie de réagir à ces propos. Rendez-vous sur l'application audio, cliquez sur la bulle de conversation pour envoyer un message et pour, comme ça, commenter ce que vous entendez à cette émission. 15h40 minutes.

0: franco-ontarien Pierre Quenders avec Kilimanjaro. On revient sur cet événement dont on parle maintenant depuis quoi? Environ une semaine. Ça fait donc 5 jours depuis ce double séisme qui a touché Caracas, la capitale du Venezuela. On a à nouveau été touché par une importante secousse de magnitude 4,6 plus tôt ce matin, autour de 7 heures ce matin. Si on ne note pas de dégâts importants qui sont liés à cette secousse-là à l'heure où on se parle, rappelons que le bilan provisoire du double séisme grimpe déjà à plus de 1 500 morts, des dizaines de milliers de disparus encore aujourd'hui qu'on cherche. Sachant que les opérations de sauvetage étaient déjà difficiles et que la zone touchée était déjà grandement affaiblie, il faut le dire, on va se poser la question à savoir, et on se pose la question à savoir comment cette nouvelle secousse-là aggrave les choses. J'en parle tout de suite avec la journaliste indépendante basée à Caracas, Alice Campagnol. Elle est sur le terrain pour nous raconter un peu ce qui se passe au Venezuela. Merci beaucoup d'être là, Madame Campagnol.
1: Merci de me recevoir.
0: Cette nouvelle secousse-là, comme je disais tantôt, bon, pas de dégâts majeurs là, en lien avec cette secousse-là en particulier, mais ça évoque une peur, clairement, quelques jours seulement après le double séisme. Comment est-ce qu'on réagit? Comment est-ce qu'on réagit sur le terrain ce matin?
1: Ben oui, oui, tout à fait. Hein. Cette secousse qui n'a pas été aussi forte, hein, vous l'avez dit, que celle de mercredi, elle a quand même fait peur. Elle fait peur. Toutes ces secousses. En fait, en réalité, on en a vécu plusieurs. Hein. On en a vécu pas mal depuis mercredi. Et elles font peur. Et tout de suite, les gens, voilà, réagissent. On se dirige vers la porte. On essaie de, voilà, de trouver un échappatoire. Ouais. Et je vous imaginez sur les décombres. Sur les décombres, c'est vraiment. C'est les gens montent sur des montagnes de des blocs de béton hyper instables. Donc, vous pouvez imaginer ce que ça fait quand vous êtes en train de chercher quelqu'un et que soudain ça bouge de nouveau, c'est extrêmement effrayant. Et encore une fois, après le traumatisme de mercredi, encore ça nous arrive.
0: Oh, absolument. Comment est-ce que la secousse complique comme telle les recherches là, qui sont en cours des survivants encore là?
1: Mm-hmm. Oui, il y a encore des recherches en cours, même s'il y a les chances de retrouver des gens en vie, ça amenuise. Hein. Mm-hmm. Évidemment, on imagine, il fait très chaud ici, la déshydratation. Après 72 heures sans boire, c'est pas possible. Mm-hmm. Ces secousses, elles empêchent de continuer sereinement les recherches, parce que c'est quand même les sauveteurs, les secouristes, ils doivent se protéger eux avant tout. Hein. Il ne faut pas qu'ils se mettent en danger non plus, c'est ça qui est important. C'est ce que me disaient des secouristes, c'est que, en fait, d'abord, nous, donc ils ne vont pas sur n'importe quel décombre, parce qu'il y a des décombres qui sont extrêmement dangereux, il faut voir de quelle façon sont tombés les immeubles. Mais il y a des immeubles, c'est complètement fou de les voir. On voit bien que c'est une structure complètement de côté, mais qui peut s'effondrer à tout moment. Vous voyez ? Donc, une secousse en plus va peut-être faire tomber un nouveau pan de mur, faire tomber une autre colonne. Enfin, donc en fait, ces secousses, elles empêchent aussi un travail de secours serein.
0: Ouais. Parlez-moi, il y a quand même de bonnes nouvelles dans le sens où on a pu sortir des gens des décombres. Ouais. On a pu secourir des gens dans les dernières heures.
1: Ouais. Ouais, moi, ça me fait assez. Hein. Dès que je vois passer, par exemple, sur les réseaux sociaux ou qu'on m'envoie, qu'on parle de gens qui ont été secourus, ça me fait vraiment beaucoup de bien parce que c'est important d'avoir des bonnes nouvelles. Et oui, il y a des gens, vraiment, c'est des miraculés. Hein. Je pense qu'on peut le dire.
0: Absolument, parce vous le disiez tantôt, là, il fait chaud en plus, je veux dire, déshydratation, d'avoir survécu ça, waouh, c'est incroyable.
1: Ouais. Incroyable. Et puis on est des gens, une maman avec son enfant d'une quinzaine de jours. Enfin, vous imaginez des gens qui vivent l'horreur, enterrés vivants, quoi. Mais voilà, il y a ce genre de miracle. Et c'est ça qui crée aussi l'espoir, qui maintient les familles dans l'espoir que peut-être toujours, eh bien, ils ont des gens vivants là-dessous.
0: Imaginez, on commence notre vie, un petit bébé comme ça, c'est de la façon qu'on commence, je veux dire, quelle histoire de vie en même temps. J'en ai des frissons, honnêtement, Alice, j'en ai des frissons. OK. Parlons des autorités vénézuéliennes, parce que j'ai vu qu'il y a eu des critiques quand même à la suite du double séisme pour essentiellement la gestion de la crise. On parlait notamment de désorganisation. Avec l'aide internationale qui arrive sur le terrain, est-ce que ça va mieux? Les recherches s'opèrent plus efficacement en ce moment?
1: Alors oui, au-delà de l'arrivée, alors l'aide internationale, elle aide, évidemment, elle est essentielle. Ils sont, je crois, plus de 2000 sauveteurs internationaux et c'est des gens qui arrivent avec des niveaux d'expertise très élevés, avec du matériel, qui sont très efficaces. Bref, c'est des gens hyper importants et c'est super qu'ils soient là. Mm-hmm. Mais c'est surtout qu'en fait, avec un peu plus de temps, les autorités ont commencé un peu à s'organiser un petit peu mieux, ce qui au début a été terrible, c'est vrai. Hein, au début, moi, je suis descendue le premier jour à La Guaira et c'était le chaos et c'était vide, tout était vide, c'était hallucinant. Il y avait de temps en temps une ambulance, mais pas un policier, pas un militaire, pas un pompier, personne de la protection civile. Donc je comprends finalement ces reproches hein, qu'on peut faire au gouvernement parce qu'ils ont un peu tardé à réagir. Et à la fois, c'est important de le dire, je discutais avec des gens qui ont déjà été avec les Suisses, avec l'équipe de secours suisse, qui me disaient, attendez, un séisme de cette magnitude, personne n'est préparé pour ça. C'est personne, ça. Aucun pays n'est vraiment préparé pour ça. Et ils me disaient, la Suisse ne le serait pas. Les Suisses, hein, on les connaît pour leur organisation.
0: Oui, OK. Ça remet les choses en perspective quand même, comme vous dites, mais bon. Parlons, là, on a parlé beaucoup, on a parlé des gens, entre autres, là, qu'on secourt, qui sont toujours portés disparus, etc. Mais il y a aussi plein, des milliers de personnes qui, j'imagine, ont perdu leur domicile. Alice, est-ce qu'on peut les reloger? Quel genre d'aide est-ce qu'il y a en ce moment pour ces personnes qui, je soupçonne, sont devenues essentiellement sans-abri du jour au lendemain?
1: Là vraiment, c'est vraiment la deuxième crise, la crise dans la crise, c'est maintenant les milliers de sans-abri qu'il va falloir
0: reloger,
1: tout à fait. Et ça, je pense que ça va prendre beaucoup de temps et ça risque également d'être très désorganisé, hein, à moins qu'il n'y ait une aide internationale, mais voilà. Ici, c'est un État quand même qui va mal, hein. Le Venezuela, c'est un État qui a peu de moyens, avec un système de santé très défaillant. Bref, donc c'est un État qui va avoir besoin d'aide pour reloger ces milliers de personnes. Pour le moment, c'est des gens qui sont clairement dans la rue, hein, dans la rue, dans des tentes, sur les trottoirs. Pour le moment, c'est le chaos encore, hein, c'est le chaos. Ces gens sont pas tellement bien pris en charge, même si voilà. Avec les jours qui passent, ça s'améliore un petit peu.
0: Wow! Merci beaucoup pour ce témoignage. Vous qui êtes vraiment sur place là, à Caracas, où ça se passe. Alice Campagnol, journaliste donc indépendante, grand merci de nous avoir, parce que pour vrai, on en entend beaucoup parler, mais très peu de gens qui sont sur place, qui peuvent vraiment constater de comment ça fonctionne. Grand merci, ça a été éclairant. De vous recevoir.
1: Il n'y a pas de souci. Merci.
0: Et prenez soin de vous surtout.
1: Merci.
0: Soyez
1: beaucoup.
0: Prudente. Au revoir.
1: Au revoir.
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0: Ouais, à Windsor, à Thunder Bay, à Kapuskasing, Singhurst, à Timmins, à Sudbury, bref, partout en Ontario. Vous écoutez pas comme d'habitude. Et là, on va se parler de soccer. Parce que, vous le savez comme moi, j'imagine, l'équipe masculine canadienne qui a connu le plus grand moment de son histoire hier en 16e de finale de la Coupe du monde de soccer. Les Canadiens se sont imposés 1-0 contre l'Afrique du Sud en toute fin de rencontre avec un but de Steven Eustachio dans les arrêts de jeu. On revient sur cette victoire historique avec mon collègue des sports, Olivier Tremblay. Bonjour, Olivier.
3: Bonjour, Martine.
0: Êtes-vous revenu sur Terre un petit peu, là?
3: Ouais, il fallait revenir sur Terre très vite parce que franchement...
4: il y avait du travail avec, à faire.
3: c'est ça un peu de travailler dans... Puis on ne va pas se plaindre devant plein, là n'est pas la question, mais on devient tellement détaché de l'émotion sportive parfois.
4: Ouais.
3: C'est triste un peu. Faut comme garder ça un peu dans un recoin de notre cerveau, voire de notre cœur, mais ça reste le plus beau métier du monde. Là, ben, n'est pas la question.
4: Oui, je comprends. OK. Ben, on va commencer par mettre la table. La place de cette victoire-là dans l'histoire du soccer canadien, est-ce qu'on la surfait ou est-ce que c'est vraiment à ce point important, Olivier?
3: Ah, c'est à ce point important. Pour le programme masculin, du moins, parce que le programme féminin, vous savez, a été pas mal plus performant et l'est encore, si on regarde l'ensemble de la situation. Le programme féminin a gagné l'or olympique, fait des beaux parcours en Coupe du Monde.
4: Oui, on est bonne.
3: C'est ça. La dernière Coupe du Monde, c'est pas bien passé, mais celle d'avant, ça s'était quand même relativement bien passé. Il y a une certaine historique avec ce programme-là. Le programme masculin, cette année, ça a été l'année des premières. On n'avait pas encore gagné un match à la Coupe du Monde. On n'avait même pas gagné un point, un simple point à la Coupe du Monde. Le match nul contre la Bosnie à Toronto, justement, le 12, c'était la première fois que le Canada allait chercher un résultat, un bon résultat, quel qu'il soit, à la Coupe du monde masculine. Et là, bon, première fois aussi, la victoire contre le Qatar, c'était la première. La première fois que le Canada sort du groupe aussi, et là, une première victoire dans un match éliminatoire, c'est du jamais vu, et c'est du moins ce qu'espère la Fédération nationale, c'est que ce soit le point de départ de quelque chose, parce que bon, à partir de ce moment-ci, et on y reviendra, ça va être extraordinairement difficile pour le reste du tournoi à cause des équipes qui seront sur le chemin du Canada. Mais d'avoir établi cette base-là, tant qu'à rentrer dans une Coupe du Monde à domicile, aussi bien rentrer dedans pour vrai. Et avec plusieurs premières comme ça, il y a une grosse histoire qui peut s'écrire autour de ça.
4: Ouais. Parlons de Alphonso Davies, le capitaine du Canada. Finalement, il est revenu.
3: Ça a tout dit, hein?
4: Oui, oui. Mais là, il est là. Son impact est quand même important?
3: Ben oui, écoutez, je pense que ça a pris 30 secondes avant qu'il donne une vraiment bonne première passe. Ça a été vers Promise David, un tir qui a raté le cadre, mais tout de suite, le ton était donné. Et surtout, sa seule présence a changé le match complètement. Les Sud-Africains, pendant 75 minutes, oui, ils étaient tenaces, oui, ils étaient patients, j'hésite entre patient et carrément passif, là, parce que bon, les ballons échangés entre le gardien, les arrières centraux, tout ça, on a entendu les huées au stade à Los Angeles, mais ils avaient un plan de match et tout, puis quand il y avait des occasions de se projeter vers l'avant, ben ils les prenaient. Là, avec Alphonso Davies, qui a été utilisé comme ailier hier, d'ailleurs, pas comme arrière-gauche, donc Alphonso Davies qui traînait un peu vers l'avant, si les Sud-Africains s'aventuraient dans le tiers offensif du Canada, ben là, on avançait à tâtons un peu parce qu'on savait qu'il y avait un Alphonso Davies qui traînait en arrière et qui pouvait les faire payer s'il y avait un déséquilibre. Donc, sa seule présence a tout changé. La manière dont ils défendaient dans leur camp aussi, parce que forcément, il fallait amener des forces vers Davies pour l'empêcher de faire sa magie. Et c'est pas anodin. Je pense que justement, le but, c'est pas du côté de Davies qu'il a été créé, c'est de l'autre côté, à droite, avec un centre qui arrive de ce côté-là. Le ballon qui est sorti par un défenseur jusqu'à Eustachio qui marque et qui a, d'ailleurs, Eustachio, ça va quand même vite, là, c'est du sport de haut niveau, mais il a eu la petite seconde de plus pour justement armer sa frappe. Je suis pas convaincu qu'il l'a, cette seconde de plus-là, c'est Alphonso Davies, c'est sur le terrain. Je pense que ça arrive pas mal plus vite sur lui. Donc, l'impact de Davies s'est ressenti pas seulement de son côté, mais un peu partout.
4: Le temps file, Olivier. Je veux qu'on parle de deux choses. Donc, Jesse Marsh, vraiment un des personnages les plus exubérants de cette Coupe du Monde. le rôle peut-être qu'il a joué dans l'exploit d'hier.
3: Écoutez, là, on vient de parler du micro, là, on peut parler du macro, de l'attitude de cette équipe-là canadienne qui. Jesse Marsh arrive en disant les Américains, parce qu'il est Américain, bien sûr. Les Américains, on peut avoir cette arrogance-là dans tout, comme dans le sport. Puis c'est pas ça qu'on va aller chercher dans l'équipe canadienne, mais c'est une certaine affirmation de soi, de dire hey, on n'attend pas qu'on nous donne une place sur l'échiquier mondial, qu'on va aller la prendre. C'est comme ça qu'il veut que son équipe fonctionne, et on le voit dans la manière dont il se comporte sur le terrain. Il y a de l'initiative, il y a de l'envie. On a vraiment établi ce genre d'identité-là, de conquérant par moment, dépendamment de l'adversaire qui est devant nous. Donc ça, c'est un des gros chantiers qui était à réaliser, et Jesse Marsh, c'est quand même un bon degré de réussite jusqu'ici sur ce plan-là.
4: Oui, puis c'est agréable à voir aussi quand même. Il est assez...
3: Il est
4: coloré. Ouais. Parlons de l'après, la suite. Donc, les Pays-Bas affrontent le Maroc ce soir. Le gagnant va affronter le Canada en huitième de finale, oui. Le 4 juillet à Houston. Bon, là, la question qui tue, c'est pour qui est-ce qu'on devrait prendre, nous, le Canada, là, ce soir? Oh, ça serait, c'est qui? Qu'est-ce qu'on fait? Là? Qu'est-ce qu'on fait?
3: Les anglophones diraient « pick your poison », j'ai l'impression. Oui. C'est tellement compliqué, peu importe qu'est-ce qui arrive. C'est deux équipes qui, moi, en tout cas, personnellement, m'ont laissé sur ma faim. Mais il y a eu des bons résultats, ça et là, mais ils m'ont laissé sur ma faim un peu en phase de groupe. Mais j'ai l'impression que, justement, en arrivant dans le tour éliminatoire, on va peut-être enclencher une deuxième, voire une troisième vitesse. Puis c'est là que ça va redevenir compliqué pour le Canada. Cela dit, si on le prend d'un point de vue historique, il y a 4 ans, le Canada et le Maroc étaient dans le même groupe. Et le Maroc avait gagné, le Maroc avait fait une super Coupe du Monde, s'était rendu dans le carré d'as. Il y a peut-être des Canadiens un peu revanchards, que ce soit dans l'équipe nationale ou un peu partout au pays, et à Toronto et ailleurs, qui aimeraient ça peut-être, voir une reprise de ce choc-là pour chasser quelques démons, qui sait.
4: On verra donc ce soir et encore plus le 4 juillet à Houston. Merci Olivier Tremblay d'avoir été là.
3: Avec grand plaisir.
4: Au revoir.
3: Au revoir.

0: On s'en va écouter le bulletin d'information de 16h avec Lounane Charpentier. Au retour, on va se parler. Il y a un nouveau magasin de détaillant là, qui s'appelle Flying Tiger. C'est un détaillant danois qui vient d'ouvrir à Toronto. On s'en parle parce que dans un contexte où il y a moins d'argent qui coule, on s'achète pas vraiment de grosses voitures, mais on achète plus de petites choses, de petits produits. On en parle tout de suite après ceci.
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7: Bonjour, ici Lounane Charpentier, il est 16h, voici vos informations. Une grande partie de l'est du pays est sur le point d'être frappée par une vague de chaleur. La région de Toronto sera particulièrement touchée. Environnement Canada prévoit des températures de 32 degrés ou plus à partir d'aujourd'hui et presque toute la semaine dans la métropole canadienne. Les températures ressenties pourraient dépasser 40. Plusieurs régions du sud du Québec devraient commencer à être touchées par cet épisode de chaleur à partir du 1er juillet. Le météorologue à Environnement Canada, Jean-Philippe Bégin, rappelle les risques de la chaleur pour la santé. Humaine.
8: Les effets sont cumulatifs. Donc, une journée de chaleur, le corps est capable d'en prendre, même si, bon, les gens les plus vulnérables peut-être peuvent en souffrir un peu plus. Deux journées, surtout s'il n'y a aucun répit la nuit, là, c'est d'autant plus difficile. Trois journées, donc, puis c'est exponentiel, en fait. C'est pas linéaire, là, donc les effets qui font juste s'additionner, c'est exponentiel. Le corps, à un moment donné, n'en peut plus. Si la difficulté à se refroidir, ça devient des problèmes qui sont dangereux, donc des admissions aux urgences et tout.
7: Il souligne que de telles températures peuvent causer de l'épuisement ou des coups de chaleur. Et alors que cette vague de chaleur accablante attend la ville reine, eh bien Toronto franchit une autre étape vers l'adoption d'un règlement fixant une température maximale dans les appartements en été. Toutefois, le règlement n'entrera pas en vigueur avant l'été prochain et suscite du mécontentement chez les propriétaires. Bienvenue Senga, à plus de détails.
9: That's gonna be rough.
10: C'est une météo que redoute le Torontois Sid Kay. Cette semaine, la région traversera une vague de chaleur avec un humidex qui pourrait dépasser 40, des conditions qui pourraient être difficiles à supporter dans les logements locatifs, souligne Sid Kay.
9: If you don't want people getting too hot.
10: La semaine dernière, le conseil municipal de Toronto a ordonné aux fonctionnaires de la ville de présenter d'ici juin 2027 une ébauche de règlement qui établirait une température maximale de 26 degrés à l'intérieur des logements locatifs. Après près de 15 ans de débats sur la question, il est temps que la ville agisse, affirme le porte-parole de l'Association des locataires de Toronto, Léo Jourdan.
11: On voit beaucoup de gens qui ne peuvent pas dormir, qui ne peuvent pas se concentrer. C'est très difficile. C'est vraiment un problème de santé publique.
10: Mais la climatisation des logements locatifs coûterait beaucoup d'argent aux propriétaires, déplore Varun Sriskanda du regroupement des petits locataires de l'Ontario.
12: What the city is doing here, you deter investment.
10: Sans appui financier, il craint que le nouveau règlement ne dissuade les investissements dans le marché locatif. La ville compte par ailleurs demander à la province d'empêcher que les propriétaires augmentent les loyers à un niveau supérieur au barème prévu pour se conformer au règlement. La démarche s'impose, insiste la mairesse Olivia Chow.
13: We don't want tenants to get evicted.
10: Nous ne voulons pas que des locataires soient évincés. Les loyers sont déjà élevés, dit-elle. Ici, bienvenue Senga, Radio-Canada, Toronto.
7: À Ottawa maintenant, deux garçons de 7 et 12 ans ont été retrouvés morts dans une résidence du Croissant Mandevilla, dans le sud de la ville. Les autorités sont intervenues dans cette demeure ce matin pour une vérification de bien-être. C'est à ce moment que le corps des jeunes enfants a été découvert. L'enquête de la police porte sur un meurtre suivi d'un suicide. Selon la police, le corps d'un homme adulte, le père des enfants, a été retrouvé dans un véhicule en feu. Donald Trump devra bel et bien payer une somme de 5 millions de dollars américains en dommages et intérêts à l'écrivaine E. Jean Carroll. Le plus haut tribunal au Les États-Unis vient de rejeter l'appel du président qui tentait de faire annuler sa condamnation en 2023 pour agression sexuelle et diffamation. Donald Trump a aussi été condamné dans un second procès pour diffamation, a versé 83 millions de dollars supplémentaires à l'ancienne chroniqueuse du magazine Elle. Le président fait également appel de cette décision. En Allemagne, les circonstances entourant la fusillade qui a fait 6 morts dans un centre d'aide aux jeunes de la ville de Stade dans le nord du pays se précise. Selon les autorités, l'auteur de la fusillade était en plein conflit pour la garde de sa fille de 3 mois et avait rendez-vous pour en discuter. Les 6 victimes étaient des travailleurs sociaux. Le principal suspect a été arrêté et 2 autres personnes font l'objet de mesures policières. Au Venezuela, un nouveau bilan des autorités fait état de plus de 1 700 morts dans le double séisme survenu la semaine dernière. L'ONU estime à environ 50 000 personnes le nombre de disparus. Le pays a subi une autre secousse plus tôt ce matin, une forte réplique d'une magnitude 4,6 qui a secoué la capitale, Caracas, mais aucun dégât supplémentaire n'a été signalé. Pendant ce temps, la communauté internationale se mobilise pour venir en aide à la population. Une 20aine de pays ont envoyé quelques 500 tonnes de fournitures et près de 3 000 secouristes et travailleurs humanitaires. Les Nations unies, qui craignent davantage de victimes, ont confirmé qu'ils fourniraient environ 10 000 sacs mortuaires. La victoire 1-0 du Canada contre l'Afrique du Sud hier à la Coupe du monde de la FIFA pourrait inspirer plusieurs jeunes. C'est du moins ce qu'estime Mathieu Chamberlain, chef des opérations soccer et secrétaire général associé pour Canada Soccer.
14: C'est très inspirant. Puis quand les jeunes ont des modèles, ils voient où est-ce qu'ils peuvent se rendre, mais c'est là que ça inspire. Donc oui, ce qu'on veut, c'est que plus de jeunes jouent au soccer aussi, mais ça inspire aussi les clubs qu'il y a partout au pays, où est-ce qui accueillent ces jeunes-là, qui veulent élever les standards pour eux, qui veulent leur donner une belle expérience. Donc je pense que c'est un effet galvanisateur pour tout le pays.
7: La formation canadienne a remporté le match grâce à un but de Stephen Eustachio à la dernière minute, un but qui offre au Canada une qualification en 8e de finale du mondial pour la première fois de son histoire. Le prochain match pour le Canada est prévu samedi. Les joueurs affronteront le Maroc ou les Pays-Bas.

0: Il faut nous entendre, il faudrait nous voir en studio. Rebonjour, re-bienvenue parmi nous, c'est Martine Laberge qui vous parle en direct des studios du centre-ville de Toronto. Et franchement, on le trouve drôle, cet indicatif musical que vous venez d'entendre. Moi, j'ai l'impression d'être dans le Far West et Ramin Pizich qui est arrivé en sautillant sur un pied en disant « C'est Lucky Luke, je me sens comme dans Lucky Luke ». Ben, parlez!
1: Oui, effectivement. Je suis resté sans voix, en fait. Là-bas, vous avez dit, voilà, donc ça faisait penser au western. Et moi, ça m'a immédiatement transporté dans le passé.
0: Oui, oui. De Lucky Luke.
1: Je ne pourrais pas imiter. Mais en tout cas, ça donnait cette petite
0: Romain
1: ambiance.
0: Romain va aller en ligne puis va nous trouver Lucky Luke, la bande sonore. Lucky Luke. Donc, on va essayer de le trouver.
1: J'espère que tout le monde connaît c'est qui Lucky Luke.
0: Ben, j'imagine que oui.
1: Je crois que son chien s'appelait Rentemplant, mais peut-être
0: oui,
1: que je me trompe.
0: Oui, Rentemplant. Non, c'est vrai. Vous avez raison. OK, on se parle de sport pendant que mon ami Romain cherche pour Lucky Luke. J'en suis certaine. Je le vois aller là, avec ses yeux de lynx. Là. Tu te rappelles de ce qui se passe peut-être à la Coupe du Monde?
1: Effectivement, à la Coupe du Monde de football
0: soccer.
1: Ou de soccer.
0: Oui.
1: Aujourd'hui, il y a 3 matchs au programme. Le premier s'est terminé tout à l'heure entre le Brésil et le Japon. Ça se déroulait à Houston, au Texas, avec la victoire du Brésil. C'était très difficile pour le Brésil. C'était pas gagné. D'ailleurs, ce sont les Japonais qui ont marqué en premier et qui ont mené toute la première mi-temps.
0: Moi, là, je veux savoir. Parce que il y a auditeurs auditrices tous les collègues de Radio-Canada, moi je suis pas inclus là-dedans, mais tous les collègues presque font partie de une espèce de pari là, si on veut un pool pour faire des prévisions sur qui va remporter. En tout cas, il y a des points d'assigner à tout ça. Vous, Ramin Pizich, parce que je vous ai entendu de loin tantôt. Pour qui vous aviez pris entre le Brésil et le Japon?
1: Oui, j'avais donné le Brésil, j'avais choisi le Brésil, mais avec un score de 3-2 en faveur du Brésil.
0: Vous alors étiez pas que, dedans, oui. Tout.

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2: Et voilà, donc dans ce temps additionnel, le but de Martinelli propulse le Brésil en huitième de finale. Mais il y a deux autres matchs, c'est pas terminé la journée de la Coupe du Monde. L'Allemagne se prépare à affronter le Paraguay à partir de 16h30, ça sera à Boston. D'accord. Et un peu plus tard en soirée, on connaîtra le prochain adversaire de l'équipe du Canada, qui sera ou bien le Maroc ou les Pays-Bas. Ces deux équipes s'affrontent à partir de 21h à Monterrey, au Mexique. Et d'ailleurs, Jesse March, hier, juste après la rencontre gagnée par le Canada, contre l'Afrique du Sud,
3: allait
2: prendre l'avion pour aller à Monterrey, assister et regarder de près, prendre des notes sur cette rencontre et revenir aussitôt pour des séances vidéo et des explications avec ses joueurs.
3: OK, on verra. Puis rapidement, Wimbledon, ça commence, non?
2: Ça a commencé aujourd'hui. Félix Auger-Aliassime, il faut le dire, a mis un peu de soleil dans cette journée autrement sombre, si je puis dire, pour les Canadiens à Wimbledon, parce que Denis Shapovalov, le joueur de Richmond Hill, Leila Annie Fernandez, la joueuse, enfin la Québécoise, et Bianca Andreescu, joueuse de Mississauga, tour à tour se sont inclinés d'entrée de jeu dans leur premier match et ont été éliminés. Auger-Aliassime a rappelé à tous pourquoi il est la troisième tête de série, il faut le souligner, du tableau masculin au All England Club. Il a disposé facilement du Kazakh Alexander Shevchenko en 3 manches 6-1, 6-1, 6-4. C'était au premier tour, donc c'est bien parti pour lui, mais malheureusement, le clan canadien qui était sur place avec 6 joueurs, 3 ont été éliminés. On en saura un peu plus tout à l'heure, normalement, avec Stephanie Miles qui suit de près ce tournoi de Grand Chelem.
3: Merci, Romine. Est-ce qu'on a trouvé Lucky Luke?
4: Ah!
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2: C'est la version. Voilà. Moi, je connaissais, cette version.
3: Moi aussi, non, je ne connaissais pas. Il y a une chanson? Non? Il me semble qu'il y a une chanson. Voilà. Auditeur, auditrice, est-ce qu'il y a une chanson?
2: Écrivez-moi. Venez à la rescousse.
3: Venez à la rescousse, oui, de moi et de moi-même et Ramine. Envoyez-nous un petit mot via la bulle de conversation si vous vous souvenez de cette chanson-là. Encore mieux, vous pouvez nous envoyer, vous savez, peut-être un enregistrement vocal. Si vous avez envie de chanter un peu, là, de nous chanter la chanson, envoyez-nous ça, absolument. Sinon, quel est notre numéro en studio, Ramine? 416-205 6466. Ramin a oublié qu'il a un micro devant lui. 416-205-6466. Merci, Ramin. Si vous voulez nous appeler pour chanter en direct à l'émission, ce serait bien agréable.

0: 16h14 à cette émission. Et oui, c'est, oubliez pas, si vous voulez chanter, là, en, laissez-nous un message ou écrivez-nous, appelez-nous. Ma foi, ça semble compliqué, mon affaire aujourd'hui. OK. Est-ce que vous avez remarqué que les magasins à rabais ou à petit prix, là, comme les Dollarama de ce monde, sont populaires et peut-être même de plus en plus populaires dans votre communauté? Ben, dans un contexte où le coût de la vie demeure très élevé, on le sait, les ménages, ben, en fait, on fait tous attention à nos dépenses ici et là. Mais il semble quand même qu'il y a un engouement pour des produits qui relèvent, je dirais, davantage du plaisir que de la nécessité. Pourquoi est-ce qu'on achète souvent des choses inutiles, même quand le budget est serré? C'est la question qu'on se pose avec Luc Dupont, qui est professeur au département de communication de l'Université d'Ottawa, expert en marketing. Bonjour, Monsieur Dupont. Un plaisir de vous recevoir aujourd'hui.
1: C'est un plaisir.
0: On parle de chaleur ici dans le sud de la province, puis dans le nord aussi. Dans l'est, chez vous, dans la région d'Ottawa, fait chaud également?
1: Oui, c'est très chaud aujourd'hui, ouais, hein? Effectivement. Bon, assurément, c'est la journée la plus chaude, en tout cas, depuis le début de printemps-été.

0: là, jusqu'à maintenant.
1: Ben, c'est vrai qu'on n'a pas eu un été, un printemps super chaud, fait qu'on en profite. Vous savez, l'idée de parler de ce sujet-là aujourd'hui nous arrive de notre réalisatrice associée à la recherche, Kamala Arkaba, avec qui je pense vous avez déjà parlé. Elle a vu qu'il y avait un magasin danois qui s'appelle Flying Tiger qui vient d'ouvrir ses portes. C'est le premier magasin canadien de ce détaillant-là danois. Et essentiellement, on y trouve des centaines et milliers d'objets du quotidien, décorations, papeterie, de loisirs, oui. C'est vendu à très, très petit prix. J'ai regardé, moi, puis c'est comme un Dollarama, mais version vraiment très ultra chic, puis comme à la danoise, là. Fait que vraiment très cool, si on veut. Je voulais vous entendre sur, au moment où, justement, on fait attention, il me semble, à notre portefeuille, on le dit, le prix du panier d'épicerie augmente. Quel est le profil, si vous voulez, de consommateur qui est attiré par ce type d'enseigne-là à très, très petit prix?
0: Oui, dans le cas de Flying Tiger, et c'est très révélateur, évidemment, de la séquence que l'on traverse actuellement. Et ça nous rappelle que souvent, on parle de marketing, on parle de business, d'affaires, mais à la fin, on est toujours dans la psychologie. Et ça, pour moi, c'est un très, très bel exemple. Donc, je reviens un peu sur la comparaison que vous faisiez il y a deux instants. Effectivement, donc, des produits moins chers, peu cher, je précise que 80% des produits se vendent sous les 10$ et 27% des produits sous les 5$. Donc, effectivement, mettons qu'on tenterait de faire des liens avec des produits qu'on connaît déjà, parce que c'est le premier, évidemment, à Toronto.
1: Au Canada,
0: je
1: soupçonne
0: que ça ne sera pas le dernier. Dollarama, assurément, Giant Tiger aussi, donc à ne pas confondre ici.
1: Avec Flying Tiger. Donc là, maintenant, il y a Flying Tiger et Giant Tiger.
0: Giant Tiger, exact. L'autre élément, alors on est tout à fait dans psychologie 101 ici, puis une partie de la réponse, au fond, pourquoi on va là, c'est que ben on a besoin de s'amuser même quand c'est pas rigolo, c'est que c'est le principe du labyrinthe. Alors ça, c'est quelque chose qui a été inventé par IKEA. Alors, on n'est pas très loin, hein? Là, on est dans les Danois et là, on est dans les Suédois, dans le cas d'IKEA. Alors, visiblement, on s'est inspiré absolument de IKEA et vous avez des recherches très sérieuses qui ont montré que ce labyrinthe-là fait en sorte, au fond, qu'on est un peu condamné à faire chacune des allées. Il faut pas que ça soit simple. Je reviens toujours à IKEA. Combien de magasins peuvent se permettre de nous dire, au fond, voici la flèche sur le plancher, suivez-la.
1: C'est vrai, hein?
0: La réalité, c'est il y en a pas d'autres. Et l'autre élément, et là, on s'inspire de Costco et du Giant Tiger auquel je faisais référence un petit peu plus tôt, c'est ce qu'on appelle communément la chasse au trésor. Alors là aussi, on est toujours dans la psychologie depuis le début de l'entrevue. On s'est aperçu que notre consommateur, donc, il achète des produits un petit peu moins chers, il se sent un petit peu moins valorisé. Il y a quelqu'un, il y a 75 ans, qui a écrit des bouquins absolument fascinants là-dessus. Ernest Dicter, pour pas le nommer. Alors lui, il faisait ce qu'on appelle aujourd'hui des études de motivation. Donc, essayer de comprendre pourquoi on fréquente un commerce et pourquoi on ne le fréquente pas. Donc, il y a toujours des facteurs qui sont essentiellement psychologiques. Mm-hmm. Alors lui, il disait, on a besoin comme ça, quand ça coûte un petit peu moins cher, de se valoriser d'une autre manière. Alors, c'est la surprise de dire, ah, tiens, un produit que je viens de trouver et qui n'était pas là lors de ma dernière visite. Je précise que dans le cas donc de Flying Tiger, 300 nouveaux articles à chaque mois. Donc, si vous êtes allé il y a 4 semaines, ben vous êtes un petit peu condamné à y retourner. Alors ici, on n'est pas très loin non plus de Winners.
1: Oui, hein, mais je pense à Winners. Oui, vraiment.
0: Et je connais personnellement des gens qui sont tellement familiers avec les stratégies de marketing de Winners qui me disent « Ah, c'est le mardi soir que ça rentre, le nouveau stock. Alors, il faut y aller le mercredi. Ben, » je ne l'ai pas vérifié personnellement, mais c'est ce qu'on me dit. Donc ça, c'est une espèce donc de composite de ce type de produit-là qui, Flying Tiger, on retrouve dans 42 pays, momentanément est allé aux États-Unis, ça n'a pas marché. Je suis certain qu'on a tiré des leçons de ce passage-là au Canada. En tout cas, sinon, il faut absolument le faire. Mmh. 931 magasins, donc à l'échelle planétaire. Visiblement, ça marche et visiblement, ça répond à un besoin.
1: Oui. Est-ce qu'il y a un âge, un revenu, un mode de consommation? Parce que franchement, je le disais tantôt, je suis pas la seule à l'avoir remarqué. Là, il me semble qu'on avait fait des entrevues là-dessus l'année passée ou l'année d'avant, comme quoi le Dollarama, par exemple, je reviens au Dollarama, là, mais qui avait connu une hausse en bourse, c'est-à-dire qu'on avait dit du Dollarama que c'était vraiment une entreprise qui avait beaucoup de succès. Puis je m'aperçois qu'il y a beaucoup, tout le monde va au Dollarama, c'est-à-dire que je sais pas s'il y a une question question d'âge, une question de revenus, de mode de consommation qui s'applique à ce type de magasin-là ou de détaillant-là, y compris Fly and Tiger?
0: Oui, a priori, initialement, pour revenir à l'exemple du Dolorama, initialement, effectivement, on avait un certain type de clientèle qui est toujours là aujourd'hui. Je suis pas en train de prétendre que ces gens-là ont abandonné le Dolorama, mais ce que j'appellerais le test de la BMW. Alors, qu'est-ce que c'est le test de la BMW? C'est vous rendre dans le stationnement du Dolorama puis vous apercevoir que visiblement, il y a des voitures très, très dispendieuses qu'on n'aurait peut-être pas retrouvées autrefois. Donc, ça dit quelque chose sur le contexte économique actuel. Puis, si on avait à le résumer, ce contexte-là, ben ce qu'on sait sur le plan du marketing actuellement, c'est qu'on a tendance à couper dans les plus gros achats. Donc, c'est la voiture, le voyage également, ou la Renault. Trois exemples. Et dans chacun des cas, des entreprises qui vont nous permettre de jauger ça. Par exemple, ça pourrait être le McDonald's, si on parlait de restaurant, qui est un indicateur excessivement intéressant. Deuxième élément ou deuxième constat, ben on traverse une période, certains l'appelleraient de crise, d'autres, en tout cas, visiblement d'inflation. Ça, oui, je pense que ça fait pas de doute. Et là, ce qu'on s'aperçoit, et je reviens à mon ami Ernest Dichter, dont je vous parlais un petit peu plus tôt, lui, il dit quand ça, c'est pas facile, parce que c'est pas la première fois qu'on traverse des périodes pas faciles. Ponctuellement, 6, 7, 8 ans, ça revient comme ça inlassablement. Ce qui s'aperçoit, c'est qu'on a besoin de se faire un petit cadeau. Mmh. Et ce petit cadeau-là, la personne qui l'a probablement le mieux expliqué, c'est Leonard Lauder. Et là, vous dites, oh, ça me dit quelque chose, ça serait pas le monsieur d'Estée Lauder? Oui, absolument. Alors, qu'est-ce qu'il s'aperçoit, lui? Ce que j'appelle donc le principe du petit cadeau. C'est ce qu'il va appeler l'effet lipstick ou l'effet rouge à lèvres. Mm-hmm. Alors, qu'est-ce qu'il constate? Il constate que pour une raison quelconque, lorsqu'on traverse des périodes plus difficiles, il vend davantage de rouge à lèvres. Et il dit, je comprends pas. Puis à un moment donné, ce qu'il finit par comprendre, parce qu'il analyse tout ça, et la beauté maintenant des codes-barres, c'est qu'on est capable de façon très minutieuse de comprendre tout ça. Ce qu'il constate, c'est que quand c'est plus difficile, on a besoin de se faire un petit cadeau. Alors, on n'est peut-être pas... C'est peut-être pas acheter le vêtement un petit peu plus cher, la marque connue, mais là, on m'empêchera quand même pas de m'acheter un rouge à lèvres. Alors, ce que je vous raconte là, c'est très sérieux. On est vraiment dans des choses. C'est ce que j'appellerais les indicateurs atypiques. Alors, il y en a énormément. Alan Greenspan, je vois dit en passant, qui est décédé il y a quelques jours à 100 ans. Lui, lorsqu'il travaillait donc dans les années fin des années 60, début des années 70, il avait remarqué que du côté des messieurs, quand la situation est un petit peu plus difficile, on coupe un petit peu sur les sous-vêtements. Alors, voyez-vous, tous ces indicateurs-là atypiques, l'effet popcorn, l'effet aussi chemise. Alors, est-ce qu'on lave nos chemises à la même cadence quand c'est un petit peu plus difficile économiquement? La réponse, évidemment, ça va de soi, c'est non. Alors, donc ça, le petit cadeau, ben ça s'inscrit tout à fait dans le Flying Tiger. C'est un petit truc, au fond, pas important, changera pas votre vie.
1: Mais ça va me rendre heureuse pendant quelques minutes.
0: Mais ça va me rendre heureux l'espace d'un instant. C'est coloré, c'est dans la maison, c'est pour mon prochain party.
1: C'est nouveau.
0: C'est à l'école, c'est des jeux, c'est des cadeaux. Voyez-vous, on est vraiment dans quelque chose que je peux trouver ailleurs, soit dit en passant. Mais là, je vais le trouver à très petit prix. Et comme il y a une cadence, un roulement de produits constant, je suis comme un petit peu condamné à y aller un petit peu plus souvent. Au fond, c'est le principe ici du Walmart. Souvent, les gens me demandent pourquoi soudainement on a décidé de vendre de la nourriture au Walmart. Alors, la réponse est excessivement simple. C'est qu'on s'est aperçu à un moment donné que vous et moi, on y allait grosso modo, la clientèle type, y allait 6 à 7 fois par année. Et là, il y a quelqu'un autour d'une table qui a dit comment on pourrait accélérer cette cadence-là.
1: Ouais.
0: Et il y a quelqu'un qui a levé la main et qui a dit «
1: On va à l'épicerie. »
0: Comment que je fasse mon épicerie à toutes les semaines? Tiens, si on rentrait l'épicerie. Et j'ai souvenir qu'au début, lorsque Walmart a commencé à vendre de l'épicerie, de la nourriture, il y avait beaucoup de sceptiques dans la salle.
1: Oui.
0: Or, je pense qu'aujourd'hui, il n'y en a plus de sceptiques dans la salle.
1: Non, c'est vrai ça. OK, je voudrais, puis ce que je retiens tantôt vraiment, parce que ça m'a fait sourire, là, mais quand ça va pas bien, les femmes s'achètent un rouge à lèvres, puis les hommes arrêtent d'acheter des bobettes. Comme, en gros, c'est ce que j'ai retenu. Je sais pas, ça serait un bon titre pour cette entrevue-ci, si on voulait attirer les clics.
0: Monsieur Dupont. Oui, c'est ce qu'on appelle les indicateurs atypiques.
1: Okay.
0: Alors, par exemple, prenons un autre exemple. Dans les années 30, et là, je recule le siècle dernier, donc on est dans la grande récession. En fait, non seulement la récession, mais la dépression.
1: Non, la dépression,
0: en fait, il n'y a pas besoin de présentation, des taux de chômage qui vont friser dans certains cas 40 %.
1: Ouais.
0: C'est à ce moment-là qu'on lance Monopoly. Et qu'est-ce que c'est Monopoly? C'est jouer à l'argent au moment
1: où on n'en a pas.
0: Fascinant.
1: Oh oui. Non, c'est vrai,
0: évidemment,
1: c'est fascinant.
0: On ne pourra jamais vérifier si on l'avait lancé 20, 25 ans plus tôt, est-ce qu'il aurait marché? Ben là, au cas où vous me diriez, je ne sais pas. Je pense que oui, il aurait marché quand même. Je rappelle toujours que Monopoly, c'est un jeu qui a été inspiré d'une invention d'une dame qui l'avait lancé précédemment. Et Parker Brothers a décidé de prendre le jeu en oubliant peut-être de lui donner du crédit. Mmh. Alors ça, c'est quelque chose d'absolument fascinant. À la fin, on est toujours dans la psychologie et c'est ce qui fait que le marketing est si fascinant. Oui. Je reviens avec Ernest Victor qui avait remarqué qu'un bon briquet n'allume pas à chaque fois. Donc, ça veut dire que pour être capable de l'allumer, il faut être familier avec le briquet. Donc, redonne-moi mon briquet que j'allume ta cigarette. Voyez-vous un petit peu? Alors, ça, c'est
1: vrai que c'est fascinant, pareil, vraiment. Oui, je pensais pas être aussi fasciné par notre entrevue aujourd'hui, M. Dupont. Il me reste peu de temps. Puis là, il me reste, vous savez qu'il y a Kamalar, donc je disais, c'était son idée à elle, Kamalar. Puis là, évidemment que j'ai plein de notes, là. Je voudrais vous amener sur une dernière thématique qu'elle a soulignée. Elle voulait parler des magasins, justement, comme Flying Tiger, qui jouent aussi beaucoup sur l'univers ludique, les objets amusants, avec une certaine nostalgie de l'enfance. Elle appelle ça du... Ou en tout cas, parce qu'elle est très cool, hein, Kamalar, pas comme moi. Elle donc m'a dit, c'est du kidulting. Comment est-ce que c'est le kidulting influence nos comportements d'achat en ce moment? Est-ce que c'est plus, est-ce qu'on mise plus sur la nostalgie de l'enfance? Et est-ce que kidulting, c'est un mot?
0: C'est oui. Alors, plus c'est difficile, plus j'ai besoin de m'amuser parce que j'ai moins de sous. Donc, c'est un petit peu coincé. Alors ça s'inscrit absolument à la déçue. Et évidemment, la nostalgie, c'est probablement l'émotion la plus puissante en marketing. Moi, c'est ce que j'appelle communément le plaisir d'avoir de la peine. Si j'avais à définir sur le plan du marketing, la nostalgie. Et c'est évidemment une émotion extraordinairement puissante. Souvenez-vous, par exemple, et vous avez même des magasins de bonbons maintenant dans les centres-villes, je suis certain que vous en avez à Toronto, à Ottawa aussi, où, dans lesquels on vend des bonbons rétro. Alors, la bonne vieille gomme bazooka, pour prendre un exemple parmi tant d'autres, qu'on vous vend pas mal plus cher qu'à l'époque, toujours avec la petite bande dessinée de qualité douteuse. et l'idée, c'est l'espace d'un instant, effectivement...
1: D'être heureux.
0: Retourner dans ce monde de l'enfance-là. Et ça explique pourquoi... Et si on avait identifié le facteur clé là aussi, c'est que souvent, c'est les premiers produits qu'on a achetés seuls. C'est-à-dire que nos parents nous ont donné de la petite monnaie. Et puis, on est allé, on était tout gênés. Alors, c'est les cartes de hockey. Ça serait, mettons ça dans mon cas, moi. Ça serait les tablettes de chocolat. Ça serait les bonbons. Et effectivement, dans tous les cas, un critère absolument central, c'est, on parle de bonbons généralement extraordinairement coloré. Et pendant longtemps, je vous rappelle que du côté de Smarties, vous n'aviez pas de Smarties bleus. Alors, évidemment, vous allez vérifier maintenant, tout de suite après l'entrevue. Et là, vous allez dire, ah, il me semble qu'il y en a maintenant.
1: Maintenant, alors, il y en a.
0: C'est parce qu'on s'était aperçu à l'époque que le bleu, c'est la couleur la plus anti-alimentaire. Donc, je vous fais un gâteau bleu, vous n'êtes pas sûr. Un beigne bleu, vous me regardez, vous froncez un petit peu les sourcils.
1: Ah bon?
0: Alors, c'est l'importance de la couleur. C'est pour ça, par exemple, que vous irez vérifier lorsque vous ferez l'épicerie la prochaine fois. Vous êtes devant le café caféiné, il est dans un emballage rouge. Vous êtes devant le café décaféiné, est-il dans un emballage rouge?
1: Non.
0: Non. Pourquoi? Mais parce que son mandat à mon café décaféiné, c'est de me calmer les émotions. Donc, je ne peux pas utiliser le rouge. Maintenant, je voudrais être certain d'attirer l'attention des jeunes enfants. C'est sûr qu'une bannière rouge et jaune va marcher absolument tout. Donc, c'est un monde de couleurs. C'est un monde de formes aussi. L'antisudorifique pour hommes est dans un emballage carré. L'antisudorifique pour femmes est dans un emballage.
1: C'est OK. J'ai compris, M. Dupont, je vais vous réinviter à un autre moment donné, OK, pour qu'on reparle de plein d'autres choses, parce que c'est vrai que c'est très intéressant, mais il faut y aller, malheureusement.
0: Ça va.
1: Merci d'avoir été là, Luc Dupont. Je rappelle aux gens que vous êtes professeur au département de communication de l'Université d'Ottawa et expert en marketing et j'ai envie d'ajouter en psychologie. Merci. À la prochaine, Monsieur Dupont.
0: À la prochaine.
1: Au revoir.
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0: Oh, c'était chaud, c'était doux, ça. Très festif aussi. C'était café comme l'été, du café au lait essentiellement. Chanson donc de Flavia Colho. Et c'était sur un album du DJ très connu, DJ montréalais Poirier, Soft Power, paru en 2020. Parlant d'été, c'est la première aujourd'hui d'une émission d'un magazine estival à la télé de Radio-Canada qui commence ce soir. C'est une émission qu'on a vue, qu'on a écoutée l'an dernier. Elle revient à partir de 18h30 ce soir à la télévision de Radio-Canada et j'ai nommé le magazine estival L'Escale culturelle. L'Escale culturelle essentiellement revient avec la même formule. C'est-à-dire que c'est 8 animateurs et animatrices qui vont alterner pour vous accompagner pour cette deuxième saison. Ce soir, grande première, et c'est nul autre que l'animatrice, puis mon amie dans la vie, Mireille Langlois, que je retrouve justement en direct de Vancouver. Allô, Mireille!
1: Allô, Martine! Ça va?
0: Ben oui, ça va bien. Je suis contente qu'on vous ait donné à vous cette responsabilité de donner le coup d'envoi de la deuxième saison. C'est un beau cadeau qu'on vous fait.
1: Vraiment?
0: Oui.
1: Mais j'allais juste dire, en fait, c'est très chouette parce que j'ai eu la chance de clore la toute première saison
0: l'année dernière.
1: C'est ça. Donc, on a terminé ça à Vancouver et bon, allez, rebelote, on recommence ça à Vancouver l'année d'après.
0: C'est ça, les derniers seront les premiers. Donc, vous revoici.
1: J'y pensais.
0: Oui, OK. Puis, en plus, Vancouver, on est en pleine Coupe du Monde, évidemment, vous aussi.
1: Oui.
0: Comme chez nous, il y a de l'ambiance. Vous allez être où ce soir?
1: Ce soir, on s'en va en plein centre-ville de Vancouver parce qu'il y a différents lieux qu'on appelle en anglais des fan zones, donc des endroits qui sont destinés là, aux partisans. Vous avez ça à Toronto aussi. Et sur la rue Granville, pour ceux qui sont déjà venus, Granville Street, en plein centre-ville, eh bien, ça a été exceptionnellement piétonnisé. Donc, plus de voitures et toute la ville, non pas la ville, mais la rue a été aménagée pour les partisans. Et bien, vous doutez bien que hier, après la victoire de l'équipe du Canada, il y avait du monde au pied carré.
0: J'ai vu des vidéos, ça n'avait pas de bon sens.
1: Ben, je suis allée me promener, j'en ai pris des vidéos aussi. Okay. Je vais vous montrer ça ce soir. Mais c'était vraiment chouette parce que Vancouver a la réputation d'être une ville no fun. Mais là, vraiment, c'est rendu le fun. Donc, on en profite pendant que ça passe. Et c'est ça qui est beau aussi, c'est qu'on voit toutes les cultures de différents pays, tous les Canadiens qui viennent de différents endroits s'unir. Donc, des Brésiliens avec leur maillot du Brésil, mais aussi le drapeau du Canada, danser avec des Coréens. Il y a vraiment toute cette rencontre multiculturelle-là. Et moi, je trouve ça vraiment chouette. Et c'est ça, la culture aussi, pour nous, à l'Escale culturelle. C'est, vous l'avez bien dit, un voyage. Mm-hmm. Et chaque semaine, on veut faire rayonner la culture, vraiment d'un océan à l'autre. Alors, on va vous faire découvrir une ville différente chaque semaine. Donc, d'abord Vancouver, puis la région d'Ottawa-Gatineau. Ensuite, on va aller à Québec. Après ça, chez vous, à Toronto. Et c'est chouette que vous vous joigniez à la fête cette année parce qu'on a deux nouvelles destinations, Toronto et Winnipeg. Et on va faire un saut de puce aussi à Rimouski, au Saguenay et à Moncton. Donc, on agrandit notre voyage aussi. Alors, on passe à 8 destinations pour cette deuxième année. Et vraiment, chaque épisode vous fait découvrir des artistes, des reportages, des initiatives. Et là, je vous entends, vous voulez parler, allez-y, dites-moi tout.
0: Vous passez de 3 soirs à 5 soirs aussi cette semaine, cette année.
1: Oui, c'est ça, exactement. Et c'est super le fun, ça aussi. Non pas exclusivement, mais seule exception cette semaine parce que c'est la fête du Canada. Donc, on laisse l'antenne pour toutes les festivités mercredi.
0: Évidemment.
1: Mais sinon, tout l'été, on va être là tous les soirs, du lundi au vendredi,
0: c'est
1: 18h30.
0: Ouais.
1: Tellement. On est diffusé sur ICI Télé, en rediffusion à 23h30 sur ICI RDI. Et si vous n'avez pas le temps de nous attraper, toujours sur l'application ICI Tout.TV.
0: Ouais.
1: Et vraiment, Martine, ce dont je suis contente, c'est la réponse qu'on a reçue. Tout au long de l'émission, tout au long de l'été, on encourage les gens à nous écrire à l'adresse lescaleculturelle@radiocanada.ca. Et vraiment, on a reçu des messages tellement chouettes, des gens qui nous disent « Hey, je savais pas qu'il y avait du théâtre francophone à Edmonton, où j'ai vécu quelques années à Regina », et qui nous partagent leur coup de cœur. Et du monde qui nous invite aussi à aller les voir, à participer à des événements. parce qu'on va parler aussi de festivals, de différents rassemblements culturels. C'est ça. Donc, écrivez-nous,
0: oui,
1: s'il vous plaît.
0: Ben oui, oui, on vous écrit, on vous écrit, Mireille. En rappel, peut-être, cette semaine, donc, vos sujets de ce soir, puis peut-être cette semaine, donnez-nous un aperçu là, de ce qu'on peut retrouver à l'émission.
1: Ouais, ben justement, donc la culture, c'est des spectacles, c'est des festivals, mais c'est aussi ce qui nous lie, ce qui nous rassemble. Donc c'est la cuisine, c'est la littérature, c'est l'architecture, le patrimoine, les arts audiovisuels. Donc on va vous faire découvrir différents portraits d'artistes d'un bout à l'autre du pays. Mm-hmm. Par exemple, je vais recevoir ce soir une animatrice de foule, une maîtresse de cérémonie francophone qui intervient lors de la diffusion de matchs dans une fan zone, la plus grande fan zone à Vancouver pendant le festival, justement, pendant la Coupe du Monde. Elle s'appelle France Perra, elle est actrice à Vancouver. Vous l'avez peut-être joué dans une production de l'Ouest canadien, Surf Bay. On va aussi vous proposer quelques idées de sortie dans le Grand Toronto avec Adrien Vol. Également, j'aurai le plaisir de recevoir jeudi le groupe pop-punk de Montréal de renommée internationale, Simple Plan. Hey, si ça ne vous ramène pas en 1990, ça. Je vais essayer d'aller les voir aussi, son spectacle le 2 juillet. On va parler baseball en français à Winnipeg. C'est Manuela et Jackie qui va revenir sur la 16e soirée francophone des Gold Eyes à Winnipeg.
0: Ah oui.
1: Donc moi, je suis vraiment contente. Je suis une fille de l'Ouest. J'ai eu le plaisir de vivre en Ontario aussi pendant 4 ans, dans le nord de l'Ontario, à Sudbury.
0: Ben, c'est là qu'on s'est connu,
1: de visiter, c'est ça, et de voir Toronto à plusieurs reprises. Donc je suis contente que vous joigniez à la fête et aussi qu'on aille au Manitoba également et de partager là, cet amour-là des arts à tout le public canadien.
0: Absolument. Ben, merci beaucoup, Mireille, pour cette belle invitation. Puis ben, je vous souhaite une bonne émission ce soir.
1: Merci.
0: On vous écoute tout de suite après le Téléjournal Ontario. C'est parfait, parfait. On ouvre la télé pour 18h, on écoute le TJ, puis ensuite on écoute Mireille qui va être là en direct de Vancouver. Bonne émission.
1: Avec plaisir. Merci beaucoup. Vous aussi?
0: Oui, merci.
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0: Vous écoutez donc pas comme d'habitude. C'est Martine Laberge qui vous parle en direct des studios du centre-ville de Toronto. On est ensemble jusqu'à 18h. Et là, on s'intéresse à une activité qui a lieu ce soir à Toronto. C'est à la Cabana Pool. Cabana Pool, donc la piscine de Cabana, va accueillir un événement très, très inclusif ce soir. C'est la 10e, ça, il faut savoir. Ça s'appelle Inclusif, avec un V, Inclusive, anciennement Danceable. Essentiellement, ce qu'on fait, c'est qu'on invite les personnes en situation de handicap, leurs proches, puis l'ensemble de la communauté, parce que c'est ouvert à tout le monde, à partager une même piste de danse dans un environnement accessible et spécialement aménagé. C'est gratuit. C'est ouvert à tout le monde et c'est un événement qui est organisé par Substance Cares. C'est une initiative de The Substance Group, qui œuvre à promouvoir l'inclusion des personnes en situation de handicap à travers différentes activités communautaires. Donc, à travers la danse, la musique, les rencontres aussi, les organisateurs et organisatrices souhaitent nous rappeler que l'inclusion se limite pas par exemple aux écoles, dans les milieux de travail. Ça passe aussi et essentiellement, puis c'est important de le dire et de le savoir, par les loisirs, par la vie sociale de tous les jours, la vie quotidienne. Je joins tout de suite Pavan Magon, collaborateur pour Substance Cares. Bonjour.
3: Bonjour, comment ça va?
0: Ben, ça va bien, merci d'être là. Parlons de Inclusive qui célèbre aujourd'hui ses 10 ans. Ben, d'abord, félicitations, bravo, quand même, c'est pas rien, 10 ans pour un événement comme celui-là. Là, ça prend du temps, je sais que c'est difficile à organiser. Parlez-nous un peu de comment est arrivée cette idée-là de Inclusive. Donc, comment l'idée est née, si vous voulez, de cette soirée dansante-là qui est entièrement, je le rappelle, inclusive pour les personnes en situation de handicap?
3: Ben, ça a commencé avec moi et mon partner Neil, ça fait 10 ans, on a commencé en 2017, mais avant ça, on a commencé avec travailler avec une organisation qui sont des personnes qui sont autistiques, qui sont sur le spectrum. Fait qu'on avait commencé avec ça, Dans mon ancienne carrière, moi et Neil, on faisait des événements autour du Canada, qui sont des concerts, qui est du musique. Fait que nous, on faisait déjà des événements. Et quand on a commencé à travailler avec l'autre organisme, on avait trouvé que il y avait pas un manque, mais il n'y avait pas d'inclusion pour eux. Comme c'est la dernière fois qu'on a vu quelqu'un qui est dans un fauteuil roulant, qui est dans une discothèque, ou même ou juste un petit bar, ou quelque part où il y a la musique. Et la raison pourquoi moi je commençais dans l'entertainment avec la musique, c'est que la musique amène les personnes ensemble. Quand ça met du culture, religion, beaucoup de choses. Fait que quand on parle d'inclusif, c'est vraiment ça qu'on voulait pour tout le monde. Fait qu'on a pensé de cet événement-là en 2017.
0: D'accord. Ben c'est une bonne idée. Puis vous disiez, je me suis aperçue qu'il n'y en avait pas beaucoup. Est-ce qu'il y en a quelque part, parce que c'est la première chose qui me vient en tête. Là, ce soir, je comprends que c'est une soirée dansante, mais est-ce qu'il y en a quelque part souvent des enjeux de sécurité qui sont importantes à considérer? Puis est-ce que ce soir, par exemple, c'est quelque chose qui fait partie de vos préoccupations, c'est-à-dire d'avoir un endroit où justement c'est accessible, puis c'est accessible, là, je veux dire, c'est sécuritaire si jamais en cas de, je sais pas, peu importe, s'il se passe quelque chose, il y a des endroits où on peut sortir facilement. Est-ce que ça, c'est un enjeu important pour vous?
3: Absolument. C'était quelque chose qu'on a beaucoup travaillé avec.
0: Oui.
3: Premièrement, c'était l'accessibilité. Fait qu'il faut avoir des rampes pour être sûr que tout le monde peut rentrer. Deuxièmement, les toilettes n'étaient pas accessibles.
0: Ben oui,
3: fait qu'on a fait amener des toilettes pour l'événement aujourd'hui. Fait qu'il y avait beaucoup, beaucoup de préparation. Et aussi, on a fait une salle qui est insonorisée pour que il y en a plusieurs qui sont autistiques qui n'aiment pas que la musique soit trop forte. Fait que vraiment, ils veulent danser, mais pas avec la musique forte. Fait qu'on a pris tout ça en parenthèse pour vous pour être capable de rouler l'événement.
0: Oh, c'est super. Il y a beaucoup de considérations donc qu'il faut prendre. Mais c'est franchement, je vous entends, je souris parce que c'est beau hein, quelque part. Puis parce que c'est vrai qu'on parle beaucoup d'accessibilité des bâtiments, dans les milieux de travail, dans la rue, etc. Mais on en parle beaucoup moins au niveau des loisirs, des activités sociales. Puis comme vous dites, s'il y a quelque chose d'important dans la vie, oui, je comprends là, tu sais, tout est important, mais je veux dire, pour lutter contre l'isolement, pour favoriser l'inclusion, il me semble que c'est un enjeu qui est essentiel. Puis ça prend justement des endroits qui sont accessibles comme ça.
3: Ben, c'est sûr qu'on avait fallu ajouter.
0: Ouais.
3: Et grâce à Rebel et Cabana, il était ouvert à nous laisser faire des changements, amener des choses d'extra.
0: Ouais.
3: Mais l'idée de moi, Neil, c'était vraiment que la plupart du temps, on entend souvent non. Quand vous avez dit, quand vous avez entendu ça, vous avez souri. Fait que pour nous, c'est la même chose. Au lieu de toujours dire non, on peut pas, on va juste dire oui.
0: Oui.
3: Fait que tu sais quoi, il y a un groupe de personnes qui sont autistiques, qui n'aiment pas que la musique soit forte. Pas de problème, on va trouver une solution. Oui, c'est possible. Oui, c'est possible. Fait que juste avec la mentalité de oui, c'est possible, on a trouvé des stratégies. Et honnêtement, grâce à l'environnement, il y a des personnes qui ont venu avec des idées. Et même des bénévoles qui ont venu pour dire hey, « on peut aider avec ça ». Fait que c'est ça qui rend l'événement tellement agréable, qu'il y a tellement de personnes qui sont ouvertes.
0: Oh, tellement. Monsieur Magone, j'adore ça. Il faut dire oui dans la vie. C'est drôle parce que j'en parlais avec mon réalisateur tantôt, Ramin Pesechki. Je dis, on parlait, puis je disais, dans la vie, Ramin, il y a des gens qui disent non. Ils disent non tout le temps. La première réaction, c'est non. Mais il faudrait vraiment commencer à dire oui. Il faut dire oui. Comme ça, ça veut dire qu'il y a des choses qui peuvent arriver. Quand on dit tout le temps non, ça arrivera pas. Mais quand on dit oui, ça va arriver, puis on est capable d'y arriver. Donc, j'ai compris que là, il y avait beaucoup de réaménagements à faire. Vous avez vu l'événement grandir au fil des années. En 2017, vous aviez autour de 500 personnes.
3: 500 personnes, oui.
0: Aujourd'hui, vous visez un objectif de quoi? 5000 inscrits ce soir? Mais comment?
3: On a eu inscrit un peu plus que 5000. Fait qu'on vise à avoir 5000 personnes.
0: Bravo!
3: Et l'année passée, c'était 2000. Fait que, on a doublé d'ici l'année passée.
0: Wow! Donc là, vous avez dû mettre les bouchées doubles là, parce que comme vous avez doublé depuis l'année dernière, là, donc ça, est-ce que c'est complètement, je veux dire, une réorganisation ou avez-vous pu... comment ça s'est fonctionné là, pour pouvoir augmenter comme ça le volume?
3: Fait que d'habitude, on utilise seulement Cabana. Cette année, on a aussi inclus Rebel Key en dedans. Fait qu'on a utilisé les deux salles.
0: D'accord.
3: Pour avoir le double de personnes, c'est sûr qu'on utilise, on a besoin de agrandir l'espace.
0: Ouais.
3: Et aussi, comme tu as dit, dans, en cas de danger pour sécurité, tout ça, il faut avoir l'espace.
0: Puis pour vrai, moi, vous avez parlé des toilettes tantôt accessibles, mais j'y avais pas pensé. Mais clairement, je veux dire, quand on arrive dans un espace, habituellement dans une salle, il y a quoi? Il y a une toilette adaptée.
3: C'est pas toujours accessible. Des fois, les toilettes sont au deuxième étage, dans le sous-sol. Fait que, tu sais, c'est vraiment qu'il faut qu'ils soient accessibles.
0: Ben,
3: tout le monde.
0: Wow. Au-delà de cette soirée-là, j'ai envie de parler encore juste un tout petit peu encore de la soirée parce que pour bien expliquer aux gens, parce qu'on a parlé beaucoup du comment, là, mais ce soir-là, c'est un party. Il y a un DJ, parlez-moi, comment ça va se passer?
3: Oui, il y a ce spectacle, il y a des chanteurs, on a un DJ. Et c'est vraiment, on veut que les gens s'amusent, on veut que ça soit tourné de musique. Parce que c'est vraiment ça qui a amené moi et Neil ensemble et faire des événements. J'ai eu beaucoup d'amis qu'on a fait dans le temps de qu'on travaillait dans ce métier-là. Fait qu'on voulait vraiment que ça soit autour de la danse et la musique.
0: OK. C'est quoi, de la danse électro ou c'est de la danse en...
3: Ben, ça va changer, ça va être top 40, ça va avoir du hip-hop, ça va avoir du R&B, ça va avoir du techno.
0: Cool! Tout.
3: Ouais, wow, on va jouer du country aussi, absolument.
0: Ah, du country en plus. Bon, on dit que le country, c'est de plus en plus aimé, là. Puis, les gens aiment de plus en plus ça. Fait que je comprends le country. Écoutez, je vais vraiment vous souhaiter de passer une très, très belle soirée. Est-ce que c'est ouvert encore s'il y a des gens qui nous écoutent, qui sont dans la grande région de Toronto? Est-ce qu'on peut encore s'inscrire ou c'est fini, c'est tout, là?
3: Non, vous pouvez aller directement. Vous pouvez inscrire sur Substance Care. Où l'événement va être sur la rue Paulson. Vous pouvez regarder en ligne pour Cabana et vous pouvez inscrire et y aller.
0: Oui. Parfait. Merci beaucoup. Puis je vous souhaite une belle soirée, un beau party ce soir. Taverne Magone.
3: Merci vraiment.
0: Oui. À la prochaine. Merci. Au revoir.
3: Merci. Bye bye.
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0: C'est vrai que j'aime ça, les choses pas comme d'habitude. 16h51 en ce lundi 29 juin. Et là, on a parlé beaucoup de la Coupe du Monde, évidemment, de soccer. Une autre chose aussi d'intérêt dans le monde sportif, c'est Wimbledon. Parce que ça prend son envol aujourd'hui, en fait. Ça a commencé aujourd'hui au Wimbledon. Il y a 6 Canadiens qui étaient en lice au départ ce matin, mais déjà, comme nous le disait Ramine tantôt, les Ontariens, Denis Shapovalov, désolé Ramine, et Bianca Andreescu ont perdu d'entrée. Tous les regards maintenant sont du côté canadien, du moins, là, se portent en simple, surtout sur, évidemment, Félix Auger-Aliassim. D'ailleurs, Félix sera la 3e tête de série chez les hommes, son plus haut rang en carrière dans la plus importante compétition sur gazon. Est-ce qu'il pourrait surprendre et remporter les grands honneurs? J'en parle tout de suite avec Stéphanie Miles, rédactrice en chef du site opencourt.ca et journaliste à CBC, nos collègues anglophones. Bonjour Stéphanie Miles.
5: Oui, bonjour.
0: Est-ce que vous êtes là-bas à Wimbledon?
5: Non, en fait, pour la première fois, je n'y suis pas depuis pas mal longtemps. Je suis dans les studios à Montréal.
0: Ah bon, d'accord, oui. OK. Bon, ben c'est pas grave, vous écoutez ça de très, très près, je comprends. Là. Puis, comme vous dites, pour la première fois, donc vous êtes déjà allé, vous connaissez bien Wimbledon. D'abord, peut-être commencer par les résultats de Denis Shapovalov et Bianca Andreescu. Est-ce que ça vous a surpris? Ils sont donc éliminés, c'est ça?
5: Ils sont éliminés, oui. Et c'est vraiment, c'est un petit peu... à la mesure de leur carrière, qu'ils ont vraiment eu un petit peu de malchance. Dans le cas de Shapovalov, il a tombé, il y a eu une collision avec le mur sur le terrain. Ça n'allait pas super bien pour lui.
0: Il a frappé le mur.
5: Littéralement. Ouais. Et puis, il s'est fait mal à l'épaule. Okay. Puis, il a frappé le mur pour de vrai. Ouch. Et puis là, il fallait qu'il abandonne. Comme ils avaient déjà perdu les deux premiers sets, alors ça n'allait pas super bien. Pour lui, mais c'est quand même un petit peu une malédiction depuis un certain temps avec lui. Et pour Andreescu, qui a gagné 3 matchs en qualification pour se rendre au tableau principal. Malheureusement, elle était à un point de mener le premier set 4-0 contre une Chinoise de 37 ans contre qui elle faisait face. Et finalement, elle a perdu en 2 bris d'égalité. Les nerfs, je sais pas, manque de confiance surtout, là. Alors, c'est malheureusement déjà terminé pour ces deux-là.
0: Bon. Est-ce que c'est l'année où on peut se permettre de rêver, penser que Félix Auger-Aliassime pourrait remporter son premier tournoi du Grand Chelem?
5: Ben, moi, j'aurais dit, parce que j'étais à Roland-Garros, et puis j'aurais dit qu'à ce moment-là, il avait des très bonnes chances de remporter. Malheureusement, il prenait l'avance dans son quart de finale. Et puis, je pense que la réalité lui a donné une petite claque en visage qu'il avait la possibilité de remporter parce qu'il n'aurait même pas eu une demi-finale à jouer parce qu'il avait une blessure. Et puis, je dirais que c'était une super bonne chance. Là, à Wimbledon, ça fait 4 ans. Depuis 4 ans, il a gagné un match au total. Et puis, l'adversaire n'était même pas dans les 100 premiers. Alors déjà, aujourd'hui, d'avoir battu un joueur correct en 3 petits sets assez rapidement, ça fait bon signe. Et puis, son tirage est quand même assez bien. Un qualifié ou peut-être un spécialiste de la terre battue. Et puis là, tout à coup, il est rendu en deuxième semaine et tous les espoirs sont permis. Alors, je dirais, écoute, on n'ose pas rêver, là. On ne rêvera pas en fleurs. Okay. Mais je dirais au moins que ça commence bien.
0: Ah, d'accord. Bon, ben ça commence bien, mais on veut pas... non, j'ai l'impression qu'il y a de la superstition là-dedans. Là. Vous voulez pas nommer quoi que ce soit, vous voulez pas dire des choses, on laisse ça en suspens.
5: Écoute, ça serait carrément un gros miracle. Il a le Yannick Sinner, qui est le champion en titre et le numéro 1 au monde, dans sa moitié du tableau, et aussi Novak Djokovic, qui l'a gagné plusieurs fois. Alors, ça serait quand même impressionnant, mais c'est tellement long de gagner un grand chelem. Hein. C'est 7 matchs, c'est des 3 de 5-7, c'est très long, et puis ça prend 2 semaines. Alors, il faut vraiment... C'est pas juste un cliché de dire qu'il faut prendre ça un match à la fois. Okay. Là, c'est vraiment vrai, hein, pour les partisans aussi.
0: C'est le parcours du combattant. Là. Autre chose aussi qui retient beaucoup l'attention, ben grand retour de Serena Williams à 44 ans, près de 4 ans après avoir disputé son dernier match en simple. À quoi est-ce qu'on s'attend de cette légende du tennis?
5: Ben écoute, on s'attend à pas mal de pubs, là. C'est sûr avec Serena,
0: c'est un show.
5: L'aspect compétitif, je pense que ça quitte jamais un athlète. Hein. C'est pas facile de dire adieu. La plupart du temps, je dirais que Raphaël Nadal et Roger Federer, s'ils seraient encore capables de jouer physiquement, ils le feraient. Hein. Mm. Alors, il y a ça. Mais avec son retour, il y avait des vidéos Nike, il y avait des commandites de pharmaceutiques là, pour la perte de poids et puis pour les repas préparés et tout le reste. Alors, c'est vraiment une promotion. De là à dire qu'elle sera pas capable de jouer, elle a pas joué en simple, elle a joué deux matchs de double, je crois. C'est complètement différent de jouer en simple. Sa pauvre adversaire, qui n'a que 20 ans, il y a un an, elle est rentrée à Wimbledon championne d'un tournoi sur gazon. Et puis depuis, elle était quand même assez blessée. Alors là, elle revient à Wimbledon et puis elle se retrouve avec Serena Williams de l'autre côté. c'est pas évident. Alors, elle pourrait gagner. De là à dire qu'elle va gagner le tournoi, je dirais non, mais moi, je dis que son corps va probablement décider parce que j'ai l'impression qu'un joueur en simple, elle va avoir pas mal plus mal qu'elle l'a eu en double ou même en entraînement.
0: Ouais, ouais. En terminant, les autres joueurs ou joueuses à surveiller?
5: C'est malheureusement pour les Anglais, leurs deux coqueluches, Emma Raducanu sur le côté féminin et Jack Draper, un ancien numéro 4, qui a été blessé quasiment depuis un an. Les deux se sont désistés à la dernière minute du tournoi. Alors, ils sont pas trop heureux de ce côté-là. Mais en même temps, il faut regarder encore, il reste un Canadien. Il reste deux Canadiens, en fait. Gabriel Diallo, un Montréalais, qui va jouer demain. Et aussi un autre, un natif de Mississauga, Alejandro Tabilo, qui a décidé à l'âge de 18 ans d'aller jouer pour le Chili, qui est le pays de ses parents. C'est un petit peu peut-être pas reposant entre lui et Tennis Canada, et c'est la 30e tête de série. Alors, lui aussi pourrait faire un petit parcours. Alors, on veut lui donner un petit coucou parce que c'est un Canadien.
0: Oui, absolument, de Mississauga. Merci beaucoup de nous avoir parlé donc de Wimbledon. Stéphanie Miles, rédactrice en chef du site tennisopencourt.com. et journaliste à CBC. Merci beaucoup.
5: Ah, c'est plaisir.
0: Et là, de Wimbledon, donc du tennis, tout de suite après le bulletin d'information, le Radio-Journal de Radio-Canada, on va s'intéresser aux Blue Jays avec Charlie Dutille. Restez là.
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10: Aujourd'hui au Radio-Journal, le temps presse pour retrouver des survivants après les séismes de la semaine dernière au Venezuela. Notre envoyé spécial dans la région témoigne de la solidarité qui s'organise pour aider le pays. Deux enfants retrouvés morts dans une résidence à Ottawa. Le corps du père des enfants découvert dans un véhicule en feu. Et des centaines de ménages au Québec à la recherche d'un logement d'ici le 1er juillet.
11: L'équilibre, il va être retrouvé à force d'augmenter l'offre de logements, la construction de logements.
10: Bonjour, ici Jean-Sébastien Bernatché. Des Vénézuéliens qui vivent à l'étranger ont décidé de retourner dans leur pays afin de soutenir leurs proches et aider les équipes qui tentent de porter secours aux victimes du double tremblement de terre de la semaine dernière. Le bilan le plus récent fait état de plus de 1 700 morts et les Nations unies estiment qu'environ 50 000 personnes seraient portées disparues. Pendant ce temps, les répliques se succèdent et un séisme d'une magnitude de 4,6 a été ressenti ce matin dans la région de Caracas. Reportage d'Anne Levasseur en Colombie, à la frontière avec le Venezuela.
12: De Cúcuta, Gisela, vénézuélienne d'origine, n'a pas hésité à répondre à l'appel à l'aide de son peuple, d'autant qu'elle sait comment il a souffert.
13: Si alguien quiere saber de qué color es el dolor.
12: S'il y a un peuple qui connaît la souffrance, ce sont les Vénézuéliens, dit-elle. On a eu de tout, la dictature, la faim, la misère. Des vêtements, de l'eau, des médicaments, trois camions ont déjà pris la route de Caracas, un trajet d'environ 14 heures. D'autres suivront tant que les besoins seront là. Pour Gisela, cette catastrophe naturelle révèle les failles d'un système en ruine depuis des années. Pas de programme ni de politique sociale pour faire face aux urgences. Personne n'était préparé, déplore-t-elle. À la frontière, Alex Diaz, lui, répond à un tout autre appel à l'aide.
14: Quiero llegar rápido porque esta es la despedida de mi familia, de mi papá, de mi hermano.
12: Je veux arriver rapidement pour dire adieu à ma famille, mon père, mon frère, dit-il, les yeux remplis de tristesse et de fatigue.
14: ¿Lo voy a ver más?
12: Sa famille habitait Guaira, lui, en Argentine. Il ne les avait pas vus depuis des années, faute de moyens pour faire le voyage. Il rentre aujourd'hui avec rien d'autre qu'un petit sac à dos et un casque d'escalade. S'il n'a pas pu être là pour aider les siens, il espère le faire pour d'autres. Isène Levasseur, Radio-Canada, à Cúcuta, à la frontière du Venezuela.
10: Deux enfants ont été retrouvés morts ce matin dans une résidence d'Ottawa et le corps de leur père a été découvert dans un véhicule à une soixantaine de kilomètres de la ville. La police d'Ottawa vient de faire le point. Anne-Charlotte Carignan va nous en dire plus, elle est dans la capitale fédérale. Anne-Charlotte, que disent donc les autorités?
15: Oui, en fait, les autorités sont venues confirmer qu'il s'agit de deux frères qui étaient âgés de 7 et 12 ans. Ils ont été retrouvés dans la résidence de leur père dans une banlieue du sud d'Ottawa à Findlay Creek. En fait, ce qui est arrivé, c'est qu'il y a un tiers qui a contacté les autorités ce matin pour leur indiquer qu'il serait bien qu'ils fassent une vérification de bien-être à cette maison. Donc, quand la police s'est présentée vers 10 heures ce matin, c'est là qu'ils ont découvert les corps des deux enfants. La police d'Ottawa pense qu'il s'agit d'un double meurtre qui a été commis par leur père qui s'est ensuite suicidé. Lui, il a été retrouvé mort dans un véhicule incendié à Kemptville, dans un stationnement de covoiturage près de l'autoroute 417. Donc, c'est une enquête qui implique le service de police d'Ottawa, mais aussi la police provinciale de l'Ontario. C'est ce qu'expliquait un peu plus tôt la constable Fern John Simon.
16: Il y a deux scènes dans l'est de l'Ontario qui serait lié à cette enquête ici. Un incendie en commerce à Iroquois survenu plus tôt aujourd'hui et un incendie de véhicule signalé environ 5h30 de ce matin à Kempville, à l'intersection de l'autoroute 416 et de chemin Rideau River.
15: Alors, l'identité tant du père que des enfants reste protégée pour le moment par respect pour les familles. La police qui disait que ce sont toujours des cas très difficiles hein, quand ça implique des enfants. On ne connaît pas les motifs des meurtres pour le moment. L'enquête, elle suit son cours.
10: Merci Anne-Charlotte.
15: Je vous en prie.
10: Et je vous rappelle que si vous pensez au suicide ou si vous vous inquiétez pour un proche, des intervenants sont disponibles en tout temps en composant le 988 partout au Canada. En Colombie-Britannique, maintenant, 6 personnes sont présumées mortes après le naufrage d'un bateau de pêche près de Vancouver dimanche. 4 personnes ont pu être secourues. 2 d'entre elles se trouvent toujours dans un état critique. On va faire le point avec Francis Plourde à Vancouver. Francis, que s'est-il passé?
17: Eh bien, l'incident s'est produit dans le détroit de Georgie. C'est environ 18 kilomètres au sud-ouest de l'aéroport de Vancouver. Et selon les informations qui ont été rapportées, c'est un bateau de pêche loué qui était parti du village de pêche de Steveston en banlieue de Vancouver. Il a commencé à prendre l'eau avec 10 personnes à bord. C'est un couple qui a lancé l'appel à l'aide peu après midi hier. On écoute Dorothée Stoffer.
18: Probably at the south arm of the Fraser River right now, aren't we? And he says, yes. And then he turns around and says, I see a person in the water. And I'm like, what? And
17: I look out and I could. Donc, elle dit qu'elle naviguait dans le secteur quand son mari a vu quelqu'un dans l'eau. En regardant, elle a vu 5 personnes à l'eau. Ils ont réussi à en laisser 3 de ces survivants à bord, mais ils ont perdu la trace des 2 autres. Les secours ont pu repêcher une 4e personne et aucun des passagers secourus ne portait de gilet de sauvetage. Il faut dire que la température de l'eau aussi rend la survie difficile.
10: Et que disent les autorités maintenant?
17: Bien, elle confirme que les recherches pour retrouver les 6 autres passagers ont été officiellement suspendues hier soir. Selon le Centre conjoint de coordination des opérations de sauvetage, les équipes ont épuisé toutes les options de recherche et perdu tout espoir de retrouver des rescapés en vie. C'est la GRC qui a pris le relais et elle mène maintenant l'enquête pour tenter de localiser le navire et retrouver les corps des personnes disparues.
10: Merci, Francis.
17: Je vous en prie.
10: Sur la scène politique, des sources confirment à Radio-Canada que la première ministre Christine Fréchette tentera cet automne de se faire élire dans la circonscription de Trois-Rivières, sa ville natale, plutôt que dans Sanguinet en Montérégie qu'elle représente actuellement. La chef caquiste en fera l'annonce officielle jeudi. Le Parti québécois avait annoncé le mois dernier qu'Alain Thérien tentera de reconquérir Sanguinet, dont il a été député péquiste de 2012 à 2018. Il avait par la suite représenté cette région à Ottawa sous la bannière bloquiste. À 2 jours du 1er juillet, de nombreux ménages québécois espèrent toujours trouver un logis et ont demandé de l'aide dans leur recherche d'un logement. Le gouvernement du Québec et la Ville de Montréal ont pour leur part annoncé de nouvelles mesures en matière d'habitation. Explication de Mathieu Massé.
19: Chaque année, le scénario se répète et ne fait que s'aggraver. À un peu plus de 24 heures du 1er juillet, le nombre de ménages québécois accompagnés activement dans leur recherche de logement est de 2117, selon la Société d'habitation du Québec. Il était de 1926 à la même date l'an dernier. Véronique Laflamme est porte-parole du Front d'action populaire en réaménagement urbain, le FRAPRU.
20: Il y en a déjà là, 456 qui sont en situation d'hébergement temporaire. On sait que l'hébergement temporaire, depuis quelques années, c'est de plus en plus long, ça prend des semaines.
19: À Montréal, l'administration Martinez-Ferrada annonce la bonification d'un projet pilote de microcrédit géré par la Maison du Père.
1: Quand on veut éviter que les gens tombent dans la rue, ben, il faut aller à la source du problème, et la source, c'est la perte du logement.
19: Une initiative saluée par le Frappru, mais qui arrive parfois trop tard, estime Véronique Laflamme. La mairesse Soraya Martinez-Ferrada a aussi annoncé la rénovation de 45 logements qui seront destinés à des ménages vulnérables. Et la crise du logement n'est pas que montréalaise. En Montérégie, à Saint-Lazare, par exemple, le taux d'inoccupation est de 1,5%. La première ministre, Christine Fréchette, y a dévoilé un projet de construction de 45 logements abordables. Un qualificatif qui fait toutefois hausser les sourcils de Véronique Laflamme quand elle apprend qu'il en coûtera 977 $ pour un 3,5.
20: Ça veut dire que les logements qu'on qualifie d'abordables, ils ne le sont déjà plus.
19: Et ces logements ne seront disponibles qu'à l'automne 2028. Ici Mathieu Massé, Radio-Canada, Montréal.
10: Une grande partie de l'est du pays est sur le point d'être frappée par une vague de chaleur. La région de Toronto sera particulièrement touchée. Environnement Canada prévoit des températures de 32 degrés ou plus à partir d'aujourd'hui et presque toute la semaine dans la métropole ontarienne. Plusieurs régions du sud du Québec devraient commencer à être touchées par cet épisode de chaleur à partir de mercredi.
21: I'm very thankful for the way that obviously Gort and Kent and Jeff Molson were able to make this happen for me.
10: Brendan Gallagher quitte officiellement le Canadien de Montréal et remercie la direction de l'équipe de lui permettre de poursuivre sa carrière ailleurs. Le joueur de 34 ans a été échangé aux Canucks de Vancouver. En raison de sa faible utilisation pendant les dernières séries, Brendan Gallagher savait que son départ n'était plus qu'une question de temps. Il avait souhaité poursuivre sa carrière à Vancouver, près de sa famille.

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3: On est dans le Far West.
4: Oh que oui.
3: Lucky Luke est ici en studio. Gregory Wilson.
4: Écoute, toujours plus vite que son ombre.
3: Oui. Rebonjour, re-bienvenue parmi nous. C'est pas comme d'habitude. Et c'est Martine Laverge qui vous parle. Mais qui, comme d'habitude, rit. S'amuse parce qu'il faut bien s'amuser, n'est-ce pas, Gregory?
4: On ne s'amuse pas, on n'a pas de plaisir. À quoi bon? Ça fait une longue journée.
3: Ça fait vraiment des longues journées. Puis en plus, je me dis, ben là, moi, je suis animatrice radio. Fait que mon travail dans la vie, c'est
4: de s'amuser.
3: D'essayer d'égayer la vie des auditeurs et des auditrices qui sont gentils et qui nous choisissent pour passer leur après-midi.
4: Exactement.
3: Merci.
4: Ils prennent le temps avec nous.
3: En plus, on est en mode provincial à partir d'aujourd'hui.
4: Mm-hmm.
3: Mm-hmm. Vous aussi, vous êtes en mode provincial pour Téléjournal Ontario.
4: Tout à fait. Le Téléjournal Ontario est toujours en mode provincial.
3: Oui.
4: Et puis, justement, ce qui nous attend aujourd'hui à notre menu, c'est un menu provincial.
3: Ben oui.
4: On va commencer un petit peu avec cette vague de chaleur où, techniquement, selon Environnement Canada, c'est un épisode de chaleur parce que ça ne commencerait que mardi, donc demain. Et ça pourrait dépasser jeudi, mais tant et aussi longtemps que ce n'est pas plus de 3 jours et plus, c'est considéré un épisode de chaleur.
3: Un épisode,
4: alors,
3: d'accord.
4: C'est à voir si ce sera éventuellement, ça va se concrétiser comme une définition de vague de chaleur. Mais quoi qu'il en soit...
3: C'est partout. Là, je vous montre la carte en ce moment.
4: Oui,
3: la carte
4: c'est tout le sud de l'Ontario.
3: Oui, ben pas juste le sud, le nord aussi. Vraiment, tout le nord et Thunder Bay aussi, tout le nord-ouest. Mm-hmm. Vraiment, c'est absolument partout. Là.
4: La chaleur touche également l'est d'Atlantique. Ça touche également l'ouest. Donc, en ce moment, c'est un temps chaud au Canada. Alors, on va faire le point là-dessus, notamment à Toronto, où on le sait, c'est un débat qui fait rage. C'est l'air climatique dans les appartements, eh bien, il y a une étape de plus qui a été franchie pour potentiellement avoir une température maximale dans les appartements. Il y a une température de 26 degrés, mais c'est un débat qui dure depuis des années.
3: Bienvenue, c'est un gars est venu nous en parler tantôt
4: exactement.
3: Là, en début d'émission, j'imagine. Ouais.
4: Et c'est exactement avec lui avec qui on va en parler, justement. Mais on ne va pas seulement s'attarder sur la température, même si on le sait, au Canada, c'est le sujet numéro un.
3: On aime se parler de météo.
4: Tout à fait. Mais il y a également des informations sur la francophonie de l'Ontario qui sont fort intéressantes. C'est l'Assemblée de la francophonie de l'Ontario qui a lancé des consultations un petit peu à travers le nord de la province pour demander aux gens comment est-ce qu'on peut préserver la pérennité de la langue française dans le
3: garder
4: Nord.
3: Garder les services, même les améliorer. Mais vous savez, ça, c'est ça fait partie de la tournée sur les états généraux de la FO. Donc, ils étaient venus dans le sud de la province, se sont absolument promenés partout.
4: Oui.
3: Donc là, c'était vraiment la fin avec le Nord. Là. Donc, on est allé à Thunder Bay, entre autres, sur Sainte-Marie, mais partout ailleurs aussi.
4: Kapuskasing, Sudbury, effectivement. Ouais. Et notre journaliste Orphée Moussongo nous fait part de leur trouvaille et je ne pense pas que c'est assez surprenant, mais c'est vraiment c'est l'immigration et de faciliter et de bonifier l'intégration des nouveaux arrivants qui va aider à la pérennité de la langue française en Ontario. Alors, elle va nous dresser ce portrait-là. Évidemment, on va également parler de sport, notamment le Canada. En 8e de finale.
3: On parle juste de ça, de sport, il me semble, depuis le début de cette émission.
4: Mais c'est parce que c'est ce qui... C'est un talker. C'est ce qui fait jaser. Ouais. Alors, on va faire le tour un petit peu dans le monde du sport et aussi le retour de Beau Bichette à Toronto pour la première fois, cette fois-ci, avec les Mets. Alors, ce sera un rendez-vous sportif, politique, éducatif.
3: Ben, comme toujours, et on écoute, évidemment, Gregory Wilson.
4: On l'espère.
3: Oui, absolument. Ce soir, 18h, donc, au Téléjournal Ontario, à la télévision de Radio-Canada. Merci, mon cher.
4: À très bientôt.
3: On vous écoute. Puis tout de suite après, comme je vous le disais tantôt avec Mireille Langlois à Vancouver, ce sera donc la première de l'Escale culturelle, le magazine culturel pan-canadien qui parle de toute la francophonie canadienne qui va suivre tout de suite sur Téléjournal Ontario avec Gregory Wilson.

0: Et Grégory avait bien mis la table pour mon prochain collègue qui se joint à moi. C'est Charlie Dutille qui va nous parler du retour de Beau Bichette à Toronto. L'ancienne vedette des Blue Jays va affronter son ancienne équipe pour la première fois depuis sa signature avec les Mets de New York en janvier. Charlie Dutille, c'est notre analyste baseball. Bonjour Charlie.
1: Salut Martine, ça va?
0: Allô, vous êtes au centre Rogers, c'est ça?
1: Oui, en direct du domicile des Blue Jays.
0: Ah, c'est un de vos endroits préférés au monde, hein, j'imagine ça. Vous êtes heureux hein, dans votre cœur.
1: C'est un endroit qui me c'est vraiment très tranquille selon moi.
0: Ah,
1: je sais pas comment l'écrire, mais c'est ça.
0: Ah, OK. Parlez-moi de Beau Bichette. Comment ça va sa saison du côté de New York?
1: Oui, donc Beau Bichette, un peu comme plusieurs joueurs qui ont participé à la Série mondiale l'an dernier pour les Blue Jays. Connaît une saison difficile. Le joueur d'arrêt court a une moyenne d'efficacité comme frappeur. Ça, c'est la fameuse statistique OPS en anglais, là, sous la barre des 700. Pour un joueur moyen du baseball majeur, ce taux d'efficacité devrait être environ à 720-730. Donc, il est sous la moyenne. Parlant de moyenne au bâton, 254 et seulement 10 circuits cette saison. Ça rappelle en fait un peu les statistiques de Vladimir Guerrero-Fils en ce moment, qui lui aussi connaît beaucoup de difficultés. Et si la tendance se maintient pour Beau Bichette, ça sera la deuxième pire saison de sa carrière, seulement derrière sa campagne de 2024, lorsqu'il avait vraiment manqué la moitié de la saison avec des blessures. Donc, c'était pas une saison en santé pour Beau Bichette, ce qui n'est pas le cas en ce moment. Bichette est en santé. Et comme Bichette, son équipe, les Mets, ont aussi des difficultés. L'équipe occupe le dernier rang de sa division avec 35 victoires et 49 défaites.
0: OK. Alors là, parce que Beau Bichette, moi, je me souviens, là, moi, j'ai écouté évidemment la série mondiale là, l'année dernière parce que tout le monde écoutait ça. Puis je sais que Beau Bichette, c'était vraiment une vedette. Là. Les gens prenaient beaucoup pour Beau Bichette, l'aimaient dans les Blue Jays. Là, il se retrouve de l'autre côté. Donc là, c'est quoi le sentiment, vous diriez, des partisans au moment où il arrive à Toronto pour jouer contre son ancienne équipe?
1: Oui, c'est assez intéressant. La plupart des partisans ont encore beaucoup d'amour pour Beau Bichette. C'est un joueur qui a vraiment laissé sa marque ici. On se rappelle tous de son fameux circuit là, dans le match 7 de la Série mondiale. Mais c'est un joueur aussi qui était très bien aimé par les partisans. C'est un joueur qui a grandi avec Vladimir Guerrero-Fils, l'autre vedette à l'époque des Blue Jays, qui est encore avec les Jays, bien sûr. Mais on s'attend vraiment à un accueil ici chaleureux. Il va peut-être même avoir une ovation. C'est
0: pour
1: à
0: vrai,
1: voir.
0: Hein? Moi, j'aurais pensé le contraire.
1: Non, parce que plusieurs partisans ne blâment pas Beau Bichette d'être parti des Blue Jays. Je pense qu'il y en a plusieurs qui nomment quelques facteurs atténuants. Par exemple, le fait que les Blue Jays jouent sur un terrain artificiel. Beau Bichette a eu beaucoup de blessures à cause de ça. Donc, il y a quand même quelques raisons qui sont justifiables là, pourquoi Beau Bichette est parti des Blue Jays.
0: D'accord.
1: Pourquoi son départ.
0: D'accord. Bon, Charlie, pouvez-vous parler des Blue Jays, là? Ça va pas, hein, dernièrement? Il me semble que ça fait plusieurs fois là, que je vois des défaites, même s'ils jouent à domicile.
1: Ouais, Martine, ça va pas bien.
0: Non.
1: L'équipe a frappé la barre des 500 à quelques reprises il y a deux semaines, mais depuis leur retour à Toronto lundi dernier, les Jays traversent vraiment un creux. L'équipe a perdu 6 de ses 7 derniers matchs.
0: Ah, ouais.
1: Ont même été victimes d'un balayage aux mains des Rangers du Texas, qui ne sont pas une équipe redoutable du baseball. Et bon, pour les Jays, on se ramasse avec un dossier de 39 victoires et 45 défaites. On est troisième dans la division. Donc, c'est assez difficile là, du côté de l'équipe torontoise.
0: Bon, qu'est-ce qui explique ces difficultés-là?
1: Ben, disons que récemment, il n'y a rien qui fonctionne. Personne frappe. Au cours des 7 derniers matchs, George Springer n'a que 6 coups sûrs en 30 présences. Et si vous pensez que ça, c'est mauvais, eh bien, pour Vladimir Guerrero-Fils, c'est 5 sur 30. Et bien sûr, aucun circuit pour les deux joueurs. Du côté des partants, Patrick Corbin, Gavin Gausman ont connu des départs difficiles. On a donné plus de 6 points pour Gausman au cours de ces deux derniers départs. C'est vraiment inhabituel.
0: Mmh.
1: Et chez les releveurs, Louis Varlin et Jeff Hoffman, qui sont d'habitude des releveurs solides, ont coûté chacun un match aux Jays dans la série contre dans les deux dernières séries avec des erreurs défensives. Donc, c'est même pas avec des lancers. Pour les Jays, eh bien, s'il y a une bonne nouvelle, c'est qu'on affronte les Mets qui ont tout autant de difficultés.
0: OK. Fait que deux équipes qui vont pas bien, on verra ce que ça peut donner. C'est un peu ça, votre...
1: Quelqu'un doit gagner.
0: Ouais, c'est ça. Entre les deux, quelqu'un doit gagner. Donc, quelqu'un va peut-être se relever de ça. Bon, on dirait que les gens, ils ont oublié comment gagner finalement ou comment jouer. Espérons qu'ils vont renouer avec la victoire ce soir. Merci, Charlie. Merci d'avoir été là.
1: Merci.
0: Bon match. En chanson, Mélissa Laveau, Docasse.

0: C'est une autre chanson qui figure sur cet album du DJ montréalais Poirier, que moi j'aime beaucoup. Son album Poirier, Sans Power, paru en 2020. Je l'avais écouté à l'époque, mais là franchement, Romain Cravignac, grâce à sa sélection musicale aussi, aujourd'hui me fait revivre un peu ça. Donc, tantôt on entendait une autre des pièces sur cet album-là, c'est la deuxième maintenant. C'était Mélissa Laveau avec Docas. 17h25 minutes, vous écoutez pas comme d'habitude et on va se transporter vers les territoires du Nord-Ouest parce que, je sais pas si vous avez vu dans l'actualité, mais des feux de forêt font rage, là. On recense près de 80 incendies non maîtrisés. Les résidents d'une communauté ont d'ailleurs déjà reçu l'ordre d'évacuer. Le journaliste de Radio-Canada, Mohamed Amin Kael, qui se retrouve, lui, à Yellowknife, a discuté de cette situation-là avec mon collègue Mathieu Bellumeur. Il fait le point sur cet ordre d'évacuation lancé dimanche soir, donc hier soir. On l'écoute.
1: Non, effectivement, ce sont les quelques 1300 résidents de Fort Simpson. On est dans le sud-ouest des territoires du Nord-Ouest, donc ordre d'évacuer le village qui est tombé hier soir vers 19h, heure locale. Et ça à cause d'un large incendie qui s'est déclaré à proximité. En fait, la semaine dernière, les chaudes températures, on était autour des 30 degrés, mais surtout la foudre a fait que la situation s'est dégradée très très rapidement. Juste depuis vendredi dernier, on a 10 nouveaux feux qui se sont déclarés au territoire du Nord-Ouest. Et ça fait que pour Fort Simpson, on a un incendie qui s'est approché aussi près que 7 km de l'aéroport de la communauté hier. Et c'est à ce moment-là que les autorités ont décidé d'ordonner donc l'évacuation.
2: Et comment se passe l'évacuation en question? Quels sont les moyens mis en place pour aider à cette évacuation?
1: C'est une vaste opération pour sortir donc tous les habitants. On a mis en place deux voies pour sortir, deux possibilités. Donc d'abord par la voiture, donc pour ceux qui ont accès à une voiture. Et comme on est dans une région où une grande partie des trajets se font aussi par voie fluviale, on a mis à disposition le traversier de la communauté qui va fonctionner 24 heures sur 24, 7 jours sur 7 seulement pour évacuer les personnes du village. Et donc le conseil municipal a aussi déclaré l'état d'urgence pour permettre aux gens de pouvoir s'enregistrer. On va écouter là-dessus le maire de Fort Simpson, Les Wright. Les Wright qui parle donc du calme de ses résidents, un peu surpris même du fait qu'il n'y a pas de panique pour l'instant. On se rend au centre d'évacuation dans la communauté pour s'enregistrer et ensuite pouvoir évacuer par avion pour ceux qui n'ont pas de voiture. Et donc des évacués qui sont dirigés vers Yellowknife qui a déjà déployé des ressources nécessaires pour les recevoir. Ici dans la capitale ténoise, on a déjà mis à disposition un gymnase qui va servir de centre d'accueil et d'hébergement.
0: On recense, comme je vous le disais, quelques 80 autres incendies dans les territoires du Nord-Ouest. À quoi ressemblent les conditions pour les feux de forêt dans ce secteur-là? On va écouter à nouveau à ce sujet Mohamed Amin Kael.
1: On est vraiment dans un moment où les conditions sont propices à la propagation du feu. Il a fait très chaud, très sec ces derniers jours. Pour vous donner une idée, dans la région où se trouve Fort Simpson, donc c'est la région du Daytona, le mercure a atteint près de 35 degrés cette fin de semaine et le territoire recense précisément 87 feux de forêt actifs. 79 d'entre eux ne sont pas encore maîtrisés. Et il y a une attention particulière à accorder à un autre brasier dans la région du Daytona qui est passé de 25 hectares à 117 hectares à 110 hectares. Là, on est à quelques kilomètres de la communauté de Wrigley. Je vous laisse écouter là-dessus Thomas Bentham, l'agent d'information de Feu TNO. Ça, c'est l'organisation en charge de la gestion des feux de forêt au territoire du Nord-Ouest. Donc, il explique que toutes sortes de stratégies de protection ont été mises autour des structures. On a mouillé la zone autant que possible en prévention. Mais selon les dernières informations, les vents prévus ne devraient pas pousser le feu en direction de la communauté de Wrigley. Enfin, par contre, on va rester attentif dans les derniers jours, surtout du côté de Fort Simpson, puisque on prévoit encore des orages, des températures maximales de 32 degrés et surtout des vents qui pourraient pousser le feu vers la communauté, des vents autour de 20 km/h. Donc, on le sait, dans ces catastrophes naturelles, les aléas naturels sont aussi à prendre en compte. Donc, les équipes d'intervention d'urgence qui vont rester alertes durant les prochains jours.
0: Évidemment, si vous voulez en apprendre davantage et suivre surtout l'évolution des feux de forêt, que ce soit partout, ici en Ontario, dans le nord de la province, évidemment, on en parlait un peu plus tôt, ou du côté des territoires du Nord-Ouest, rendez-vous sur le site Internet de Radio-Canada ou encore l'application Info.
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0: si vous n'étiez pas avec nous lors de, il y a à peu près quoi, une heure, dans la deuxième heure d'émission. Vous avez manqué, franchement, une conversation intéressante que j'ai eue avec un professeur qui, justement, qui a toujours des choses à dire, qui est toujours très, très volubile, surtout, mais aussi qui a toujours des exemples. C'est très intéressant. C'est Luc Dupont, qui est professeur au département de communication de l'Université d'Ottawa et expert en marketing. Vous allez voir, expert en psychologie aussi. Bref, Luc Dupont, on l'avait invité à participer à cette émission tantôt pour nous parler d'un sujet qui nous est arrivé par la voix de Kamalor Kaba, qui est la réalisatrice associée à la recherche de cette émission, qui s'est aperçue qu'il y avait un nouveau magasin qui arrivait dans la grande région de Toronto. Et c'est un magasin un peu comme un Dollarama, mais plus beau, je vous dirais. Mais en tout cas, on s'est mis à réfléchir. Kamalor disait, ce sont des magasins qui sont très populaires, c'est vrai, dans un monde où, quand même, au niveau financier, c'est parfois plus difficile. Les ménages, et donc on surveille de plus en plus nos dépenses. Peut-être qu'on achète moins de grosses voitures ou de produits de luxe. Mais il semble quand même y avoir un engouement pour des produits qui relèvent davantage du plaisir et aussi, surtout, qui ne coûtent pas tellement cher. Et donc, on s'est posé la question à savoir pourquoi est-ce qu'on achète souvent des choses inutiles, même quand notre budget est serré. Voici donc Luc Dupont à ce sujet.
3: Dans le cas de Flying Tiger, et c'est très révélateur évidemment de la séquence que l'on traverse actuellement. Et ça nous rappelle que souvent on parle de marketing, on parle de business, d'affaires, mais à la fin on est toujours dans la psychologie. Et ça, pour moi, c'est un très très bel exemple. Donc je reviens un peu sur la comparaison que vous faisiez il y a deux instants. Effectivement, donc des produits moins chers, peu cher, je précise que 80% des produits se vendent sous les 10 $ et 27% des produits sous les 5 $ Donc, effectivement, mettons qu'on tenterait de faire des liens avec des produits qu'on connaît déjà, parce que c'est le premier, évidemment, à Toronto.
0: Au Canada,
3: je soupçonne que ça ne sera pas le dernier. Dollarama, assurément, et Giant Tiger aussi, donc à ne pas confondre ici.
0: Avec Flying Tiger. Donc là, maintenant, il y a Flying Tiger et Giant Tiger.
3: Giant Tiger, exact. L'autre élément, et c'est, alors on est tout à fait dans psychologie 101 ici, puis une partie de la réponse au fond, pourquoi on va là, c'est que, ben, on a besoin de s'amuser même quand c'est pas rigolo, c'est que c'est le principe du labyrinthe. Alors ça, c'est quelque chose qui a été inventé par IKEA. Alors, on n'est pas très loin, hein? Là, on est dans les Danois et là, on est dans les Suédois, dans le cas d'IKEA. Alors, visiblement, on s'est inspiré absolument de IKEA et vous avez des recherches très sérieuses qui ont montré que ce labyrinthe-là fait en sorte, au fond, qu'on est un peu condamné à faire chacune des allées. Il faut pas que ça soit simple. Je reviens toujours à IKEA. Combien de magasins peuvent se permettre de nous dire, au fond, voici la flèche sur le plancher, suivez-la.
0: C'est vrai, hein?
3: La réalité, c'est il n'y en a pas d'autres. Et l'autre élément, et là, on s'inspire de Costco et du Giant Tiger auquel je faisais référence un petit peu plus tôt, c'est ce qu'on appelle communément la chasse au trésor. Alors là aussi, on est toujours dans la psychologie depuis le début de l'entrevue. On s'est aperçu que notre consommateur, donc, il achète des produits un petit peu moins chers, il se sent un petit peu moins valorisé. Il y a quelqu'un, il y a 75 ans, qui a écrit des bouquins absolument fascinants là-dessus. Ernest Dicter, pour pas le nommer. Alors lui, il faisait ce qu'on appelle aujourd'hui des études de motivation. Donc, essayer de comprendre pourquoi on fréquente un commerce et pourquoi on ne le fréquente pas. Donc, il y a toujours des facteurs qui sont essentiellement psychologiques. Mm-hmm. Alors lui disait, on a besoin comme ça, quand ça coûte un petit peu moins cher, de se valoriser d'une autre manière. Alors, c'est la surprise de dire, ah, tiens, un produit que je viens de trouver et qui n'était pas là lors de ma dernière visite. Je précise que dans le cas donc de Flying Tiger, 300 nouveaux articles à chaque mois. Donc, si vous êtes allé il y a 4 semaines, ben vous êtes un petit peu condamné à y retourner. Alors ici, on n'est pas très loin non plus de Winners.
0: Oui, hein, mais je pense à Winners. Oui, vraiment.
3: Et je connais personnellement des gens qui sont tellement familiers avec les stratégies de marketing de Winners qui me disent, ah, c'est le mardi soir que ça rentre, le nouveau stock. Alors, il faut y aller le mercredi. Ben, je ne l'ai pas vérifié personnellement, mais c'est ce qu'on me dit. Donc ça, c'est une espèce donc de composite de ce type de produit-là qui, Flying Tiger, on retrouve dans quoi, 42 pays, momentanément est allé aux États-Unis. Ça n'a pas marché. Je suis certain qu'on a tiré des leçons de ce passage-là au Canada. En tout cas, sinon, il faut absolument le faire. Mmh. 931 magasins, donc à l'échelle planétaire. Visiblement, ça marche et visiblement, ça répond à un besoin.
0: Oui. Est-ce qu'il y a un âge, un revenu, un mode de consommation? Parce que franchement, je le disais tantôt, je reviens au Dollarama, là, mais qui avait connu une hausse en bourse, c'est-à-dire qu'on avait dit du Dollarama que c'était vraiment une entreprise qui avait beaucoup de succès. Puis je m'aperçois qu'il y a beaucoup, tout le monde va au Dollarama, c'est-à-dire que je ne sais pas s'il y a une question d'âge, une question de revenu, de mode de consommation qui s'applique à ce type de magasin-là ou de détaillant-là. Y compris Flying Tiger.
3: Oui, a priori, initialement, pour revenir à l'exemple du Dollarama, initialement, effectivement, on avait un certain type de clientèle qui est toujours là aujourd'hui. Je ne suis pas en train de prétendre que ces gens-là ont abandonné le Dollarama, mais ce que j'appellerais le test de la BMW. Alors, qu'est-ce que c'est le test de la BMW? C'est vous rendre dans le stationnement du Dollarama puis vous apercevoir que visiblement, il y a des voitures très, très dispendieuses qu'on n'aurait peut-être pas retrouvées autrefois. Donc, ça dit quelque chose sur le contexte économique actuel. Puis, si on avait à le résumer, ce contexte-là, ben ce qu'on sait sur le plan du marketing actuellement, c'est qu'on a tendance à couper dans les plus gros achats. Donc, c'est la voiture, le voyage également, ou la Renault. Trois exemples. Et dans chacun des cas, des entreprises qui vont nous permettre de jauger ça. Par exemple, ça pourrait être le McDonald's, si on parlait de restaurant, qui est un indicateur excessivement intéressant. Deuxième élément ou deuxième constat, ben on traverse une période, certains l'appelleraient de crise, d'autres, en tout cas, visiblement d'inflation. Ça, oui, je pense que ça fait pas de doute. Et lorsqu'on s'aperçoit, et je reviens à mon ami Ernest Dichter, dont je vous parlais un petit peu plus tôt, lui, il dit, quand ça, c'est pas facile, parce que c'est pas la première fois qu'on traverse des périodes pas faciles, ponctuellement, 6, 7, 8 ans, ça revient comme ça, inlassablement. Ce qui s'aperçoit, c'est qu'on a besoin de se faire un petit cadeau. Mmh. Et ce petit cadeau-là, la personne qui l'a probablement le mieux expliqué, c'est Leonard Lauder. Et là, vous dites, oh, ça me dit quelque chose, ça serait là. Pas le monsieur d'Estée Lauder? Oui, absolument. Alors, qu'est-ce qu'il s'aperçoit, lui? Ce que j'appelle donc le principe du petit cadeau. C'est ce qu'il va appeler l'effet lipstick ou l'effet rouge à lèvres. Mm-hmm. Alors, qu'est-ce qu'il constate? Il constate que pour une raison quelconque, lorsqu'on traverse des périodes plus difficiles, il vend davantage de rouge à lèvres. Et il dit, je comprends pas. Puis à un moment donné, ce qu'il finit par comprendre, parce qu'il analyse tout ça, et la beauté maintenant des codes-barres, c'est qu'on est capable de façon très minutieuse de comprendre tout ça. Ce qu'il constate, c'est que quand c'est plus difficile, on a besoin de se faire un petit cadeau. Alors, on n'est peut-être pas... peut-être pas acheter le vêtement un petit peu plus cher, la marque connue, mais là, on m'empêchera quand même pas de m'acheter un rouge à lèvres.
0: Ben non, on m'empêchera certainement pas de m'acheter un rouge à lèvres, si vous voulez entendre l'ensemble ou l'entrevue au complet, si vous voulez, rendez-vous sur l'application audio. Tout est disponible en rattrapage, bien évidemment. C'était Luc Dupont, professeur au département de communication de l'Université d'Ottawa et expert en marketing.

0: Artiste d'origine congolaise installée à Montréal, c'était Joyce Nsana avec Soleil. Et vous savez, les artistes, artisans, artisanes issus de la diversité africaine, particulièrement ceux et celles qui vivent ici en milieu minoritaire, notamment dans le sud-ouest, ont souvent besoin d'un coup de main, je vous dirais, pour en arriver à vivre de leur art, que ce soit la musique, la danse, les arts visuels ou encore les œuvres artisanales. Ben, il y a une bonne nouvelle, du moins pour les gens justement du sud-ouest de la province, parce que il y a maintenant une plateforme d'accélération et de développement des marchés artistiques francophones. Ça s'appelle PADMAF Pluriel. Le bureau se retrouve dans l'édifice du Collège Boréal à Forest Glade, à Windsor, et c'est une plateforme qui existe, il faut le savoir, depuis 2 ans, mais elle vient tout juste d'être incorporée, donc officiellement, il y a environ 2 mois. L'idée de créer cette plateforme est venue de Jean-Claude Quilozo de Windsor. Il a formé un comité de gens qui ont à cœur les arts, évidemment. Il y avait dans ce comité des gens du Burundi, du Congo, des Rwandais, des Camerounais, Camerounaises, entre autres. Alors, je vous propose d'écouter ce que Jean-Claude Quilozo, fondateur et directeur général de PADMAF Pluriel, a expliqué. C'était avec à ma collègue Lisette Leboeuf.
1: PADMAF est créé à partir d'un constat. Malgré une vitalité créative exceptionnelle, à Windsor ici, il y a des artistes exceptionnels. Mais les artistes de l'Ontario, c'est ici de la diversité francophone, c'est heurte vraiment à des difficultés. Donc les artistes sont là, les talents sont là, mais on se rend compte qu'il y a un défi, il y a un obstacle. Donc il y a un problème de manque de visibilité d'abord professionnelle. Deuxièmement, il y a la difficulté d'accès au grand marché culturel. Troisièmement, il y a une absence des réseaux de diffusion adaptés. Quatrièmement, il y a un isolement géographique. Vous voyez que Windsor est très loin des grands centres-villes culturels comme Montréal. Et puis, il y a une faible revenu artistique aussi qui frappe les artistes issus de la diversité francophone qui ne peuvent pas vivre de l'art. Et à la fin, il y a peu d'occasions de professionnalisation. Donc, c'est juste des prestations au niveau communautaire, mais ils n'ont pas beaucoup d'opportunités pour se produire. Donc, on s'est dit que nous, quand même, il faut nous demander quelque chose.
2: Donc, ça s'adresse à qui exactement?
1: Là, nous avons des Congolais, il y a des Burundais, il y a des Rwandais, il y a des Camerounais. Donc, vraiment, vraiment, on a créé toute une synergie pour qu'on puisse donner la possibilité à nos artistes qu'ils puissent vraiment vivre de leur art et puis qu'ils puissent avoir des opportunités pour évoluer.
2: Et donc, est-ce que c'est pour la région de Windsor strictement ou pour tout le sud-ouest? Jean-Claude?
1: Non, c'est tout le sud-ouest, puisque là, nous avons des artistes même d'Irlande qui se sont inscrits dans la structure. Nous avons quelques artistes des Sarnia et tout comme ça. Donc, on prend presque tout le sud-ouest.
2: Et vous comptez combien d'inscriptions ou d'artistes ou de membres en ce moment?
1: Donc, à date, nous comptons 40 artistes et puis nous avons 5 troupes de la musique traditionnelle. Des danses. Il y a une troupe congolaise, nous avons la troupe rwandaise, la troupe burundaise, nous avons une troupe camerounaise. Donc, on a 5. Donc, PADMAF, il y a un conseil d'administration, mais quand même, il y a un comité de pilotage qui est vraiment représentatif. Alors, c'est au niveau de ce comité qu'on a réfléchi et puis on a parlé avec eux et puis les proposer déjà des solutions. Puisque là, j'ai énuméré les défis, mais nous avons 5 piliers comme solution pour répondre à ces défis-là.
2: Et quels sont, Jean-Claude, ces 5 piliers?
1: Alors, donc, il a fallu créer quand même un écosystème et puis chercher des soutiens d'abord au niveau communautaire, à certaines institutions comme le Collège Boréal, les conseils scolaires catholiques et tout consort, puisque l'accompagnement des artistes francophones, c'est pas seulement comme un projet ponctuel. Non, donc nous, notre objectif est de créer une infrastructure émergente de développement culturel pour donner la visibilité à ces artistes.
2: Donc, c'est vraiment d'accompagner les artistes, de les propulser et de faire en sorte qu'ils ont un parcours intéressant.
1: Oui, justement, oui. Il faut les former. Donc, avoir du talent, ça ne suffit pas. Donc, c'est pour cela que pour y parvenir, nous avons mis en place 5 piliers. Le premier pilier, c'est les catalogues numériques. Il y a vraiment une invisibilité numérique incroyable pour les artistes ici de l'immigration francophone. Alors, pour parier à ça, la solution, c'est il faut mettre en place une vitrine professionnelle, donc un catalogue numérique de diffusion. Donc, ce catalogue-là va permettre de donner la visibilité, donc mettre en contact les artistes issus de l'immigration francophone avec les diffuseurs et les programmeurs. Ça, c'est le premier pilier. Le deuxième pilier, on va organiser une académie de gestion des carrières. Puisque avoir du talent, c'était bien, mais ça ne suffit pas. Hein, donc, il faut les former. Comment gérer une carrière, comment négocier les contrats, comment préparer les spectacles, tout qu'on sort. Donc là, il y aura un rapprochement avec des experts qui vont les former. Et puis, troisième pilier, c'est les mentorats. Donc, les mettre en contact avec des artistes déjà professionnels pour qu'ils les coachent, qu'ils les accompagnent. Et puis, le quatrième pilier, donc on a prévu une mission de prospection. Donc, nous savons que bon, Québec, Montréal, il y a des grands festivals. Nous devons donner l'opportunité à nos artistes aussi d'aller s'exprimer et performer dans des grands festivals. Et puis, le dernier pilier, c'est les rayonnements scolaires. Donc, l'objectif, c'est que créer des occasions concrètes de prestations rémunérées de nos artistes dans des écoles.
2: Alors, en ce moment, vous en êtes rendu où, au juste?
1: Oui, oui, très bonne question. Non, non, les artistes sont déjà là. On a beaucoup de réunions, on échange et tout qu'on sort. Donc, des petits conseils. Donc, nous, à notre niveau, donc la structure est déjà mise en place. Maintenant, là, nous sommes vraiment à la recherche des subventions. Là, nous sommes en pourparler très avancé avec les conseils des arts du Canada, avec le patrimoine du Canada, pour voir comment nous appuyer. Puisque tous ces cinq piliers ici, donc, ça doit demander maintenant des moyens financiers pour mettre vraiment en œuvre notre projet. Mais déjà, nous, avec les artistes, il y a des réunions. Quand même, nous avons des experts bénévoles qui sont là, qui produisent des conseils et tout qu'on sort. En attendant, nous sommes en train vraiment d'envisager au mois de septembre déjà qu'on commence avec une vitrine de talents issus de la diversité francophone, en attendant qu'on puisse avoir tous les moyens possibles pour qu'on puisse passer à la vitesse supérieure.
2: Donc, votre plus grand souhait serait lequel par rapport à PADMAF?
1: Oui, donc, la première chose d'abord, il faudrait que les gens sachent que PADMAF pluriel qui existe, nous sommes déjà là, il y a un bureau, nous avons un site, si les réseaux sociaux sont déjà là, et qu'on travaille déjà. Et PADMAF aujourd'hui n'est pas un projet ponctuel, non, non. PADMAF vraiment constitue une solution structurante pour l'avenir de la culture francophone en Ontario. Vraiment émergente du développement économique et culturel, puisque les besoins des artistes demeurent toujours là. Pour la diversité. Et puis, notre pays, le Canada, c'est un pays d'immigration par excellence. Et donc, d'autres artistes vont toujours venir au Canada. Bon, ils auront toujours besoin des PADMAF pour les accueillir et puis pour les roder, pour que réellement ils puissent être opérationnels.
0: Celui qu'on vient d'entendre, c'est Jean-Claude Quilozo, fondateur et directeur général de PADMAF Pluriel. C'est une plateforme donc d'accélération et de développement des marchés artistiques francophones. Il était au micro de ma collègue Lisette Leboeuf que vous avez entendu, bien évidemment. Alors, ben voilà, si il y a des gens dans le sud-ouest, puis aussi peut-être qu'il y a des gens ailleurs en Ontario, comme je le disais tantôt, la bonne chose, puis ce qui est agréable d'avoir une émission provinciale comme ça, c'est que on peut entendre parler de différentes bonnes initiatives partout à travers la province. Peut-être que ça peut donner des idées pour des gens ailleurs. Bref, vous pouvez toujours communiquer avec Jean-Claude. Il est au Collège Boréal à Forest Glade à Windsor. 7h50 minutes. Voici le bulletin d'information régionale et provinciale avec Lounane Charpentier.
3: Bonjour, ici Lounane Charpentier. Voici vos informations. Une vague de chaleur accablante devrait frapper le sud du Québec et l'Ontario cette semaine. Environnement Canada prévoit des températures de 32 degrés Celsius ou plus presque toute la semaine. À Toronto, toutefois, la chaleur ne semble pas décourager grand monde de profiter de l'été. Elena Meyer a préparé ce qui suit.
4: Took a long time to get here, this weather, so let's enjoy it.
5: Ça fait longtemps qu'on attend la chaleur et le beau temps, alors autant en profiter, lance Jessica Varbrown. L'alerte canicule émise aujourd'hui par Environnement Canada ne semble pas refroidir son enthousiasme.
4: No man, want a tan. Let's do it.
5: Elle compte bien profiter du bord de l'eau, des feux d'artifice et de l'ambiance dans la ville pour la fête nationale ce mercredi. Même réaction du côté de Marie-Josée Lamar, qui n'est pas particulièrement impressionnée par les températures attendues.
6: Ben moi, regarde, j'ai mon manteau, moi la chaleur, ça me dérange pas du tout. On aime la chaleur.
5: Pour les prochains jours, Environnement Canada prévoit des maximums entre 30 et 35 degrés Celsius. Même la nuit, le mercure devrait rester autour de 23 ou 24 degrés.
7: I guess the AC is gonna stay on full blast,
5: but on va mettre le climatiseur à fond, mais j'adore la chaleur, affirme Jermit Murray. On a une piscine dans le quartier, donc on va en profiter. Mais la canicule n'est pas à prendre à la légère, prévient le météorologue d'Environnement Canada, Jean-Philippe Bégin.
8: Les effets sont cumulatifs. Une journée de chaleur, le corps est capable d'en prendre. Deux journées, surtout s'il n'y a aucun répit la nuit, le c'est d'autant plus difficile. 3 journées, donc c'est pas linéaire, là, donc les effets qui font juste s'additionner, c'est exponentiel. Le corps, à un moment donné, n'en peut plus.
5: J'invite aussi les gens à garder un œil sur les orages violents qui pourraient accompagner cette chaleur dans les prochains jours. Ici, Elena Meyer, Radio-Canada, Toronto.
3: Et alors que cette vague de chaleur accablante frappe Toronto, la ville reine franchit une autre étape vers l'adoption d'un règlement fixant une température maximale dans les appartements en été. Jeudi, le conseil municipal a demandé au directeur municipal de rédiger un règlement et de lui présenter d'ici juin 2027. L'objectif, établir une limite de 26 degrés Celsius à l'intérieur des logements locatifs. Les élus à Toronto débattent d'un règlement du genre depuis 2012. Il est temps que la ville agisse, affirme le porte-parole de l'Association des locataires de Toronto, Léo Jourdan.
9: On parle vraiment très souvent durant l'été avec des voisins à travers la ville qui habitent peut-être dans des habitations un peu plus anciennes, qui n'ont pas de climatisation, qui sont mal isolés. Et on voit des gens qui, enfin, on voit beaucoup de gens qui ne peuvent pas dormir, qui ne peuvent pas se concentrer. C'est très, très difficile. C'est vraiment un problème de santé publique complètement. Et ça affecte énormément de monde dans la ville de Toronto.
3: Pour lui, le minimum serait d'avoir au moins une pièce climatisée par immeuble. La chaîne de magasins Flyin' Tiger s'installe au Canada. Une succursale a ouvert au Centre Étune de Toronto vendredi. Flyin' Tiger Copenhagen est un détaillant danois qui s'est implanté sur plus de 40 marchés à travers le monde au cours des 31 dernières années. La chaîne vend des articles du quotidien à bas prix, comme des essuie-vaisselles à motifs de fruits, des gommes à effacer en forme d'animaux et des coffrets à bijoux originaux. Selon le professeur de marketing au département de communication de l'Université d'Ottawa, Luc Dupont, le magasin joue beaucoup sur l'univers ludique, les objets amusants qui rappellent l'enfance.
10: La nostalgie, c'est probablement l'émotion la plus puissante en marketing. Moi, c'est ce que j'appelle communément le plaisir d'avoir de la peine. Si j'avais à définir sur le plan du marketing, la nostalgie, et c'est évidemment une émotion extraordinairement puissante. Et l'idée, c'est l'espace d'un instant, effectivement, retourner dans ce monde de l'enfance.
3: Au moins 4 autres emplacements devraient ouvrir au pays cette année. Et en terminant, de nouvelles recherches montrent qu'un nouvel insecte envahissant et destructeur pourrait facilement s'établir au Canada. Le fulgore tacheté survit au froid extrême. Venant Chimiumurois à plus de détails.
11: Les scientifiques de Sault-Sainte-Marie le confirment. Les œufs du fulgore tacheté résistent à des températures allant jusqu'à moins 25 degrés Celsius. Déjà présent aux États-Unis, ce ravageur asiatique menace plus de 100 espèces végétales, dont l'érable et la vigne. Et selon l'Agence canadienne d'inspection des aliments, il arrivera au Canada imminemment. Cet insecte est un expert du transport clandestin, explique le biologiste Olivier Morin. Les adultes et les nymphes s'accrochent aux véhicules, aux cargaisons et à tout ce qui est déplacé par l'homme. Aux États-Unis, l'insecte ne cesse de gagner du terrain vers le nord et sa limite reste inconnue, s'inquiète la chercheuse au Centre de foresterie des Grands Lacs à Sault-Sainte-Marie, à Mandaro. Nous n'avons pas encore déterminé avec certitude jusqu'où il peut monter, dit-elle. Tant qu'il y a de la nourriture, la possibilité existe. Les scientifiques appellent à la vigilance. Si vous apercevez le fulgore tacheté, photographiez-le, capturez-le et signalez-le immédiatement. Ici Venon Chimiumurgois, Radio-Canada, Sudbury.
3: Voilà, c'était les informations.
0: Merci Lunam.
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0: Ouais, on a presque terminé notre première émission ensemble, pan-ontarienne. Et comme à l'habitude, je vous quitte en fait avec quelques suggestions, notamment au niveau sportif, parce que ces jours-ci, le sport prend beaucoup de place dans nos vies. D'abord, pour les gens qui sont dans la grande région de Toronto et les gens qui aiment écouter le baseball à la télévision, les Blue Jays donc reçoivent les Mets de New York et donc le retour de Beau Bichette à Toronto, comme nous l'a dit Charlie Dutille tantôt. Bref, ça se passe à 19h07. Du côté maintenant des matchs de la FIFA Coupe du Monde, donc soccer qui est en cours en ce moment, si le site internet de la FIFA elle est à jour. Donc 1-1 entre l'Allemagne et le Paraguay, ça se poursuit de ce côté-là. Prochaine joute, c'est ce soir 21h entre le Pays-Bas et le Maroc. Je vous rappelle que c'est quand même une joute importante puisque le pays gagnant de ce match-là sera le pays auquel qu'on va affronter finalement, le Canada va affronter lors de du prochain match. Alors il y a ça. Demain il y en a d'autres aussi, je vous en parlerai, mais entre autres demain 13h Côte d'Ivoire contre la Norvège. Aussi, si vous avez l'habitude d'écouter dans la grande région de Toronto et de Windsor, vous savez que je termine toujours les émissions en vous invitant à écouter mes collègues d'un matin à partir de 6h10. Si vous êtes dans la grande région du nord de l'Ontario, au matin du nord, Frédéric Projean sera là. Il va parler entre autres de la voie de contournement ou d'une voie de contournement pour les camions miniers à Timmins. On va parler aussi de développement économique à Espanola. Si vous êtes dans la grande région de Windsor-Essex, Charles Lévesque sera fidèle au rendez-vous 6h10. Il va parler des difficultés des entrepreneurs noirs à démarrer un commerce. En fait, c'est surtout le collègue Gabriel Nikundana qui s'est penché sur ce dossier-là et qui va présenter demain matin à l'émission. Aussi, on va s'intéresser à une nouvelle qu'on a annoncée quand même quoi la semaine dernière, mais de l'impact de cette augmentation des vitesses sur certaines des grandes autoroutes de l'Ontario. Ce sera avec Andrew Dowie, qui est député provincial progressiste conservateur de Windsor-Tecumseh. Et si vous êtes dans la grande région de Toronto, il n'y a pas deux matins pareils, c'est demain matin avec Julien Sahukiyo, les Canadiens qui arrivent à mieux décrocher que les Américains pendant leur pause estivale. Je ne sais pas pourquoi, mais bref, on va parler de ça demain matin avec Annie Boilard. Et réseau social canadien, est-ce que si on en crée un, s'il y en a, bien, il y en a, mais est-ce qu'on peut vraiment concurrencer les géants de ce milieu-là? On va se poser cette question-là demain matin avec Julien. Je m'appelle Martine Laberge. Je remercie toute l'équipe derrière cette émission. Je vous remercie, vous, d'avoir été des nôtres. On se retrouve demain après-midi à partir de 15h. Bonne soirée.

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Barbados Girl de Boule Noire pour lancer cette deuxième heure de l'heure vinyle en ce lundi 29 juin. Félix Bédéfossé qui est avec vous. On est là jusqu'à 20h avec plein de bonne musique. J'espère que ça va bien. La soirée débute tranquillement. On a de la bonne musique pour vous, garantie, tout au long des deux heures qui nous restent à passer ensemble. Et on va commencer avec l'une de vos demandes spéciales. La semaine dernière, on vous a dit, on aimerait ça passer quelques-unes de vos perles rares. Parce que moi, je le fais avec mes disques vinyles. Je vais le faire d'ailleurs au cours de l'heure, deux petites perles rares de reggae enregistrées au Québec. Eh bien, il y a Nancy qui nous a écrit, elle, la semaine dernière, pour nous demander une chanson de Stevie Wonder. Alors, comment a-t-elle fait ça? Ben, tout simplement avec l'application audio de Radio-Canada. Et puis, elle nous a dit, voici la perle rare que j'aimerais entendre. Elle nous a dit, Ribbon in the Sky. Oh, Ribbon in the Sky, c'est pas la plus connue de Stevie Wonder. Une chanson qu'il a lancée au début des années 80 et qui a fait quand même son chemin parce que c'est une chanson, c'est un slow. On va le dire comme ça. En anglais, ils disent même un slow jam. J'ai vu ça parce que ça s'est retrouvé sur la liste des 25 meilleurs slow jams de tous les temps du magazine Essence en 2009. Donc déjà, ça vous donne une idée. C'est pas la dernière des chansons de Stevie Wonder. Et puis, lorsque Whitney Houston s'est éteinte en 2012, eh ben il l'a chanté lors des funérailles de Madame Houston, Stevie Wonder. Donc c'est une très belle chanson. C'est pour Nancy qui nous l'a demandé. Si vous aussi, vous avez des demandes spéciales, des perles rares comme ça, eh ben vous nous écrivez via, bien sûr, l'application audio de Radio-Canada. Voici Monsieur Wonder.

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C'est une toute nouvelle pièce de Gabriela Olivo, Todas Mis Amigas. Elle était une révélation en Radio-Canada l'an dernier, cette Gabriela Olivo. Juste avant ça, on a eu, entre autres, du Duran Jones and the Indications, aussi tout en douceur en soul R&B, et c'était précédé de Stevie Wonder. C'est lui qui a attiré la plus grande foule de toute l'histoire du festival de jazz, Stevie Wonder. En 2009, plus de 200 000 personnes et... en fin de semaine, angine de poitrine, était quelque part en dessous de ça, là, au niveau du public qui s'est déplacé au centre-ville de Montréal. Ben, Stevie Wonder, c'est vous dire à quel point on l'aime ici. Maintenant, une pièce de 1977 de Dizzy Gillespie avec Lalo Schifrin à la guitare. Vous allez peut-être pas le reconnaître par son style de guitare, là, mais c'est comique de le voir comme ça. C'est Ray Parker Jr. qui est là. C'est qui, lui? Celui qui chantait le thème de Ghostbusters en 1984. Disons qu'il y a beaucoup plus de subtilité dans ce qui s'en vient que dans son méga hit là, du début des années 80. Mais bon, c'est ça, les musiciens talentueux, ils savent donner la bonne énergie, la bonne âme à n'importe quelle pièce.

c'est Ike and Tina Turner qu'on vient d'entendre avec une reprise, vous l'aurez probablement reconnu, de Whole Lotta Love, originalement par Led Zeppelin. C'est maintenant le moment où je m'installe derrière les tables tournantes d'ici musique pour pouvoir vous diffuser quelques vinyles tirés de ma collection. Aujourd'hui, j'ai décidé d'y aller dans le reggae. Parce que oui, il y a du reggae qui s'est enregistré au Québec. Et c'est assez, comment dire, c'est rare. Il y a pas beaucoup de gens qui en ont fait ici. Et pourtant, dès l'Expo 67, il y a des groupes jamaïcains qui sont venus s'installer ici. Puis là, je sors la pochette ici d'un groupe qui s'appelle Willie Dixon and the Playboys, qui sont venus représenter la Jamaïque en 1967 à Montréal. Et puis, ils sont demeurés ici pendant plusieurs mois. On ne sait pas exactement combien de temps, mais assez pour pouvoir enregistrer un album ici. Sur le dessus de leur album, on les voit devant ce qui était le pavillon de la France, qui est devenu maintenant le Casino de Montréal. Alors, ça fait vraiment une superbe pochette. On a plein de reggae là-dessus. Et ça s'appelle carrément Reggae Exposed, puisqu'ils étaient à l'Expo universelle de 1967. La pièce qu'on va entendre tirée de cet album-là, c'est une reprise de James Brown. Je sais pas si c'est exactement du reggae. C'est peut-être plus proche de ce qu'on pourrait appeler du funk. Je vous laisse choisir, hein, quel style c'est selon vous.

Willie Dixon and the Playboys avec leur reprise de James Brown, Licking Stick. Et on continue maintenant dans le reggae made in Québec avec un artiste relativement obscur qui s'appelle Vince Smith. Il a lancé à tout le moins 2 albums. On en sait très peu sur lui. On sait qu'il est d'origine caribéenne et puis qu'il s'est installé au Québec. Il a fait des tournées un peu partout d'ailleurs à travers la province au cours des années 70. Et ici, j'ai un de ses albums autoproduits. Hein. Donc, c'est très difficile à trouver ces disques-là. Mais lui-même a produit, autoproduit 2 de ses albums. Il s'appelle Wonderful World parce que là-dessus, il refait la chanson de Louis Armstrong version reggae. Mais on va l'entendre ici reprendre du Sam Cooke avec la pièce Cupid. Vous allez voir, ça sonne exactement comme du reggae jamaïcain, comme il s'en faisait là-bas.

C'est Vince Smith qu'on écoute présentement, la partie 2 de son interprétation de Cupid originalement par Sam Cooke. C'est un gars qui a fait du reggae au Québec dans les années 70. Ça joue présentement sur les platines d'ici musique. Toujours Félix Médéfossé qui est avec vous. Si jamais vous avez des informations sur ce fameux Vince Smith, eh ben, ne vous gênez surtout pas pour nous écrire via la bulle de conversation de l'application audio de Radio-Canada. On s'en va maintenant vers la musique des Lunatics. C'est un groupe québécois, un groupe de Québec, et les pièces de leur plus récent album, ils tirent sur, disent-ils, des influences de tapis à poils longs, des lava lamps et d'un temps où les guitares prenaient feu sur scène. C'est quelque chose quand même, vous allez voir, ça groove en masse. Oui, on les écoute tout de suite, les Lunatics.

C'était Jordan avec Worldwide Love. Vous êtes toujours sur leur vinyle. Il y a quelqu'un qui nous a écrit « J'aime le son de l'aiguille sur un vinyle ». Ben oui, on en a fait jouer il y a quelques minutes à peine du reggae qui a été enregistré au Québec. Ben merci beaucoup parce que nous aussi, on adore ça. Ah ben c'est Jean-Marc tiens, qui nous a écrit ça. Ça ajoute une petite chaleur, hein, j'ai l'impression. Il y a aussi Stéphane qui nous dit « J'adore leur vinyle, il y a du kick dans ce show-là ». C'est plein de nouvelles vieilles affaires. J'aime ça. C'est une très, très bonne manière de le dire. Et puis aussi, tiens, il y a quelqu'un qui nous a écrit, qui nous a dit « Je viens de rouler presque 1000 km de l'Outaouais à Godbout, en Côte-Nord. » OK, oh, ça, c'est une bonne run, on va le dire comme ça. « Je chill avec un verre de vin vu sur mer de mon bed and breakfast préféré. Je vous écoute pour la première fois. C'est parfait. Merci d'être là. » Et c'est André qui nous écrit ça. André au féminin, ben merci à tout le monde d'être là. Voici le groupe Hello avec une pièce qui s'intitule « Hello! »

C'est un deuxième tour d'horloge complété avec brio à l'émission L'heure vinyle. C'est Félix Bédéfossé qui est là au cours de la prochaine heure. Je vous parle d'un nouveau documentaire à propos du Zeb qui est présenté ce soir au Festival de jazz. En musique, on va avoir du Joey au missile, Command de bord. Je vais aussi vous parler d'un nouvel album de Brian Jackson. On va recommencer l'heure avec un petit doublé jazz-funk avec Gil Scott-Heron et ce monsieur Jackson tout de suite après. Restez là.

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Gil Scott-Heron à leur vinyle avec The Bottle. Ça a été un grand succès pour lui, ça, au cours des années 70. Vous êtes à leur vinyle sur Ici Musique, la radio musicale de Radio-Canada. Au microphone, c'est Félix Bédéfossé jusqu'à 20h. Gil Scott-Heron, ce gars-là, il a été l'un des intellectuels de la musique, je dirais, dans les années 70. Un gars qui a porté le message de la communauté afro-américaine en particulier. Un gars très intelligent qui a même eu une grande influence sur le développement du rap par la suite. Des textes les plus, disons, impliqués socialement dans tout ce qui a considéré, tout ce qui a été la culture hip-hop par la suite et qu'il est encore aujourd'hui. Et avec lui, il avait un musicien absolument incroyable qui est un claviériste et flûtiste. Il s'appelle Brian Jackson. Lui, il est encore actif aujourd'hui. On l'a entendu, il y avait de la flûte là-dessus, une flûte traversière qu'on a entendu à la fin de la chanson. Ben, c'était lui qui était là, Brian Jackson. Et non seulement est-il encore actif aujourd'hui, il vient de lancer un nouvel album le 29 mai dernier, qui s'intitule Now More Than Ever. C'est tout chaud, ce disque-là. Ça vient donc de paraître. Il y a plein de collaborations avec des jeunes et moins jeunes, notamment Black Thought, qui est le rappeur principal de The Roots. On l'écoute ici avec Lady Day et John Coltrane.

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C'est le reggae dub de Patchyman avec All Night Long sur les ondes de DC Music, la radio musicale de Radio-Canada. Nous sommes présentement en direct du studio 3 de la maison Radio-Canada. C'est Félix Bédéfossé qui est avec vous. Si vous étiez là quand on a fait jouer des vrais vinyles au cours de l'heure précédente, eh ben, vous pouvez aussi vous rendre sur mes réseaux sociaux pour voir une petite vidéo que j'ai fait pendant que je les faisais jouer. Vous pouvez voir à quoi ça ressemble quand on fait jouer ces disques-là. Aussi voir les pochettes des disques dont j'ai parlé tantôt. Je vous parlais d'une pochette, entre autres, dont la photo a été prise devant ce qui a déjà été le pavillon de la France à l'époque d'Expo 67. Voici, pour mes réseaux sociaux, c'est Félix Bédéfossé, tout simplement, Facebook, Instagram. Vous pourrez me trouver très facilement. Voici Bobby Humphrey maintenant, Smiling Faces Sometimes.

Le saxophoniste Monk Higgins avec Little Green Apples, les petites pommes vertes. Quand on le dit en français, il me semble que ça sonne moins bien, mais bon. On aime ça, les pommes vertes. Il n'y a pas de problème, là. Félix Bénéfossé qui est avec vous. Je vais vous proposer d'aller voir Rémi Cormier en spectacle au Festival de Jazz. C'est ce jeudi 2 juillet que ça va se passer. Il va faire la musique du film L'Ascenseur pour l'échafaud qui a été composé par Miles Davis sur les images du film. Ça risque d'être quelque chose. Il y a quelques temps, peut-être 3 ans, quelque chose comme ça, j'allais, en tant que DJ, faire une soirée dans un grand hôtel dans la ville de Québec. Il y avait plusieurs salles, où il y avait plusieurs DJ, plusieurs parties en même temps. Et puis, avant de me rendre à mon party, à moi, j'entends de la musique jazz qui vient d'une autre salle. Là, je me dis, mon Dieu, mais je vais aller voir c'est qui le DJ qui fait jouer du jazz, c'est vraiment cool. J'arrive là, j'ouvre la porte, c'est Rémi Cormier avec son band qui est en train de jouer du Miles Davis. J'en revenais pas, ça sonnait exactement comme si c'était Miles Davis lui-même qui jouait. Je pensais que c'était un disque. Alors, je suis resté regarder quelques pièces et ça a été le moment pour moi où je suis tombé en amour avec ce musicien incroyable. Je me suis dit, quel talent, ça n'a pas de bon sens. Alors, si vous voulez, vous aussi, aller le voir en spectacle au Festival de Jazz, vous écrivez tout simplement via la bulle de conversation sur l'app Radio-Canada Audio et vous me dites qui a composé originalement la trame sonore de L'Ascenseur pour l'échafaud. On écoute tout de suite Rémi Cormier avec Crystalline Passage.

0: My People, par ce Montréalais d'origine, Joey Omicile. Vous êtes toujours à l'heure vinyle. Présentement, à Montréal, il y a la diffusion du documentaire Uzeb en fusion au Festival de Jazz. Moi, j'ai eu le plaisir de le regarder aujourd'hui, ce film-là. Je vais vous en parler un petit peu parce que ça vaut vraiment le coup de le voir. Là, présentement, il n'y a pas nécessairement d'autres dates qui sont annoncées pour la présentation du documentaire. Cependant, je suis très confiant qu'on va le voir ailleurs au Québec, sur d'autres plateforme. Il y a, écoutez, là-dedans, plusieurs choses qui nous font comprendre l'importance du groupe Uzeb. Avant d'aller plus loin, j'ai envie qu'on écoute ensemble un petit extrait de la bande-annonce.
1: Catégorie groupe de l'année.
2: Le gagnant est...
3: Uzeb!
4: 50 000 albums de jazz des années 83, c'était quand même énorme. On voulait faire le tour du monde. C'est ma copine qui avait un t-shirt Uzeb. J'ai mis les deux mains sur les E. J'ai vu Uzeb. J'ai dit, ben, c'est ça le nom du band.
5: Uzeb, voici un groupe de jazz rock canadien éblouissant.
6: Des petits Québécois, d'être connus à l'extérieur, c'est fantastique. Mais il n'y a rien comme d'être reconnu chez nous. Merci beaucoup.
7: C'est la plus importante tournée d'un groupe québécois dans toute l'histoire du show business.
8: Bon, maintenant, on est rendu à une autre étape.
9: Tu te souviens-tu, sur Centre des Lombards, comment c'était lui dans le décor?
4: Pas tout. Tu comptes. Tu t'en gagnes, non? Tu comptes, tu ce riff-là, c'est lui qui l'a fait.
0: Ah, ça vous donne une idée, vous pourrez aller le regarder, regarder cette bande-annonce en entier sur YouTube si ça vous chante aussi. On me glisse à l'oreille que ce sera en salle dès le 3 juillet, ce documentaire. Donc, bien sûr, ici et là au Québec, on pourra le regarder. Moi, ce qui m'a marqué, première des choses, c'est que le documentaire s'ouvre sur des scènes où on voit le groupe jouer au Festival international de jazz de Montréal devant des foules monstres. Et immédiatement, j'ai fait le lien dans ma tête avec, bien sûr, Angine de Poitrine et ce spectacle qui s'est tenu au Festival de jazz en fin de semaine avec, écoutez, une foule presque record. C'est quelque chose de comparer les deux groupes parce que, oui, il y a quelque chose dans le microtonal d'Angine de Poitrine et dans le jazz de Uzeb qui est pas nécessairement facile d'approche. Hein. Ça peut accrocher l'oreille. Et pourtant, les Québécois semblent avoir eu, à tout le moins, j'allais dire depuis toujours, minimalement depuis Uzeb, mais aussi, on sait depuis avant ça, depuis l'Infonie dans les années 60, tiens, pour ne nommer qu'eux, on a une oreille pour ça, pour cette musique progressive, pour cette musique qui est très aventureuse. Et puis, il y a d'autres rapprochements qu'on peut faire, c'est ce succès international. En regardant le documentaire, je me suis dit, mon Dieu, mais ce groupe-là, on ne comprend pas nécessairement, ou on ne dit peut-être pas à quel point, on dit peut-être pas suffisamment à quel point ils ont été immenses sur la scène internationale. Ils étaient partout, sur toutes les scènes, dans plusieurs pays, là où il y avait des fans de jazz. Uzeb était là et ils vendaient des dizaines de milliers de disques. Le nombre de disques qu'ils pouvaient vendre dans une année, dans les années 80, c'était l'équivalent de ce que certaines des plus grandes stars du Québec de cette époque-là pouvaient vendre aussi. Alors Uzeb, vraiment, c'est une histoire de réussite, mais également, troisième chose, c'est l'aspect technologique. Les gars d'Uzeb, et là je pense à Michel Cusson, le guitariste, ils étaient vraiment tournés vers les nouvelles technologies. On voit des photos apparaître du studio maison de Michel Cusson dans ce documentaire-là. Il y avait des vieux ordinateurs des années 80, mais il y en avait plein. Il essayait de tirer un maximum de toutes ces nouvelles technologies qui étaient là à l'époque. Alors franchement, pour constater ça, c'est déjà quelque chose. Et bien sûr, ben il faut souligner le génie du bassiste Alain Caron. Donc, dès que vous le pourrez, à partir du 3 juillet. Allez voir ça, je vous le recommande chaudement pour vous rappeler l'importance de ce groupe dont on ne parle peut-être pas assez. On va aller l'écouter tout de suite à leur vinyle, Uzeb, de nouveau avec la pièce Doobie. On est en 1983 ici.

Je les aime tellement, Command de bord. C'est toujours efficace, leur chanson. C'était « Faites-moi penser » qu'on vient d'entendre. Et c'est comme ça que ça se termine aujourd'hui à l'heure vinyle. Demain, je vous donne rendez-vous dès 17h au cours de l'émission. On va vous proposer la musique de D'Angelo et puis on va faire un clin d'œil à nos amis de la Colombie-Britannique. On va aller faire un tour aussi en Louisiane pour écouter du Bayou Funk. On va essayer de se prendre des habitudes pour le mardi en ce qui concerne cette excellente musique. Aussi, Ginette Renaud, comme vous ne l'avez jamais entendu. Je vous le garantis, il y aura quelque chose de spécial à découvrir autour de notre Ginette nationale. C'était Félix Bédéfossé qui était avec vous. Merci beaucoup d'avoir été là. Merci de nous écrire aussi. Ça fait très plaisir de vous lire. On n'a pas toujours le temps de lire les messages de tout le monde en ondes, là, mais on les lit. Et bien sûr, on tente d'y répondre. Merci énormément de participer à l'heure vinyle. Il y a Stanley Payant qui va prendre l'antenne avec Quand le jazz est là au cours des prochaines minutes. Alors, je vous donne rendez-vous demain 17h et d'ici là, ben, je vous souhaite une excellente soirée sur les ondes d'ICI Musique, la radio musicale de Radio-Canada.

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5: Bonsoir. Au microphone, Stanley Péan, et à l'antenne d'ICI Musique en cette saison de tous les festivals, c'est l'heure de Quand le jazz est là.